0: en panne sur la bande d'arrêt d'urgence à la sortie de l'aire de service de Troyes-Frénois. On part à présent en Franche-Comté, dans le département du Doubs. Attention sur l'autoroute A36 en direction de Mulhouse et de Strasbourg. Attention au kilomètre 140, un petit peu après la sortie 2.1 pour Arquesnans et Dampierre. Il y a un obstacle sur les voies au kilomètre 140. C'est un animal mort sur les voies de circulation. Tout se passe bien dans l'ensemble cette nuit sur l'autoroute A6, entre Paris et Lyon. On part à présent dans le sud-ouest de la France, à la suite des incendies de forêt qui sévissent dans le bassin d'Arcachon et du côté de Biscarrosse dans les Landes. Les autorités préfectorales ont pris des mesures auprès des habitants et des vacanciers. On en parle avec Aurélien Valto.
1: Restriction des déplacements pour les locaux afin de faciliter l'intervention des pompiers et pour les vacanciers ayant prévu de venir dans ces secteurs, il leur est demandé d'annuler leur trajet. En Gironde, les communes de Lège, Cap-Ferré, Arès, Andernos, Le Porge, Somos et Le Temple sont concernées. Et dans les Landes, il s'agit des communes de Biscarrosse, Sanguinet et Parenti en Borne. Les accès à ces zones resteront impossibles durant tout ce week-end de chasse et croisée.
0: Ah voilà, et sachez qu'une cellule d'information du public est activée chaque jour de 9h à 17h au 09 70 80 90 40 09 70 80 90 40. L'information trafic reviendra dans les toutes prochaines minutes sur Autoroute Info. La sécurité dans les tunnels autoroutiers demande une attention particulière. Les opérateurs des postes de commandement y sont formés soigneusement. Présentation de leur travail avec Lionel Favre, technicien sécurité trafic sur l'autoroute A40. C'est un reportage d'Olivier Noël.
2: L'autoroute A40 entre Saint-Martin et Bellegarde, nous appelons cette section la zone sensible. C'est-à-dire qu'on a des procédures particulières en cas d'événement sur cette zone.
3: Avec donc des outils spécifiques pour les opérateurs du poste de commandement, comme cet écran avec le schéma détaillé des tunnels, ses portes de secours, ses téléphones et ses extincteurs.
2: Il s'agit là du synoptique de la gestion technique centralisée. C'est une vue d'ensemble de tous les équipements qui permet à l'opérateur, en un coup d'œil, de détecter une ouverture de porte, un décroché extincteur, un appel SOS, et surtout de localiser précisément l'endroit où le client sera.
4: Et ça permet de voir où il faut intervenir.
2: Voilà, directement, ce sont des capteurs qui lui remontent une alarme, et ensuite, grâce à la vidéo, il peut regarder et analyser la situation.
4: Ici, je vois un écran avec plein de couleurs différentes. Ça clignote. Qu'est-ce que c'est ?
2: Donc oui, l'opérateur a ce qu'on appelle une détection automatique d'incidents. Ce sont donc tout un réseau de caméras tunnels qui vont détecter automatiquement des situations anormales en tunnel. Ça peut être un véhicule qui va s'arrêter sur une voie, un objet sur la chaussée, un piéton qui se promène. On peut détecter un accident.
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0: Attention, on part à l'est de Lyon sur l'autoroute A432. C'est l'autoroute qui longe l'aéroport de Lyon-Saint-Exupéry. Autoroute A432 en direction de Paris. Prudence à la hauteur du kilomètre 3, c'est-à-dire un petit peu après le viaduc de la Côtière, après la bifurcation avec la 42. Il y a un fourgon qui est en panne sur la bande d'arrêt d'urgence. Un patrouilleur se trouve sur place. Soyez prudents dans cette zone. Autoroute A432 en direction de Paris au kilomètre 3.
4: Ça, parce que c'est quand même une responsabilité aussi.
2: Oui, la formation opérateur tunnel est vraiment spécifique et quand même très très longue. Il faut environ un an pour être à peu près opérationnel et serein dans son poste.
3: Un travail qui se fait en lien étroit avec les cadres d'astreinte, les patrouilleurs, les pompiers et la gendarmerie.

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1: Il est 2h15, c'est toujours calme hein, cette nuit sur les autoroutes que vous empruntez en ce moment. Trafic tout à fait fluide, notamment sur l'autoroute A6 entre Paris et Lyon. Quelques informations quand même à vous rappeler. Tout d'abord dans le nord-est de la France, dans le département du Doubs. Attention sur l'autoroute A36, quand vous roulez en direction de Mulhouse et de Strasbourg, attention à la hauteur du kilomètre 140, c'est-à-dire un petit peu après la sortie 2.1 pour Arquesnan. C'est quand on se rapproche de Besançon, kilomètre 140, il y aurait un obstacle sur les voies, un animal mort sur la chaussée. Attention également à des véhicules arrêtés par moment sur le bord des voies. C'est le cas par exemple à l'est de Lyon sur l'autoroute A432, l'autoroute qui longe l'aéroport de Lyon, Saint-Exupéry, A432, en direction de Paris, au kilomètre 3, un petit peu après la bifurcation avec la 42, il y a un fourgon arrêté sur la bande d'arrêt d'urgence. Et puis un poids lourd est arrêté cette fois-ci dans le secteur de Troyes, dans la ville de l'Aube, sur l'autoroute A5 en direction de Nancy. Un poids lourd qui est arrêté donc à la sortie de l'aire de service de Troyes-Frénois. Et puis je vous rappelle également qu'il y a des travaux qui se poursuivent ce week-end et cette nuit en Auvergne, dans le Puy-de-Dôme, avec un basculement de circulation qui est en place dans le secteur est de Clermont-Ferrand. Basculement de circulation, c'est-à-dire que sur quelques kilomètres, tous les véhicules ne circulent que d'un seul et même côté de l'autoroute, que d'un seul et même côté du terre-plein central, avec évidemment la mise en place d'un balisage adapté. Basculement de circulation en place donc en Auvergne, dans le Puy-de-Dôme, sur l'autoroute A711, quand on arrive de la 89 et quand on circule en direction de l'ouest.
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1: Pour ces vacances, vous avez peut-être prévu d'emporter vos deux roues, vos vélos. Alors, quel type de porte-vélo faut-il choisir? On fait le point avec Hugo Amiot.
2: Deux options s'offrent à vous. Tout d'abord, fixez vos vélos au-dessus de votre véhicule avec le porte-vélo de toit. Il se fixe sur les barres transversales. Son principal avantage, l'accès au coffre. Mais encore, faut-il pouvoir soulever vos engins, d'autant plus s'il s'agit de vélos électriques. Autre inconvénient, à cause de la prise au vent, ce porte-vélo pourrait également augmenter la consommation de carburant d'environ 10 à 15% par vélo, selon plusieurs études. Pour éviter ça, on va se diriger alors à l'arrière de la voiture. Deux variantes s'offrent à vous. Le porte-vélo sur rayon, c'est le modèle le plus simple d'installation et le moins coûteux, à partir de 50 euros. Il y a également le porte-vélo sur attelage, contrairement à celui sur rayon, qui n'est tenu que grâce aux sangles. Celui-ci est verrouillé mécaniquement, ce qui va vous éviter les sueurs froides sur la route. Il se fixe sur une boule d'attelage et peut supporter jusqu'à 60 kg. Attention, ces deux modèles masquent souvent la plaque d'immatriculation et les feux arrière, ce qui pourrait vous coûter une amende. Et je préviens d'avance, les plaques qui combinent carton et feutre ne feront pas l'affaire.

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1: Attention, si vous êtes en ce moment sur l'autoroute A6 dans l'Essonne en direction de Lyon, un véhicule est arrêté au niveau de la sortie numéro 15. On est sur l'autoroute A6 en direction de Lyon dans le département de l'Essonne. Un véhicule qui est arrêté sur le bord des voies au niveau de la sortie numéro 15.

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1: Il est 2h30 du matin, merci de voyager avec nous. C'est calme, hein, toujours cette nuit sur les autoroutes, hein, que vous empruntez en ce moment. Trafic tout à fait fluide, notamment sur l'autoroute A6 entre Paris et Lyon. Quelques informations à vous rappeler quand même, avec des véhicules arrêtés par moment sur le bord des voies. C'est le cas notamment en région lyonnaise, à l'est de Lyon, l'autoroute A432. Quand on remonte en direction de Paris au kilomètre 3, c'est-à-dire un petit peu après la bifurcation avec l'autoroute A42, il y a un fourgon arrêté sur la bande d'arrêt d'urgence. Les services autoroutiers sont sur place. Autre véhicule arrêté tout près des voies de circulation, cette fois-ci dans l'Aube, sur l'autoroute A5 en direction de Nancy au kilomètre 140, c'est-à-dire à la sortie de l'aire de service de Trois-Frénois. C'est un poids lourd, un camion qui est arrêté sur la bande d'arrêt d'urgence au niveau de la bretelle de sortie et de la bretelle d'accélération de cette aire de Trois-Frénois. Et puis enfin, une information, tiens, justement, pour les conducteurs poids lourds, sachez qu'il n'y a plus de place au Parc Plus de Langres, un parking réservé aux conducteurs poids lourds dans le secteur de Langres, au bord de l'autoroute A31. Allez, on va maintenant parler tourisme. On s'arrête à Autun, dans le département de la Saône-et-Loire, la ville d'Autun qui abrite les ruines d'un théâtre romain. Visite du monument avec ce reportage signé Jérémy Esclavard.
2: À l'intérieur des remparts qui entouraient Autun à l'époque romaine, en périphérie orientale de la ville, s'élèvent les ruines d'un théâtre. Yannick Labonne, responsable du service archéologique d'Autun.
3: Le mur de Seine, contrairement au théâtre d'Orange, a disparu. En revanche, nous avons conservé un certain nombre de gradins qui permettent encore actuellement d'accueillir des spectacles.
4: Est-ce que vous savez pourquoi il a été construit ici, sur ce site, le théâtre ?
3: Il a été construit en profitant d'une colline naturelle qui permet d'asseoir un certain nombre de gradins. Et puis, la partie haute et supérieure du monument est construite sur des infrastructures aériennes qui, en partie, se sont effondrées au cours du temps, qui ont disparu. Il faut imaginer que le théâtre était bien plus grand que ce qu'on voit actuellement et permettait d'accueillir, en théorie, environ 20 000 spectateurs.
2: Même si l'édifice a perdu de sa superbe, le théâtre d'Autun était à l'époque l'un des plus imposants du monde romain.
3: Le théâtre d'Autun fait partie des plus grands théâtres du monde romain, avec un diamètre aux alentours de 150 mètres. Et on se situe un petit peu en deçà des dimensions du grand théâtre de Pompée à Rome.
2: Assez rare pour être souligné, la ville d'Autun comptait deux théâtres à l'époque romaine. Yannick Labonne.
3: L'un à l'intérieur de l'espace urbain, à l'intérieur des remparts, et puis le second à proximité même du temple dit Janus, qui avait un usage un tout petit peu différent, qui était plutôt en lien avec les cérémonies.
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1: Un véhicule est en panne depuis quelques minutes en région parisienne, dans le département de l'Essonne, sur l'autoroute A6 en direction de Lyon. Une voiture qui est en panne sur la bande d'arrêt d'urgence à la hauteur du kilomètre 42, un petit peu après la sortie 12 pour Saint-Fargeau-Pontierry. Une voiture qui est en panne au niveau de la bifurcation avec la Nationale 37. Soyez prudents. Donc voiture arrêtée sur la bande d'arrêt d'urgence en région parisienne, dans l'Essonne, sur la 6 direction Lyon, au kilomètre 42.
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1: L'information en trafic à 2h45 en plein cœur de la nuit. C'est calme évidemment sur les autoroutes que vous empruntez en ce moment. C'est calme notamment sur l'autoroute A6 entre Paris et Lyon. Attention toutefois sur cette autoroute A6 en région parisienne. Dans l'Essonne, il y a une voiture qui est en panne depuis quelques minutes. Donc dans le département de l'Essonne, je vous le disais, sur l'A6 en direction de Lyon au kilomètre 42, un petit peu après la sortie numéro 12 pour Saint-Fargeau. Pontieri, un patrouilleur, se rend sur place. Autre véhicule en difficulté, cette fois-ci en région lyonnaise, à l'est de Lyon, sur l'autoroute A432, c'est l'autoroute qui longe l'aéroport de Lyon-Saint-Exupéry, en direction de Paris, au kilomètre 3, un petit peu après la bifurcation avec l'autoroute A42. C'est un fourgon qui est arrêté sur la bande d'arrêt d'urgence, et puis toujours à l'est de Lyon, sur la 43, direction Chambéry, au kilomètre 11, après la bifurcation avec la 42. Il y a une voiture arrêtée également sur la bande d'arrêt d'urgence. Voilà, mis à part cela, je vous le disais, c'est calme cette nuit avec de bonnes conditions météo, pas de précipitations, pas de pluie cette nuit, juste quelques averses quand même, mais vraiment de manière très localisée en Auvergne sur une partie de l'autoroute A71. Tiens, puisque je vous parle de l'Auvergne, sachez que dans le Puy-de-Dôme, dans le secteur est de Clermont-Ferrand, il y a des travaux avec un basculement de circulation qui est en place sur l'autoroute A711 quand on arrive de l'autoroute A89 dans le sens est-ouest.
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1: Ce samedi, sur la route des vacances, des animations gratuites seront proposées sur l'aire de Mâcon-Saint-Albin, sur le bord de l'autoroute A6. On en parle avec Raphaël Giudicelli.
2: Frédéric Thomas, responsable animation sur les aires APRR Area. Si je fais ma pause à Mâcon, en Bourgogne, au nord de Lyon, qu'est-ce que je vais trouver sur place ?
3: Alors, au centre de l'air, on a installé pour tout l'été un banc histoire. Alors, les histoires, ce sont celles proposées dans les podcasts Panorama. Sur cette aire, on aura aussi le plaisir de croiser des moutons, puisque l'éco-pâturage, c'est une activité qui, tout au long de l'année, est déployée sur le réseau autoroutier. Les moutons qui tondent la pelouse le long de l'autoroute. Et ma foi, on a des partenariats avec les éleveurs. Et le temps des animations, on propose d'aller à la rencontre de ces éleveurs et à la rencontre des moutons.
2: Ça donne envie de faire une longue pause relaxante avec les enfants sur cette aire de Mâcon-Saint-Albin, sur l'A6, dans le sud de la Bourgogne.

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1: Merci de voyager avec nous en plein cœur de la nuit, les 3 heures.
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1: 3 heures du matin, ça reste calme hein, cette nuit sur les autoroutes que vous empruntez en ce moment. Avec attention quand même des véhicules arrêtés par moment sur le bord des voies. C'est le cas notamment à l'est de Lyon sur l'autoroute A43. À l'est de Lyon sur la 43 quand on circule en direction de Chambéry au kilomètre 11. C'est-à-dire un petit peu après la bifurcation avec l'autoroute A46. Il y a une voiture en panne depuis tout à l'heure sur la bande d'arrêt d'urgence. Autre véhicule en difficulté, cette fois-ci dans le département du Jura. Une voiture qui est en panne sur l'autoroute A391. C'est au moment où on circule dans le Jura sur l'autoroute A39 et quand on bifurque pour prendre cette autoroute A391 en direction de Poligny. Et puis enfin, en région parisienne, une voiture est en panne sur l'autoroute A6 en direction de Lyon au kilomètre 42. La voie de droite est neutralisée. Le patrouilleur est sur place, la 6 direction Lyon, kilomètre 42, un petit peu après la sortie 12 pour Saint-Fargeau-Pontierry. On part à présent dans les Alpes, dans l'Isère, au sud-est de Grenoble, en raison du passage du Tour de France à l'Alpe d'Huez. Sachez qu'un itinéraire de délestage est mis en place depuis Grenoble jusqu'à minuit ce samedi soir. Les précisions avec Adeline Després.
2: Il faut éviter la vallée de l'Oisans qui est complètement saturée. Depuis Grenoble, pour rejoindre Gap et Briançon, suivre la 51 direction Sisteron jusqu'au col du Faux, puis la route départementale 1075 via le col de la Croix-Haute. A noter que l'accès à l'Alpe d'Huez est impossible.
1: Voilà pour ces précisions données par Adeline Després. Et l'information trafic reviendra dans les toutes prochaines minutes sur Autoroute Info. Un petit peu d'histoire à présent avec l'un des ponts les plus célèbres de France et du monde, le viaduc de Millau. Il est en service sur l'autoroute A75 qui relie Clermont-Ferrand à Béziers depuis 2002 et on en parle une fois encore avec Adeline Després.
2: La Méridienne, comme on la surnomme, doit désenclaver la région en reliant Clermont-Ferrand à Béziers. 340 km d'autoroute qui serpentent dans les massifs nécessite la création de nombreux ouvrages d'art. Une seule ombre au tableau, le franchissement du Tarn dans la région de Millau. Christian Léry, alors conseiller technique des ministres chargés de l'équipement, se souvient justement de cette période.
3: Il y a eu pendant plusieurs années des études de tracé pour trouver la meilleure solution. Un tracé Grand Ouest, un tracé Grand Est, des tracés médians, des tracés plus proches de Millau.
2: Le choix se porte finalement sur le tracé médian en 1989 pour franchir la vallée du Tarn. Deux solutions émergent, l'une haute, l'autre basse, qui descend dans la vallée. Michel Vire-le-Jeu, ingénieur des ponts au service d'études techniques des routes et autoroutes, étudie à l'époque ces alternatives.
4: Il y a eu un coup de génie d'un ingénieur routier qui travaillait pour améliorer le tracé et qui nous a dit « Mais pourquoi est-ce que vous descendez dans la vallée ?» Et alors là, ça a été un choc.
2: L'état tranche en 1991. La solution haute est retenue, un ouvrage unique de cause à cause, 270 mètres au-dessus du Tarn. Michel Vire-le-Jeu, concepteur du pont de Normandie, et Sir Norman Foster, architecte de renom, vont concevoir et peaufiner ensemble ce qui va devenir le viaduc de Millau.
4: Il y avait une idée de base qui est d'avoir un ouvrage apparemment très simple, qui soit réduit au minimum. Un tablier mince, un trait entre les deux plateaux et 7 pylônes tous identiques.
2: Les années passent, et un problème émerge peu à peu, celui du financement de ce projet hors norme. L'État lance une consultation auprès de 4 groupes. Eiffage propose 2 projets de viaduc, une solution en métal et une en béton, financés sur fonds propres. La variante métal séduit. Le groupe Eiffage est choisi pour construire et exploiter le viaduc de Millau en 2001. Le défi s'annonce

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1: Une information pour vous qui circulez en ce moment dans le Jura, dans le secteur de Poligny. Sachez que sur l'autoroute A391, hein, c'est une toute petite autoroute qui se trouve pas très loin de Poligny dans le Jura. Quand on circule sur cette autoroute A391 en direction de Bourg-en-Bresse, eh bien, il y a un poids lourd qui est en panne au niveau de la sortie pour Bersaïen. Il y a gêne à la circulation puisque ce poids lourd se trouve devant la sortie 0.3 pour Bersaïen. Donc soyez prudents dans ce secteur, il faut ralentir. On est dans le Jura sur la 391 en direction de Bourg-en-Bresse au niveau de la sortie 0.3.

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1: Et on me signale de nouveau la présence d'un animal errant, peut-être un chevreuil, tout près des voies de l'autoroute A6. On est en Bourgogne, dans l'Yonne, dans le secteur d'Auxerre, sur l'autoroute A6, donc au kilomètre 173. Soyez prudents dans les deux sens de circulation. Évidemment, cet animal pourrait traverser les voies à tout moment. Évidemment, ça pourrait être dangereux. Kilomètre 173 sur l'autoroute A6, entre la sortie 20 et la sortie 21. On est tout près d'Auxerre.

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1: On est en pleine nuit, il est 3h30 du matin, c'est très calme évidemment à cette heure-ci hein, sur les autoroutes que vous empruntez en ce moment. Une circulation un tout petit peu plus dense, hein, évidemment pas de bouchons à vous à signaler, mais un tout petit peu plus de monde sur la partie sud de l'autoroute A6 entre Beaune et Lyon en direction du sud de la France. Mais évidemment pas de bouchons à vous à signaler à cette heure-ci. La circulation devrait être beaucoup plus chargée ce samedi en milieu de journée, en fin de matinée et en début d'après-midi, évidemment avec les nouveaux départs en vacances. Toute l'équipe d'Autoroute Info sera présente évidemment pour vous accompagner pendant votre voyage, pendant cette période de rush. Cette nuit, c'est très calme, hein, je vous le disais, attention juste à des véhicules en panne par moment. C'est le cas notamment dans le Jura sur l'autoroute A391. Quand on circule en direction de Poligny, il y a un poids lourd qui est en panne depuis tout à l'heure au niveau de la sortie pour Bersaillin. Il y a gêne à la circulation, soyez prudents dans le Jura sur l'autoroute A391 direction Poligny au niveau de la sortie pour Bersaillin. Et puis un autre poids lourd est en panne cette fois-ci dans le département de l'Aube sur l'autoroute A5 en direction de Nancy et de Dijon au kilomètre 140. Un poids lourd qui est en panne à la sortie de l'aire de Troyes-Frénois. L'information trafic reviendra dans les toutes prochaines minutes sur Autoroute Info au plus tard à 3h45. Faire la pause sur l'autoroute, ça peut être l'occasion parfois de découvrir les produits du terroir. On découvre ceux de la Bourgogne avec Alexandre Dacuna. Il a rencontré Valérie Gacouin, qui est directrice de la Maison de la Bourgogne sur l'aire de Beaune de l'autoroute A6.
2: On oriente énormément sur tout ce qui est les grands classiques de la Bourgogne et qui ont perduré pendant des années, c'est-à-dire moutarde, pain d'épices, anis de Flavigny, qui ont été rejoints par des confitures, voire des biscuits. Et dans les derniers nouveaux qui sont arrivés, c'est la Maison Marc avec ses veloutés et ses cornichons.
3: Il y a un producteur de cornichons en Bourgogne.
2: Oui, il se situe dans l'Yonne et il a maintenant sa renommée pour toute la partie chef étoilé.
3: Quand on pense Bourgogne, on pense forcément à la moutarde de Dijon et parfois certaines moutardes ont des arômes très originaux, à commencer par la moutarde au pain d'épices que j'ai pu goûter pour vous. Le pain d'épices, finalement, il vient après.
2: Il vient vraiment en arrière-bouche, mais ça reste malgré tout une moutarde forte. Mmh. Par contre, c'est plutôt une moutarde en grain plutôt qu'une moutarde veloutée.
3: Mmh. Et je remarque aussi une moutarde à l'estragon, et celle-ci, elle est beaucoup plus douce. Le piquant vient après.
2: C'est vraiment l'inverse de l'autre. Là, on a d'abord l'estragon et après le goût de la moutarde qui relève, tandis que le pain d'épices est inversé.
3: Et puis, si on sort de la gastronomie, la Maison de la Bourgogne propose aussi des produits de l'artisanat local, à commencer par des paniers en osier.
2: Peu de gens le savent, mais il y a un petit village à côté de Langres qui s'appelle Faye-le-Billot, qui est un village de vanniers. Et nous travaillons avec la vannerie de la Motte qui est installée dans ce village.
3: Il y a d'autres éléments comme ça de l'artisanat
2: Bien sûr, les produits en vogue qui se développent beaucoup, et tout ce qui est bien-être et savon. Donc actuellement, nous travaillons avec la marque Amoa, avec donc toute une gamme de savons basés sur les produits bourguignons, puisqu'on retrouve ceux à base de fruits rouges, ceux à base de graines de moutarde, où le look du savon retransmet également sa fabrication, puisqu'on en a même un qui évoque les toits des hospices de Beaune par ses couleurs.
3: Des savons qui viennent de la ville de Palau, en Saône-et-Loire, et disponibles à la Maison de la Bourgogne parmi tous les autres produits de la région. Une boutique située sur l'aire de Beaune de l'autoroute A6.

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1: Et merci à vous de nous écouter. Merci d'être avec nous sur Autoroute Info en plein milieu de la nuit. Il est 3h45. C'est très calme, hein, globalement. Le trafic est fluide cette nuit sur les autoroutes que vous empruntez. Quelques informations quand même à vous rappeler. Tout d'abord, attention, si vous êtes en ce moment en Auvergne. Alors déjà, en Auvergne, on a par endroit, quelques averses, c'est très très localisé, mais quelques poches de pluie sur une partie de l'autoroute A71 en Auvergne. Et puis toujours en Auvergne, il y a attention un obstacle sur les voies sur l'autoroute A71 au nord de Clermont-Ferrand au kilomètre 385. Soyez prudents, c'est un animal écrasé sur les voies. Et puis il y a des véhicules arrêtés par moment sur le bord des voies. C'est le cas notamment en région lyonnaise. On vient de me le signaler dans le département du Rhône hein, sur l'autoroute A46 en direction de Marseille au kilomètre 11 un petit peu après la sortie numéro 2 pour Neuville-sur-Saône. Une voiture arrêtée sur la bande d'arrêt d'urgence.
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1: Allez, on retrouve maintenant Antoine Oppard et Géraldine Mia. Ils répondent à vos questions concernant les travaux sur autoroute.
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2: Vrai ou faux, les récents incendies en région parisienne dans la forêt de Fontainebleau vont entraîner des travaux sur l'autoroute A6 à court et moyen terme.
3: C'est vrai, quelques centaines de mètres de glissières de sécurité ont été endommagées par le feu. Elles vont être renforcées par des dispositifs métalliques ou en béton avant d'être complètement remplacées ultérieurement.
2: Les grillages ont aussi été endommagés, faut-il tous les changer ?
3: Eh bien, le revêtement galvanisé des grillages a été brûlé à plusieurs endroits. Malgré tout, ceux-ci offrent encore la résistance nécessaire pour empêcher l'intrusion du gibier. Leur remplacement est prévu dans les mois à venir. En revanche, ces mêmes grillages ont été ouverts à 15 endroits par les pompiers afin d'accéder au feu. Ces ouvertures ont toutes été refermées.
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1: Au cœur de la nuit, on est là pour vous accompagner, il est 4h du matin.
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1: 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Évidemment, c'est très calme. À 4h du matin, trafic tout à fait fluide. Un pas de bouchon à vous à signaler pendant votre voyage. Côté météo, c'est un temps calme que l'on a cette nuit avec quand même quelques averses. Attention si vous êtes en ce moment en Auvergne avec quelques poches de pluie. Pas de grosses précipitations, mais quelques averses quand même sur une partie de l'autoroute A71 et une partie de l'autoroute A79. Je vois d'ailleurs que ces averses vont se rapprocher dans les prochaines heures sur la région lyonnaise, sur le nord de Lyon. Attention à des véhicules en panne que l'on a cette nuit sur une partie des autoroutes, notamment à l'est de Lyon, sur l'autoroute A43, quand on circule en direction de Lyon, au kilomètre 19, c'est-à-dire un petit peu après la sortie numéro 5 et un petit peu après la barrière de péage de Saint-Quentin-Falavier. Toujours en région lyonnaise, il y a une voiture qui est en panne sur l'autoroute A46, le contournement est de Lyon en direction de Marseille, au kilomètre 11, un petit peu après la sortie numéro 2. Suite aux incendies en forêt de Fontainebleau, sachez que la vitesse est limitée à 90 km/h sur une partie de l'autoroute A6. C'est en région parisienne, entre la barrière de péage de Fleury-en-Bière et la sortie 14 pour Malesherbes. Écoutez les explications d'Olivia Burgot des autoroutes APRR.
2: En fait, on va circuler dans des conditions qui sont dégradées puisqu'il n'y a plus ces voies à droite et il n'y a plus de bande d'arrêt d'urgence. Donc, cette circulation fait que ça nécessite un abaissement de la vitesse puisqu'on n'a plus la capacité de trafic ou d'absorption du trafic qu'on a habituellement.
1: Voilà, et sachez que dans le secteur de Fontainebleau, les poids lourds de plus de 3,5 tonnes n'ont plus le droit de doubler. Peut-être vous l'avez déjà vécu, tomber en panne sur l'autoroute n'arrive pas qu'aux autres. Chaque année, près de 75 000 appels sont passés par les bornes Orange ou par l'application gratuite SOS Autoroute le long des autoroutes du groupe APRR. Alors comment sont-ils gérés ces appels? Reportage d'Élise Valade.
3: 75 000 appels, cela peut sembler beaucoup, mais il faut remettre ce chiffre en rapport avec les 30 millions de véhicules par an qui roulent sur ce réseau. Candice Farnier, des autoroutes APRR, est en intervention à l'AFTRAL, centre de formation aux métiers du transport et de la logistique. Elle explique aux futurs routiers et fait essayer une borne SOS. Si jamais vous tombez en panne sur l'autoroute, voilà comment cela se passe.
4: On va faire un test avec Frédéric Gelin, qui travaille aussi à la sécurité trafic, sur les bornes SOS. Alors on va commencer, qui veut appuyer sur le bouton?
5: Félix, tu es suivi.
6: Votre appel a bien été enregistré. Vous allez être mis en relation avec les secours.
7: Sécurité autoroute, bonjour.
8: Oui, bonjour monsieur, je vous appelle, je suis tombé en panne sur l'autoroute.
7: Oui, vous avez quoi comme véhicule?
8: Un Renault Scénic.
7: D'accord. Quel type de panne?
8: J'ai plein de voyants qui se sont allumés, je ne sais pas trop quoi faire, je me suis arrêté.
7: D'accord. Vous êtes bien au kilomètre 157 sur A6?
8: C'est ça, c'est ce qui est écrit sur la borne.
7: Vous êtes au niveau de la borne ou vous êtes avant ou après?
8: Je suis avant la borne, environ 400 mètres.
7: Ok. Combien de personnes sont dans le véhicule?
8: 4.
7: 4 personnes. Je vous envoie un dépanneur qui sera là sous 30 à 40 minutes. Vous retournez à votre véhicule. Vous faites sortir tous les passagers du véhicule, vous vous mettez en sécurité derrière la glissière de sécurité.
8: D'accord, ok.
7: Très bien. Vous mettez bien votre gilet jaune.
8: Ok.
7: Voilà, je vous envoie des panneurs. Hein. Donc vous faites bien attention à vous. Hein. Bon courage.
8: Très bien, je vous remercie. Au revoir.
3: Les bornes oranges d'appel d'urgence sont tous les 2 à 3 km sur des refuges le long de l'autoroute. Il y en a aussi sur les aires de repos ou de service. Et pour voyager avec une borne SOS toujours dans votre poche, téléchargez gratuitement l'appli SOS Autoroute. Elle utilise la géolocalisation pour vous repérer et elle vous met en relation avec les mêmes interlocuteurs. Les opérateurs sécurité trafic sont joignables 7 jours sur 7, 24 heures sur 24.

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1: L'information trafic à 4h15 du matin. Pas d'évolution, c'est toujours très calme en ce moment hein, sur les autoroutes que vous empruntez en ce moment. Trafic tout à fait fluide. Attention toutefois à des véhicules arrêtés par moment sur le bord des voies de circulation. C'est le cas notamment dans le département du Jura sur l'autoroute A391. Quand on circule en direction de Poligny, il y a un poids lourd qui est en panne depuis tout à l'heure au niveau de la sortie. Pour Bersaïen, il y a gêne à la circulation. Soyez prudents. Et puis sachez qu'il y a des travaux qui ont lieu encore ce soir et cette nuit en Auvergne, dans le Puy-de-Dôme. C'est dans le secteur est de Clermont-Ferrand avec un basculement de circulation. Basculement de circulation, c'est-à-dire que sur quelques kilomètres, hein, tous les véhicules ne circulent que d'un seul et même côté de l'autoroute, que d'un seul et même côté du terre-plein central. Basculement de circulation en place donc en Auvergne sur l'autoroute A711 quand on arrive de l'autoroute A89 en direction de l'Ouest.
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1: Allez, un peu de tourisme à présent, direction le château de Saint-Fargeau dans l'Yonne, en Bourgogne, à proximité de l'autoroute A77. On va découvrir un spectacle hors du temps. On en parle avec Octavine Brobel-Dorsman.
2: Au château de Saint-Fargeau, chaque été depuis les années 80, un spectacle historique son et lumière fait revivre les grandes heures de ce lieu emblématique. Sur scène, plus de 600 bénévoles, des cavaliers, des costumes, des jeux de lumière, le château devient un véritable décor vivant. Du Moyen-Âge à l'époque contemporaine, le spectacle enchaîne les tableaux, une reconstitution immersive qui mêle narration, effets spéciaux et projections sur les façades du château. Un rendez-vous pensé pour tous les publics, comme explique Marie Voiron, responsable de la régie opérationnelle.
3: C'est une grande fierté pour nous de voir que des publics parfois un petit peu éloignés de la culture se sentent concernés par ça et puissent se saisir vraiment des informations, de l'histoire et repartent avec plein de connaissances historiques qu'ils n'auraient peut-être pas pu avoir autrement.
2: Un spectacle qui accueille entre 30 et 40 000 visiteurs par saison avec son château qui occupe une grande place dans la région pour Clermont-Ferrand.
3: On fait participer également des food trucks et des artisans locaux pour valoriser justement tout ce patrimoine local, ce terroir auquel on est très attaché.

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1: Il est 4h30 du matin, vous êtes peut-être déjà sur la route en direction de votre lieu de vacances. En cette heure très très matinale, vous avez choisi de partir très tôt et vous avez bien raison, puisque pour l'instant, ça circule très bien. La circulation qui devrait évidemment se charger davantage en fin de matinée et en début d'après-midi avec cette nouvelle série de départs en vacances. Mais pour l'instant, je vous le disais, trafic tout à fait fluide, notamment sur le route A6 entre Paris et Lyon, un tout petit peu plus de monde entre Beaune et Lyon en direction du sud de la France, mais pas de gros bouchons à vous signaler pour l'instant. De bonnes conditions météo avec toutefois quelques averses à vous signaler en Auvergne sur une partie de l'autoroute A71 et une partie de l'autoroute A79. Et puis attention à ce poids lourd arrêté toujours sur le bord de l'autoroute A391. On est dans le Jura sur l'autoroute A391 quand on circule en direction de Poligny. Un poids lourd qui est arrêté au niveau de la sortie pour Bersaillon. Il y a gêne à la circulation. Et on s'arrête maintenant à Tournus en Saône-et-Loire. On part à la découverte de son Hôtel-Dieu avec Jérémy Esclavard.
2: Situé au sud du quartier abbatial, l'Hôtel-Dieu de Tournus est un bâtiment du XVIIe siècle avec des fenêtres à meneaux et une façade ocre. Mathilde Niol, conseillère en séjour à l'office de tourisme de la ville.
3: L'entrée se fait par cette imposante porte en bois là, que vous avez face à vous et cette énorme clé qui va me permettre d'ouvrir cette porte. Cette porte d'entrée, elle est caractérisée notamment par les armoiries d'un personnage très important dans l'histoire de cet édifice qui est le cardinal de Bouillon. C'est un ancien abbé de Tournus qui est devenu par la suite cardinal et qui a initié la construction de l'Hôtel-Dieu de Tournus.
2: On ouvre cette grosse porte en bois et on pénètre dans la chapelle du Saint-Sacrement. Elle se trouve au milieu des trois salles qui accueillaient autrefois les malades.
3: Les salles sont très traditionnelles et c'est des images qui vont vous évoquer les hospices de Beaune. C'est ces lits qui se succèdent avec ces couvertures typiquement rouges, toutes de la même taille, de la même forme, avec une petite table de chevet effectivement et puis un petit tabouret.
2: À quelques mètres de là, on découvre l'apothicairerie et ses 300 pots en faïence de Nevers, Mathilde Niol.
3: Vous avez tout un tas de pots avec des noms d'herbes, etc. qui étaient utilisés pour soigner les malades qui venaient ici. C'est une des plus belles apothicaries qu'on peut voir encore dans la région. Ce qui caractérise aussi cette herboristerie, c'est le mobilier avec ces torsades là que vous voyez dans ces petites arcatures, ce qui fait vraiment la richesse de cet espace.
2: Maintenant que nous avons observé l'apothicairerie, on se rend à l'extérieur de l'Hôtel Dieu, dans le jardin de Simple.
3: C'est un nom qui a été donné au Moyen-Âge pour toutes ces plantes médicinales qui étaient utilisées. On est vraiment sur un petit jardin qui a été recréé ici à l'arrière de l'Hôtel-Dieu. On va retrouver de l'oseille, de la ciboulette, et puis il y a d'autres carrés qui forment les bordures et des allées tout autour. Il y a une belle tonnelle qui entoure également cet espace où on va retrouver des rosiers en fleurs, des vignes également, donc c'est un espace extérieur très agréable aussi à découvrir.
2: En Saône-et-Loire, l'Hôtel-Dieu de Tournus est accessible depuis la sortie 27 de l'autoroute A6.

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1: L'information trafic à 4h45 du matin, 5h moins le quart. Ça reste très calme sur les autoroutes que vous empruntez en ce moment. Trafic tout à fait fluide cette nuit avec de bonnes conditions météo, même si on a quelques averses quand même sur une partie de l'Auvergne. Ça vous concerne si vous êtes en ce moment sur l'autoroute A79 ou encore l'autoroute A71. Et puis, attention dans le Jura à ce poids lourd toujours arrêté sur le bord des voies de l'autoroute A300. On est donc dans le Jura sur l'A391 en direction de Poligny. Un poids lourd qui est arrêté au niveau de la sortie 0.3 pour Bersaillan. Et puis je vous rappelle qu'il y a des travaux qui se poursuivent en Auvergne dans le secteur de Clermont-Ferrand, dans le Puy-de-Dôme, avec un basculement de circulation qui est en place sur l'autoroute A711 quand on arrive de l'autoroute A89.
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1: Ce samedi, sur la route des vacances, des animations gratuites seront proposées sur l'aire de Porte de la Drôme, sur l'autoroute A49. On en parle avec Raphaël Giudicelli.
2: Frédéric Thomas, responsable animation sur les aires APRR Area. Si je fais ma pause ce samedi sur l'aire de Porte de la Drôme, je serai plongé dans quelle ambiance?
3: Alors, une ambiance à l'ombre des arbres avec, on va dire, les cigales, les grillons, puisqu'on est quand même pas très loin de Valence. Alors, sur cette aire, on propose aux enfants de venir décorer une fresque. Les enfants auront le choix d'une dizaine de cartes postales qui représentent les fameux panneaux marrons que l'on retrouve long de l'autoroute. Crayon de couleur, stylo, lâchez-vous, laissez-vous aller. Vous prenez la carte postale de votre choix et une fois qu'elle est coloriée, eh bien vous allez la fixer sur un barnum.
2: Ah bah ça donne envie de faire une longue pause relaxante avec les enfants sur cette terre de Porte de la Drôme. Les enfants qui vont bien s'amuser, kilomètre 45, c'est sur la 49 à l'approche de Valence.

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1: Nous sommes le samedi 25 juillet, il est 5h.
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1: Vous êtes déjà sur la route en direction de votre lieu de vacances. La circulation devrait être très chargée aujourd'hui en fin de matinée et en début d'après-midi sur les autoroutes françaises, évidemment avec de nouveaux départs en vacances. Mais pour l'instant, en cette

0: fin de nuit, en ce tout début de matinée. Ça se passe globalement bien pour l'instant. Trafic fluide, notamment sur l'autoroute A6 entre Paris et Lyon. Si vous êtes dans le Jura, attention à ce poids lourd qui est en panne toujours sur l'autoroute A391. Autoroute A391 dans le Jura en direction de Poligny. Un poids lourd qui est en panne depuis tout à l'heure au niveau de la sortie 0.3. Attention, il y a gêne à la circulation. On part à présent dans le sud-ouest de la France à la suite des incendies de forêt qui sévissent, vous le savez, dans le bassin d'Arcachon et du côté de Biscarrosse dans les Landes. Les autorités préfectorales ont pris des mesures auprès des habitants et des vacanciers. On en parle avec Aurélien Valto.
1: Restriction des déplacements pour les locaux afin de faciliter l'intervention des pompiers et pour les vacanciers ayant prévu de venir dans ces secteurs, il leur est demandé d'annuler leur trajet. En Gironde, les communes de Lège, Cap-Ferré, Arès, Andernos, Le Porge, Somos et Le Temple sont concernées. Et dans les Landes, il s'agit des communes de Biscarrosse, Sanguinet et Parenti en Borne. Les accès à ces zones resteront impossibles durant tout ce week-end de chasse
0: et
1: croisée.
0: Voilà, et sachez qu'une cellule d'information du public est activée chaque jour de 9h à 17h au 09 70 80 90 40. Je répète le numéro 09 70 10, 80, 90, 40. Un mot de la météo pour finir avec en ce tout début de journée, un temps plutôt calme sur les autoroutes que vous empruntez en ce moment. Mais attention, on a un peu de pluie en Auvergne. Ça vous concerne si vous êtes en ce moment sur l'autoroute A71 ou l'A79. L'information trafic reviendra dans moins de 5 minutes sur Autoroute Info. Ce sera après Bruno Mars.

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1: Ça reste calme hein, en ce début de matinée sur les autoroutes que vous empruntez en ce moment. Il y a toutefois déjà un bouchon qui commence à se former à l'entrée du tunnel du Mont-Blanc en Haute-Savoie. Environ 15 minutes d'attente, selon les informations que l'on vient de me communiquer, environ 15 minutes d'attente avant de pouvoir rentrer dans ce tunnel du Mont-Blanc pour partir en direction de l'Italie. Un mot de la météo avec un temps calme en ce tout début de journée, mais un peu de pluie déjà en ce moment. En Auvergne, sur l'autoroute A79 et l'autoroute A71. On reparlera de la météo en détail tout à l'heure à 5h15 avec les prévisions complètes de Météo France. Ce sera avec Jérôme Lecoux. La musique vous accompagne tout d'abord sur la route, déjà en direction des vacances. En ce début de matinée, on écoute Cyndi Lauper et Maroon 5.

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1: Il est tout pile 5h15. On est samedi matin, le 25 juillet. Vous serez nombreux à prendre la route aujourd'hui pour partir en vacances. On attend beaucoup de monde sur la route dès le début de matinée et pendant toute cette journée de samedi. Pour l'instant, ça se passe globalement bien. Le trafic reste fluide. Une circulation un tout petit peu plus chargée sur la partie sud de l'autoroute A6. Entre Beaune et Lyon, en direction du sud de la France. Mais pas de gros bouchons à vous signaler pour l'instant sur cette autoroute A6. Un bouchon se forme toutefois déjà, cette fois-ci en Haute-Savoie, à l'entrée du tunnel du Mont-Blanc. Comptez une quinzaine de minutes d'attente avant de pouvoir rentrer dans ce tunnel du Mont-Blanc pour partir en direction de l'Italie. Et puis on part dans le Jura à présent, avec ce poids lourd qui est toujours en panne dans le Jura sur l'autoroute A391. Quand on circule en direction de Poligny, un camion, un poids lourd qui est en panne au niveau de la sortie pour Bersaillin. Attention, il y a gêne à la circulation. Un mot de la météo à présent avec un temps calme ce matin, mais un petit peu de pluie sur une partie de l'Auvergne. Ça vous concerne quand vous êtes sur l'autoroute A79 et l'autoroute A71.
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1: Et justement, on va reparler de la couleur du ciel tout de suite en détail. Qu'est-ce qui nous attend côté ciel pour ce samedi 25 juillet? On voit ça maintenant avec Jérôme Lecoux de Météo France.
2: Samedi après-midi, le temps est instable sur le sud du pays avec un ciel menaçant associé à un risque d'orage des Pyrénées au Massif central ou du Languedoc à la Provence. En fin de journée et soirée, ces orages gagnent les territoires des Alpes et du Jura ainsi que la région PACA. Le temps est en revanche ensoleillé sur le bassin parisien, le Grand Est, le Centre et la Bourgogne. Les températures maximales repassent en dessous des 30 degrés dans l'après-midi sur le sud-ouest. En revanche, elles sont en hausse sur le nord-est du pays avec 30 à 32 degrés attendus de Paris à Nancy, d'Auxerre à Mulhouse ou de Dijon à Lyon et Grenoble. Dimanche, une perturbation peu active apporte quelques pluies sur le nord-ouest de la France. Les orages se manifestent toujours sur le relief d'Auvergne-Rhône-Alpes et les éclaircies s'imposent sur le nord-est et les plaines du sud-ouest. Côté plage, samedi après-midi, si le soleil brille vers la Grande Bleue, le ciel est en revanche nuageux dans l'ensemble en direction de l'océan, surtout sur les côtes landaises et basques avec un vent soutenu et une mer agitée. Jérôme Lecoux, Météo France pour Autoroute Info.
1: D'où viennent les jurons que nous avons tous déjà prononcés au volant et à quoi servent-ils? Nous sommes allés à la rencontre d'une spécialiste, elle répondra à ces questions dans un instant sur Autoroute Info. Dans 3 minutes, on refera le point bien sûr également sur vos conditions de circulation de ce tout début de journée. Ce sera après avoir écouté la chanteuse franco-haïtienne Naïka.

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1: C'est une journée de chasse et croisée qui commence sur les autoroutes françaises en ce samedi 25 juillet. On attend beaucoup de monde sur les autoroutes que vous empruntez en ce moment. Mais pour l'instant, ce tout début de journée, ça se passe globalement bien. Trafic fluide, sauf en Haute-Savoie où la circulation commence à se charger à l'entrée du tunnel du Mont-Blanc. Comptez une bonne quinzaine de minutes d'attente avant de pouvoir rentrer dans le tunnel du Mont-Blanc pour partir en direction de l'Italie. Et on refera un point trafic plus complet tout à l'heure à 5h30 sur Autoroute Info. Pour certains d'entre vous, les trajets en voiture peuvent être source de stress, en particulier lorsqu'il y a des bouchons, des situations propices à la formulation de quelques jurons. Alors d'où viennent-ils ces jurons et à quoi servent-ils? Antoine Oppard est allé à la rencontre d'une spécialiste.
2: Mais c'est pas vrai, il avance pas. Hein. Il bloque tout le monde là. Bon, vas-y, double-le.
3: Je ne peux pas.
2: Double-le. Mais dépasse-le sur la gauche là. Et repasse son permis, pauvre type.
4: Les insultes, elles sont communes à tous les peuples, à toutes les époques, toutes les cultures, tout le temps.
5: Dominique Lagorgette est professeur en sciences du langage à l'Université Savoie-Mont-Blanc à Chambéry.
4: C'est un acte de langage très important parce que ça régule le conflit social avant d'en arriver au coup. Bon, parfois, c'est ça qui déclenche le coup, me direz-vous, vous avez raison.
5: Les jurons seraient apparus en même temps que le blasphème, donc dès l'émergence des religions. Et les proférer ferait du bien à celui qui les prononce.
4: Il y a eu une étude il n'y a pas très longtemps, une étude de neurologue qui montre qu'en fait, quand on est très énervé, par exemple, on va lâcher des jurons et ça va calmer. Et réellement, ça libère des antalgiques.
6: C'est pas vrai qu'il est lent, celui-là, merde !
2: Ça va, calme-toi, le loup.
6: Oh, tu roules ou t'as besoin d'une vite, là ?
2: Tu vois pas qu'il a calé ?
6: Ah mais il a cassé chez lui, merde ! Quand on sait pas faire, on fait pas ! Alors, tu mets les gaz !
4: Le juron, en fait, il va être là pour exprimer une frustration. Donc, à partir de là, plus vous allez être énervé dans votre voiture, vous êtes, mettons, bloqué, je sais pas, il y a une queue monstrueuse au péage, vous êtes bloqué depuis très longtemps, vous en voulez à la terre entière, en particulier à vos contemporains qui sont devant vous et qui n'avancent pas. Classique. Bon, vous n'allez pas descendre, a priori, de la voiture pour aller taper à leur fenêtre et leur parler de leur mère. Vous allez plutôt vous défouler comme s'ils étaient là. Vous allez jouer la scène de l'agression, et là vous êtes d'autant plus tranquille que généralement ils ne vous entendent pas. Vous faites sortir toute la tension qui était en vous sur l'autre, qui n'entendra jamais, donc c'est tout bénef, et en même temps, ça défoule, ça fait sortir la pression. C'est vraiment une soupape de sécurité.
5: L'insulte et le conflit verbal permet peut-être d'éviter d'en arriver aux mains.
4: Si ça va pas aux mains, en tout cas, ça sert à ça, oui.
5: Attention toutefois, nous ne faisons pas ici l'apologie de l'insulte. Proférer des jurons peut être dangereux. Vous ne savez pas forcément quel comportement peut adopter la personne en face de vous.

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1: Nous sommes le samedi 25 juillet, il est 5h30 du matin. C'est une journée de chassés-croisés qui débute. On attend beaucoup de monde ce samedi sur les autoroutes françaises. Vous serez nombreux évidemment à partir en vacances. Pour l'instant, ce tout début de matinée, ce tout début de journée, ça se passe globalement bien. Trafic fluide avec toutefois un bouchon qui s'est déjà formé en Haute-Savoie à l'entrée du tunnel du Mont-Blanc. Comptez une quinzaine de minutes d'attente avant de pouvoir rentrer dans ce tunnel du Mont-Blanc pour partir en direction de l'Italie. On part à présent dans le Jura avec ce poids lourd qui est toujours en panne sur l'autoroute A391. L'autoroute A391 dans le Jura en direction de Poligny. Un poids lourd qui est en panne au niveau de la sortie pour Bersaillin. Attention, il y a gêne à la circulation. Et puis on part à présent dans le secteur de Grenoble, au sud-est de Grenoble, en raison du passage du Tour de France à l'Alpe d'Huez. Sachez qu'un itinéraire de délestage est mis en place en ce moment depuis Grenoble et jusqu'à minuit ce samedi soir. Les précisions, c'est avec Adeline Després.
2: Il faut éviter la vallée de l'Oisans qui est complètement saturée. Depuis Grenoble, pour rejoindre Gap et Briançon, suivre la 51 direction Sisteron jusqu'au col du Faux, puis la route départementale 1075 via le col de la Croix-Haute. À noter que l'accès à l'Alpe d'Huez est impossible.
1: Voilà, jusqu'à ce samedi soir minuit, donc en raison du passage du Tour de France, ce samedi 25 juillet. Un mot de la météo rapidement avec un temps calme en ce début de journée, mais un peu de pluie sur une partie de l'Auvergne, quelques averses sur l'autoroute A79 et l'autoroute A71. Allez, très bonne journée à tous. À partir de 5h45, vous allez retrouver une nouvelle équipe qui va vous accompagner pour le restant de cette journée sur Autoroute Info. Si vous nous écoutez en ce moment dans le centre-est de la France, c'est Sarah Gabzi qui vous accompagnera dans les Alpes, en Savoie et en Haute-Savoie. Ce sera avec Gérard Aldine Mia, et puis en Auvergne et dans le sud-ouest de la France, ce sera avec Antoine Guenin. Prenez soin de vous, courage sur la route, et puis la musique vous accompagne avec dans les prochaines minutes Lily Allen, Fool's Garden, Madness et tout de suite Zao.

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1: Attention, si vous êtes en ce moment en Bourgogne, en Saône-et-Loire, sur l'autoroute A6 en direction de Lyon, au kilomètre 366, c'est-à-dire une dizaine de kilomètres après la sortie 27 pour Tournu, il y a une voiture arrêtée sur la bande d'arrêt d'urgence. C'est une voiture qui a heurté un animal errant, a priori un chevreuil, qui pourrait être toujours dans les parages, donc soyez très prudents. En Saône-et-Loire, sur l'autoroute A6, en direction de Lyon, au kilomètre 366, une dizaine de kilomètres après la sortie 27.

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1: L'information trafic à 5h45 avec un accident qui s'est produit il y a quelques minutes en Saône-et-Loire sur l'autoroute A6. C'est dans le sud de la Bourgogne, hein, sur l'autoroute A6 quand on circule en direction de Lyon au kilomètre 366, hein, c'est-à-dire une dizaine de kilomètres après la sortie 27 pour Tournus. Une voiture qui a heurté un animal, un chevreuil a priori, qui pourrait être toujours dans les parages. Donc soyez prudents si vous êtes dans ce secteur. Dans le département du Jura, à présent, sachez qu'il y a un camion qui est toujours arrêté au bord de l'autoroute A391, dans le Jura, donc sur l'autoroute A391, quand on circule en direction de Poligny, un poids lourd arrêté au niveau de la sortie 0.3 pour Bersaillin. Et puis un mot de la météo à présent, avec de bonnes conditions météo en ce tout début de journée, hein, sur les autoroutes que vous empruntez en ce moment. Et vous serez nombreux sur les différentes autoroutes françaises en ce samedi 25 juillet, journée de chassé-croisée qui débute. Et à cette occasion, sachez qu'il y aura des animations gratuites qui seront organisées aujourd'hui sur certaines aires de service. Ce sera le cas notamment sur l'aire du Jura, sur l'autoroute A39 au kilomètre 79, entre Poligny et Lons-le-Saunier. Vous pourrez profiter gratuitement d'animations familiales, plutôt pas mal, hein, pour vos enfants, avec un espace détente, des espaces de dégustation de fromage et de saucisson également. Vous pouvez même faire une partie de mini-golf, de quoi faire une vraie coupure sur votre trajet. Vous retrouverez la liste des aires de service qui proposent des activités gratuites sur la page Facebook d'Autoroute Info et sur autoroute-info.fr.
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1: Allez, dans quelques instants, les enfants auront la parole sur Autoroute Info. Andrea, 10 ans, nous a demandé pourquoi on ne pouvait pas faire demi-tour sur l'autoroute. Réponse dans quelques minutes. La musique vous accompagne également en ce samedi matin avec Angèle. Collaboration entre la chanteuse belge et le duo de DJ français Justice. On écoute What You Want.

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1: Le jour se lève sur la France et vous serez nombreux à circuler aujourd'hui sur les autoroutes françaises avec un nouveau samedi de chasse et croisée. Du monde attendu en ce samedi 25 juillet sur les différentes autoroutes que vous empruntez en ce moment. Pour l'instant, en ce tout début de matinée, ça se passe globalement bien. Trafic globalement fluide pour l'instant en ce début de matinée. Attention toutefois, si vous êtes en Saône-et-Loire, dans le sud de la Bourgogne, sur l'autoroute A6 en direction de Lyon, kilomètre 366, c'est-à-dire une dizaine de kilomètres après la sortie 27 pour Tournus. Il y a une voiture qui a heurté un animal errant, a priori un chevreuil, voiture arrêtée sur la bande d'arrêt d'urgence, avec peut-être ce chevreuil encore dans les parages. Donc soyez prudents. On refera un point trafic plus complet tout à l'heure à 6h. Et à présent, on retrouve notre chronique « Dis pourquoi ?» On répond aux questions posées par les plus jeunes voyageurs qui empruntent l'autoroute.
2: Pourquoi c'est comme ça ?
3: À quoi ça sert ?
2: Ça veut dire quoi,
3: maman,
2: ça ?
3: Pourquoi ?
4: Question posée par Andrea, 10 ans.
5: Pourquoi on ne peut pas faire demi-tour quand papa s'est trompé sur l'autoroute ?
4: Comme Andrea, tu t'es peut-être déjà demandé pourquoi on ne pouvait pas faire tout simplement demi-tour quand on s'est trompé de direction. Eh bien, sur une autoroute, les voitures roulent très vite, souvent à plus de 100 km/h, sur plusieurs voies et dans le même sens, ce qui rend la circulation plus sûre. Si une voiture faisait demi-tour, elle se retrouverait alors à rouler en sens inverse des autres véhicules. On appelle ça un contresens. C'est l'une des situations les plus dangereuses sur l'autoroute. Imagine la scène. Tu es en voiture avec ta famille. Tout à coup, quelqu'un regarde les panneaux et s'écrie « Oh non, on a raté la sortie. Il faut vite faire demi-tour. » Très mauvaise idée. Vous circuleriez dans le mauvais sens et croiseriez les autres conducteurs qui ne s'attendent absolument pas à voir arriver une voiture en face d'eux. Surpris, ils n'auraient alors que très peu de temps pour comprendre ce qui se passe et freiner ou changer de direction pour éviter l'accident. Les accidents qui se produisent dans ces cas-là sont souvent des chocs frontaux, c'est-à-dire des collisions de face particulièrement graves. Selon les responsables des autoroutes, lorsqu'un accident est causé par un contresens, il est mortel dans environ un cas sur deux. Chaque année, plus d'un millier de situations de contresens se sont détectées sur les autoroutes françaises. Heureusement, la plupart sont repérées rapidement avant qu'un accident ne se produise. Voilà, tu comprends à présent pourquoi il est strictement interdit de faire demi-tour ou de reculer sur l'autoroute. Perdre quelques minutes est beaucoup moins grave que de mettre sa vie et celle des autres en danger. Et sur l'autoroute, la règle est simple, on avance toujours tous dans le même sens pour que tout le monde arrive à bon port. En résumé, la prochaine fois que quelqu'un dira « Zut, on a manqué la sortie !» La bonne solution sera de continuer tout simplement jusqu'à la sortie suivante, puis de reprendre la route dans le bon sens. Tu te poses des questions, nous, on y répond.

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1: Et attention, on me signale la présence d'un obstacle sur les voies de l'autoroute A42. On est au nord-est de Lyon, sur la 42, en direction de Lyon, au kilomètre 28, c'est-à-dire un petit peu après, une quinzaine de kilomètres après, la sortie numéro 8 pour Amberieu.

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1: Nous sommes le samedi 25 juillet, il est 6h.
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1: 6h du matin, samedi matin, le 25 juillet, c'est une journée de chasse et croisée qui commence. On attend beaucoup de monde sur les autoroutes françaises aujourd'hui. La circulation devrait être très chargée tout au long de la journée. Pour l'instant, ce tout début de matinée, ça se passe globalement bien. Trafic fluide, pas de gros bouchons à vous signaler. Quelques informations quand même à vous rappeler. Tout d'abord, on part en région lyonnaise. Attention, un obstacle assez imposant se trouve sur les voies de l'autoroute A42. C'est un vélo, qui est visiblement tombé d'une voiture et d'un porte-vélo. Un vélo qui est tombé sur les voies de l'autoroute A42 quand on circule en direction de Lyon au kilomètre 28. C'est une quinzaine de kilomètres après la sortie numéro 8 pour Ambérieu en Bugey, un vélo qui serait tombé près des glissières de sécurité. Soyez très prudents si vous êtes dans ce secteur. On part à présent sur l'autoroute A6 en Saône-et-Loire, dans le sud de la Bourgogne. Sur l'A6, quand on circule en direction de Lyon, au kilomètre 366, une dizaine de

kilomètres après la sortie 27 pour Tournus. Il y a une voiture qui a heurté un animal. La voiture est arrêtée sur la bande d'arrêt d'urgence et cet animal, a priori un chevreuil, pourrait être toujours dans les parages, donc soyez prudents. Et puis dans le Jura, à présent, sachez qu'il y a un poids lourd qui est arrêté depuis tout à l'heure au bord de l'autoroute A391, dans le Jura, donc autoroute A391, en direction de Poligny. Il y a gêne à la circulation, poids lourd arrêté au niveau de la sortie pour Bersaillin. Un mot à présent de la météo, avec un temps calme en ce début de matinée sur les autoroutes que vous empruntez. En ce moment, on reparlera de la météo en détail tout à l'heure à 6h15 avec les prévisions complètes de Jérôme Lecoux de Météo France. 6h02, on retrouve maintenant Christophe Mahé pour le retour de la musique et moi je me retrouverai juste après pour un nouveau point trafic.

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2: Pas de bouchons à vous signaler pour l'instant sur les autoroutes que vous empruntez en ce moment. Trafic globalement fluide. La circulation devrait se charger d'ici la fin de matinée, avec évidemment les départs en vacances prévus ce samedi. Attention si vous êtes toutefois en région lyonnaise, dans le département de l'Ain, sur l'autoroute A42 en direction de Lyon, au kilomètre 28, une quinzaine de kilomètres après la sortie numéro 8 pour Ambérieu-en-Bugey. Il y a un obstacle sur les voies, c'est un vélo qui est tombé sur les voies de circulation qui se trouve près des glissières de sécurité, donc sur la 42 direction Lyon au kilomètre 28. Vous ne bougez pas, l'information trafic reviendra à 5h15, à 6h15 sur Autoroute Info, avec également à 6h15 un coup d'œil aux prévisions de Météo France pour ce samedi. Ce sera après la playlist Autoroute Info, la musique pour vous accompagner en ce samedi matin, Elton John et Paul Kless.
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1: 6h15, ravi de vous accompagner sur la route ce samedi matin, samedi de départ en vacances peut-être pour vous. Si vous êtes en ce moment sur l'autoroute A6, sachez que ça se passe bien à l'heure actuelle dans la traversée de la Bourgogne, la 6, l'axe Paris-Lyon. Pas de bouchons à vous signaler, mais des perturbations quand même sur le trajet. Des véhicules en panne arrêtés près des voies sur bande d'arrêt d'urgence. On commence au kilomètre 340. 93 voitures tombées en panne direction Lyon. Le patrouilleur se rend sur place, le dépanneur aussi, c'est dans le secteur de Mâcon après la sortie 29 Moulin-Charolles. Et puis un petit peu plus au nord d'ailleurs, un autre véhicule est arrêté, donc vous allez voir deux voitures à quelques kilomètres d'écart sur bande d'arrêt d'urgence. Là, le patrouilleur est là, kilomètre 366 de la 6, toujours en direction de Lyon. C'est après Chalon-sur-Saône, après la sortie 27 pour Tournu, patrouilleur qui est là et dépanneur qui doit se rendre sur place. La voiture a percuté un animal dans le secteur, animal qui pourrait toujours se trouver sur ou proche des voies de circulation au même endroit. Attention aussi à l'animal en direction Paris si vous êtes après Mâcon et la sortie 28 Mâcon Nord. En région lyonnaise sur l'autoroute A42, un obstacle a été signalé direction Lyon. Un vélo qui est tombé sur les voies, kilomètre 28 de l'autoroute A42. On est à l'est de Lyon. Après la sortie numéro 8, Ambérieu-Ambugey. Véhicule qui se trouve soit sur la partie gauche de la chaussée des voies, soit sur la bande d'arrêt d'urgence, près de la bande d'arrêt d'urgence. On attend l'arrivée du patrouilleur également. Et puis si vous passez des vacances en Italie, notez qu'il faut 1h30 pour passer le tunnel du Mont Blanc, près de Chamonix, en Haute-Savoie, tout au bout de la 40.
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1: Un temps estival pour certains ce week-end, orageux pour d'autres. Le soleil qui persiste notamment dans une bonne partie nord de la France. Les prévisions météo pour ce week-end de vacances, c'est tout de suite avec Jérôme Lecoux de Météo France.
2: Samedi après-midi, le temps est instable sur le sud du pays avec un ciel menaçant associé à un risque d'orage des Pyrénées au Massif central ou du Languedoc à la Provence. En fin de journée et soirée, ces orages gagnent les territoires des Alpes et du Jura ainsi que la région PACA. Le temps est en revanche ensoleillé sur le bassin parisien, le Grand Est, le Centre et la Bourgogne. Les températures maximales repassent en dessous des 30 degrés dans l'après-midi sur le sud-ouest. En revanche, elles sont en hausse sur le nord-est du pays avec 30 à 32 degrés attendus de Paris à Nancy, d'Auxerre à Mulhouse ou de Dijon à Lyon et Grenoble. Dimanche, une perturbation peu active apporte quelques pluies sur le nord-ouest de la France. Les orages se manifestent toujours sur le relief d'Auvergne-Rhône-Alpes et les éclaircies s'imposent sur le nord-est et les plaines du sud-ouest. Côté plage, samedi après-midi, si le soleil brille vers la Grande Bleue, le ciel est en revanche nuageux dans l'ensemble en direction de l'océan, surtout sur les côtes landaises et basques avec un vent soutenu et une mer agitée. Jérôme Lecoux, Météo France pour Autoroute Info.
1: Vous ne bougez pas, dans quelques minutes, on parlera alcool et sécurité routière. On s'intéressera à une campagne sortie récemment. Ce sera après le retour de l'actu trafic. Et tout de suite, Jérémy Frérot pour vous accompagner sur la route.
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1: Attention, si vous roulez sur l'A6 en Saône-et-Loire, on nous signale à l'instant des obstacles sur les voies kilomètre 379, des débris, un animal a été percuté à ce niveau-là. Attention, après la sortie 27 pour Tournu, à l'approche de Mâcon et de la sortie 28, Mâcon-Centre, un patrouilleur se rend sur place. Retour de l'actualité trafic, ce sera à 6h30 au plus tard. Vous ne bougez pas, on trouvera juste après les titres de l'actualité. Pour l'instant, avant ça, on va s'intéresser à une campagne de sécurité routière qui a démarré en ce début d'été, qui est présente dans de nombreux festivals. L'objectif, c'est de sensibiliser encore et toujours les conducteurs au danger de l'alcool au volant. Reportage de Fabrice Aubry.
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3: La sécurité routière poursuit cet été sa campagne de sensibilisation contre l'alcool au volant. On va en parler avec Estelle Balit. Bonjour.
4: Bonjour Fabrice.
3: Vous êtes déléguée interministérielle à la sécurité routière. On connaît tous évidemment le slogan « Sam, celui qui conduit, c'est celui qui ne boit pas ». La sécurité routière organise des ateliers de sensibilisation cet été sur différents festivals. Quelles sont les animations proposées ?
4: Sam poursuit ses tournées. Il a commencé sa tournée en région parisienne avec le festival Wheel of Green. On distribue des alcotests qui sont très utiles pour anticiper justement sa soirée.
3: Les éthylotests, est-ce qu'ils sont davantage utilisés aujourd'hui par les conducteurs ou pas encore assez ?
4: Sans doute pas encore assez, puisqu'on a encore trop d'accidents liés à l'alcool et en particulier dans la jeune génération.
3: Est-ce que vous sentez que cette campagne, elle porte ses fruits ?
4: Oui, on sent bien qu'elle porte ses fruits. Sam, il existe depuis 21 ans. 90% des jeunes de 18 à 24 ans connaissent bien l'expression « celui qui conduit, c'est celui qui ne boit pas ». Ils sont nombreux à désigner Sam avant leur soirée, donc c'est très bien. Et on n'oublie pas aussi le slogan « quand on tient à quelqu'un, on le retient ». C'est très important.
3: Et pour finir, Estelle Balit, est-ce qu'on peut dire que cette campagne de sensibilisation et ces animations, est-ce qu'elles sont encore adressées un peu plus aux jeunes qu'aux personnes un peu plus âgées ?
4: Le cœur de cible, bien sûr, ça reste les 18-25 ans, parce que ce sont eux qui prennent le plus de risques sur nos routes. Mais la campagne, elle s'adresse à toutes les générations. On sait aujourd'hui qu'on a aussi des jeunes de 25 à 35 ans qui font les festivals. Et donc, voilà, la fête responsable, ce n'est pas une affaire de génération. Et on essaye vraiment de s'adresser à tout le monde.
3: On garde évidemment sur ces festivals un esprit de fête. Il ne s'agit pas non plus d'être alarmiste.
4: C'est vraiment pour que la fête reste une fête. Il faut prendre soin de soi, de ses amis, être conscient des risques, les anticiper, anticiper l'aller comme le retour. Comme ça, on peut passer une bonne soirée sans prendre de risques pour soi-même ou pour les autres.
3: Merci Estelle Balit.
4: Avec plaisir, merci à vous.

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1: Ravi de vous accompagner sur la route ce samedi qui marque peut-être pour vous le départ en vacances. Il est 6h30 et avant de parler de la circulation, on va faire un focus sur les incidents que vous rencontrez sur votre parcours. Ils sont tous localisés sur l'autoroute A6 en direction de Lyon. Sur la 6 en Bourgogne précisément, on commence au kilomètre 366, un véhicule accidenté et arrêté sur la bande d'arrêt d'urgence. On est près de Chalon-sur-Saône après la sortie numéro 27 pour Tournu, véhicule sur bande d'arrêt d'urgence. Attention, décalez-vous bien si c'est possible sur l'une des voies situées à gauche. Le patrouilleur est sur place et on attend l'arrivée du dépanneur, voiture qui a percuté un animal un petit peu plus tôt dans la matinée, animal qui peut toujours se trouver proche des voies. Donc attention à ça aussi, entre la sortie 27 Tournu et la sortie 28 Mâcon-Centre. Une fois passé cet incident, attention à l'approche de Mâcon, un obstacle est signalé, des obstacles même, puisqu'il s'agit de débris, kilomètre 379 de la 6 direction Lyon. C'est après la sortie 27 Tournu toujours, et moins d'un kilomètre avant la sortie 28 Mâcon-Centre, et puis plus loin, au kilomètre 394, un véhicule est arrêté sur la bande d'arrêt d'urgence. Décalez-vous bien aussi sur la voie de gauche si c'est possible pour le corridor de sécurité. Après la sortie 29, Moulins. A6 qui est très emprunté aussi sur la route des vacances. C'est le cas en ce moment, principalement en Bourgogne, entre Beaune et l'arrivée sur Lyon. Au moment où je vous parle, il n'y a pas de bouchons ni de ralentissement à vous signaler. Seulement ces incidents qui se concentrent entre Chalon-sur-Saône et Mâcon sur l'autoroute A6. Si vous passez les vacances en Italie, notez qu'il y a 1h30 toujours pour passer le tunnel du Mont Blanc situé près de Chamonix en Haute-Savoie, tout au bout de la 40. Voilà pour vos conditions de circulation. On va s'intéresser maintenant à ce qui se passe en France et dans le monde. On retrouve pour cela les titres de l'actualité de France Info.
2: L'heure de l'essentiel de l'info. Bonjour Laurette Puyot.
3: Bonjour Diane, bonjour à tous.
2: Et à la une, toujours cet important panache donc de fumée en Gironde.
3: Le feu a parcouru plus de 20 000 hectares, se dirige désormais vers Bordeaux. Selon les autorités, de nouvelles évacuations sont lancées aux portes de la métropole. Une dizaine de communes concernées, au moins 110 000 personnes ont dû partir au total. Le gouvernement qui a demandé des renforts militaires pour épauler les pompiers, également engagé dans les Landes. 30 000 personnes évacuées entre Biscarrosse et Parentis. Le conflit américano-iranien se poursuit et s'étend. Les rebelles Houthis au Yémen revendiquent une attaque de missile contre l'Arabie Saoudite. Le président américain Donald Trump dit envisager de frapper encore plus fort l'Iran. 5 nouvelles plaintes dans l'affaire Jacques Leveugle, âgé de 79 ans. Il est accusé de viol et d'agression sexuelle aggravée sur près de 80 mineurs depuis les années 70. Le parquet de Grenoble avait lancé un appel à témoins au mois de février. Et puis dernière étape de montagne pour les coureurs du Tour de France avant le final à Paris. Départ de Bourdoisan, arrivé à l'Alpe d'Huez, la plus dure étape de la grande boucle selon son patron Christian Prudhomme. Tadej Pogacar domine la compétition avec 7 minutes d'avance sur le Belge Remco Evenepoel.
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1: Et on voyage avec vous 24 heures sur 24 et 7 jours sur 7 sur Autoroute Info. Vous ne bougez pas, le retour de l'actu trafic, ce sera dans moins de 3 minutes après celui qui fait la tournée des festivals cet été. Il sera en concert demain à Arc et Senans et Gims.

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1: Vos conditions de circulation n'ont pas changé ces dernières minutes. Toujours plusieurs difficultés à vous signaler sur l'autoroute A6 en Bourgogne. Ça se concentre entre Chalon-sur-Saône et Mâcon. Des véhicules sur bande d'arrêt d'urgence. Un obstacle aussi sur les voies. Plusieurs obstacles même puisqu'il s'agit de débris. C'est au kilomètre 379 de l'A6 direction Lyon. Après la sortie 27 pour Tournu et moins d'un kilomètre avant la sortie 28 Mâcon-Centre. On va se retrouver dans les prochaines minutes pour refaire le point sur vos conditions de circulation. 6h45 au plus tard. Avant ça, c'est la playlist de l'été des vacances d'Autoroute Info avec Calogero dans un instant, juste après Alanis Morissette.

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1: En Côte d'Or, en Bourgogne, sur l'autoroute A6, attention à Chevreuil a été signalé entre Auxerre et Beaune. C'est au kilomètre 278. Attention que vous soyez en direction de Paris ou en direction de Lyon. Un animal qui peut traverser les voies et changer de sens à tout moment entre la bifurcation avec la 38 et la sortie 24 à Beaune-Savigny.

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2: Très bonne route à tous, ravi de vous accompagner ce samedi matin sur la route des vacances. Dans l'actu trafic à 6h45, des véhicules arrêtés sur bande d'arrêt d'urgence, des obstacles, ça se concentre sur la 6 en Bourgogne, entre Chalon-sur-Saône et Mâcon. On commence au kilomètre 366, un véhicule a percuté un animal, véhicule qui est sur la bande d'arrêt d'urgence, animal qui est reparti, on ne sait pas où exactement, il est peut-être encore près des voies, il faut faire attention. Après la sortie numéro 27 pour Tournu après Chalon-sur-Saône, à 6 direction Lyon au kilomètre 366. Une fois passé cette zone d'accident, il y a une zone où des obstacles ont été signalés, des débris, kilomètre 379, donc un peu plus d'une dizaine de kilomètres plus loin. Attention, près de Mâcon, après la sortie 27 toujours et moins d'un kilomètre avant la sortie 28, Mâcon centre et puis un peu plus loin aussi à Mâcon, un autre véhicule en panne arrêté sur la bande d'arrêt d'urgence également, kilomètre 393, c'est après la sortie 29 pour Moulins. Respectez à chaque fois que vous passez à proximité des véhicules le corridor de sécurité. À part ça, ça se passe bien sur la route des vacances, pas de bouchons ni de ralentissements à vous signaler, mais un trafic de plus en plus chargé ce samedi matin, principalement d'ailleurs sur la 6 en Bourgogne. Et puis si vous souhaitez rejoindre l'Italie pour les vacances, notez qu'il y a déjà une heure et demie d'attente pour passer le tunnel du Mont Blanc situé en Haute-Savoie près de Chamonix tout au bout de la 40. Et puis, vous le savez, il est important de garder de bonnes distances de sécurité quand vous êtes sur la route, d'autant plus lorsque vous êtes nombreux les journées de fort trafic et de départ en vacances. Gardez de bonnes distances de sécurité. Et lorsque vous traversez les chantiers qu'il y a, il y en a notamment un sur l'autoroute A6, un des voies de neutraliser près de Fontainebleau suite aux incendies qui ont eu lieu. Faites attention, respectez bien la vitesse indiquées, donc voies qui sont neutralisées entre la sortie Fontainebleau, la sortie donc après la sortie numéro 12, entre la sortie 12 et la sortie numéro 14 de l'autoroute A6.
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2: Le retour de l'actualité trafic, ce sera dans moins de 5 minutes. Dans un instant, on vous proposera aussi une visite, celle du village et des grottes de Bèze en Côte d'Or. Ce sera après le trio qui vient de Los Angeles, c'est Temper City sur Autoroute Info.

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1: Vos conditions de circulation n'ont pas changé ces dernières minutes. Plusieurs véhicules sont toujours arrêtés sur l'A6 en Bourgogne, direction Lyon, entre Chalon-sur-Saône et Mâcon. Voitures arrêtées à chaque fois sur la bande d'arrêt d'urgence. Et en plus de cela, des obstacles à vous rappeler sur les voies de l'A6, toujours direction Lyon. C'est au kilomètre 379, obstacle sur la voie du milieu. Il s'agit d'un animal écrasé. Attention, après la sortie 27 pour Tournu. Avant le retour de l'actu trafic, avant les titres de l'actualité, on va partir en Côte d'Or. Si vous êtes sur la 31, vous allez peut-être pouvoir voir un panneau d'information touristique indiquant Bèze, Résurgence et Grottes. Visite des lieux en compagnie de Jérémy Esclavard.
2: À une demi-heure de Dijon, dans le nord-est du département de la Côte d'Or, se trouvent les grottes de Bèze. Durant les 45 minutes de visite, vous alternerez balade à pied et en barque. Sébastien Maître, agent du patrimoine pour la commune de Bèze.
3: La particularité de cette grotte, alors on a effectivement des stalactites et stalagmites. Cependant, là, vraiment son originalité, c'est une rivière souterraine qui est navigable. Donc une partie de la visite s'effectue en barque. Donc à ma connaissance, il y a très peu de grottes comme celle-ci en France. En plus, en Côte d'Or, nous sommes la seule grotte aménagée pour le public.
4: Et cette grotte, elle a été découverte quand? C'est un peu l'histoire, les origines de cette grotte?
3: Les premières traces historiques sont très anciennes. En 888, lors des invasions vikings, les habitants venaient se réfugier dans la première salle de la grotte. Salle qui est sèche, on va dire, sans eau. Par contre, la rivière souterraine a été découverte beaucoup plus récemment, en 1950, par des spéléologues dijonnais. Et l'aménagement a été effectué dans les années 70.
4: Vous parlez de première salle. Il y a combien de salles en tout?
3: Alors en fait, on va dire qu'on a une première salle et ensuite ça ressemble, je dirais, plutôt à une galerie dans laquelle s'écoule justement cette rivière souterraine.
2: Outre ces grottes, le panneau d'information touristique visible sur l'A31, met en avant une résurgence. Sébastien Maître.
3: Comme son nom peut l'indiquer, résurgence, c'est de l'eau qui ressurgit, qui ressort à la surface. Et en l'occurrence, c'est toute la rivière souterraine qui ressort pour former donc l'une des plus importantes résurgences de France. Le débit maximal peut atteindre 20 voire 25 mètres cubes par seconde.
2: Et à Bèze, il n'y a pas que les grottes et la résurgence qui valent le détour. Le bourg de ce village médiéval de 750 habitants mérite aussi une visite.
3: C'est un village chargé d'histoire. Hein. Il a été fondé à partir de l'an 630 autour d'une abbaye. On a vraiment un patrimoine historique riche. On a notamment le village, je dirais, en lui-même à visiter, avec une très belle architecture bourguignonne, vraiment bien préservée. On a également l'abbaye qui se visite en été, donc qui est privée. Il y a un très beau parc à l'anglaise, ainsi que de jolis bâtiments d'architecture classique. Donc voilà de quoi faire une journée complète de détente à proximité de Dijon, mais dans un cadre, on va dire, à la campagne, vraiment très agréable.
2: En Côte d'Or, le village de Bèze, sa résurgence et ses grottes sont accessibles depuis les sorties 4 et 5 de l'autoroute A31.

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2: Ravi de faire la route avec vous, bienvenue à tous, il est 7h.
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2: On va faire un point complet sur vos conditions de circulation et parler d'un accident qui s'est produit à Lyon, au nord de Lyon, sur la 6 en direction de Paris, kilomètre 445 en quittant Lyon à carambolage. Plusieurs véhicules accidentés sont sur les voies, sur les deux voies les plus à droite. Ça passe au compte-gouttes sur la voie de gauche. En ce moment, les services de secours viennent d'arriver sur place. Un bouchon s'est formé avant l'accident. Bouchon, vous rencontrez donc à la sortie de Lyon, assise direction Paris. Il faut déjà

0: 10 minutes pour passer 1 km de difficulté. Intervention en cours sur les voies. Dans l'autre sens de circulation, si vous roulez direction Lyon, des véhicules sont sur la bande d'arrêt d'urgence. Il y a aussi un obstacle sur les voies. Ça se concentre entre Chalon-sur-Saône et Mâcon. On commence au kilomètre 366, véhicule qui est sur la bande d'arrêt d'urgence après la sortie 27 pour Tournu. Il s'agit d'une voiture accidentée. Le patrouilleur est là. On attend l'arrivée du dépanneur. Plus loin, des obstacles à signaler. Toujours après la sortie 27, un obstacle qui se trouve sur la voie du milieu. Il s'agit d'un animal écrasé au kilomètre 379. Et puis en arrivant sur Mâcon, kilomètre 393, un véhicule aussi arrêté sur bande d'arrêt d'urgence en panne. Le patrouilleur et le dépanneur sont en route. Autoroute A6 qui est très fréquentée, empruntée pour se rendre en vacances. Ce sera le cas aujourd'hui, une journée qui est classée rouge par Bison Futé du monde sur l'A6 en direction du sud principalement dans la traversée de la Bourgogne. Pour l'instant, ce n'est pas dans ce sens-là qu'il y a un bouchon, mais bien à la sortie de Lyon suite à l'accident. Et puis si vous comptez vous rendre en Italie, je vous rappelle qu'il faut 1h30 pour passer le tunnel du Mont Blanc en Haute-Savoie dans le secteur de Chamonix.
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0: On va s'intéresser maintenant aux titres de l'actualité. Ils sont présentés depuis la rédaction de France Info.
2: C'est avec vous, Laurette Puyo. À la une, ce feu en Gironde qui se dirige vers Bordeaux.
3: Un brasier toujours pas maîtrisé, au moins 19 000 hectares parcourus, une dizaine de nouvelles communes appelées à évacuer, portant le nombre de personnes évacuées à plus de 110 000. Plus au sud, dans les Landes, l'incendie n'est pas non plus fixé. Plus de 30 000 personnes ont dû partir. Et sur place, les pompiers vont recevoir l'aide de 1 000 militaires. 1,5 million de masques FFP2 vont également être acheminés car la qualité de l'air est dégradée. Alerte à la pollution. Et puis, Bison Futé appelle à éviter la Gironde et laisser les routes libres pour les secours. À l'échelle nationale, tous les départements sont placés en rouge dans le sens des départs pour ce week-end de chassé-croisé. Dans le sud de la France, les Bouches-du-Rhône et le Var sont placés en vigilance orange aux orages cet après-midi. Et puis, un nouveau cambriolage de musée, cette fois en Bourgogne. Un collier en or datant de l'époque celte, enfoui pendant 2500 ans, a été dérobé à Châtillon-sur-Seine. Le musée avait déjà fait l'objet de 2 tentatives de vol.
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0: 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On est là pour vous accompagner tout l'été, 24 heures sur 24 et 7 jours sur 7. On va se retrouver dans les prochaines minutes pour reparler de vos conditions de circulation. Avant ça, c'est David Guetta sur Autoroute Info. Bonne route à tous, bonnes vacances. Oui.

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5: 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Vos conditions de circulation n'ont pas changé. Attention, toujours à la sortie de Lyon, assise direction Paris, un accident impliquant plusieurs véhicules s'est produit. Ça roule que sur une seule voie au kilomètre 445 après la sortie 34. Téclide, deux voies de neutralisées et les services de secours ainsi que des agents autoroutiers qui sont sur place. C'est avant d'arriver sur le réseau APRR, assise direction Paris après la sortie 34. On va se retrouver dans les prochaines minutes pour le prochain point sur vos conditions de circulation. Retour de l'actu. Trafic après In Excess, 7h15 sur Autoroute Info. Bonne route. Bienvenue si vous venez d'arriver.

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1: Ravie de vous accompagner sur la route ce samedi matin. Bienvenue à tous si vous venez d'arriver. Vos conditions de circulation, on en parle tout de suite. On va voir ce qui se passe sur l'autoroute A6 entre Chalon-sur-Saône et Mâcon. C'est là qu'il y a plusieurs difficultés qui se succèdent. Plusieurs véhicules arrêtés sur bande d'arrêt d'urgence notamment. Ça commence au kilomètre 366, véhicules accidentés sur la bande d'arrêt d'urgence après la sortie 27 pour Tournus, après Chalon-sur-Saône. Le patrouilleur est sur place. Plus loin, un obstacle à vous signaler sur les voies, un peu plus d'une dizaine de kilomètres plus loin, c'est au kilomètre 379 direction Lyon. Attention, après la sortie 27 toujours et à l'approche de la sortie 28 Mâcon Centre, et puis après de Mâcon, également un autre véhicule en panne sur bande d'arrêt d'urgence direction Lyon toujours, kilomètre 393, c'est après la sortie 29 pour Moulins et Charolles. Dans l'autre sens de circulation. Si vous êtes à Lyon en ce moment, que vous vous rendez en direction de Paris sur l'A6, un accident à vous signaler. Il s'est produit après la sortie 34 Téclide Pôle économique. Un bouchon d'environ 1 km s'est formé avant l'accident. Deux voies sont neutralisées. Les deux voies les plus à droite, ça roule que sur celle de gauche. Des agents autoroutiers, des pompiers, plusieurs véhicules de secours sont sur place. Il y a au moins 3 voitures accidentées.
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1: Et puis en ce qui concerne la météo, c'est le soleil qui est présent dans la moitié nord de la France, dans la moitié sud, de la pluie, des orages. Attention aux averses que vous pouvez rencontrer par exemple au sud de la Bourgogne en région Rhône-Alpes ce matin. Prévision météo pour la suite du week-end, c'est tout de suite avec Jérôme Lecoux de Météo France.
2: Samedi après-midi, le temps est instable sur le sud du pays avec un ciel menaçant associé à un risque d'orage des Pyrénées au Massif central ou du Languedoc à la Provence. En fin de journée et soirée, ces orages gagnent les territoires des Alpes et du Jura ainsi que la région PACA. Le temps est en revanche ensoleillé sur le bassin parisien, le Grand Est, le Centre et la Bourgogne. Les températures maximales repassent en dessous des 30 degrés dans l'après-midi sur le sud-ouest. En revanche, elles sont en hausse sur le nord-est du pays avec 30 à 32 degrés attendus de Paris à Nancy, d'Auxerre à Mulhouse ou de Dijon à Lyon et Grenoble. Dimanche, une perturbation peu active apporte quelques pluies sur le nord-ouest de la France. Les orages se manifestent toujours sur le relief d'Auvergne-Rhône-Alpes et les éclaircies s'imposent sur le nord-est et les plaines du sud-ouest. Côté plage, samedi après-midi, si le soleil brille vers la Grande Bleue, le ciel est en revanche nuageux dans l'ensemble en direction de l'océan, surtout sur les côtes landaises et basques avec un vent soutenu et une mer agitée. Jérôme Lecoux, Météo France pour Autoroute Info.
1: Dans quelques minutes, on parlera des bornes de recharge électriques qui sont installées sur l'ensemble des aires d'autoroute sur lesquelles vous faites la pause. Ce sera après le retour de l'actu trafic dans un instant. Et celle qu'on aime beaucoup ici, il s'agit d'une chanteuse qui vient de Nice et c'est Oria sur Autoroute Info.

0: Sur la 6, à la sortie de Lyon, une intervention continue suite à un accident. Direction Paris, c'est après la sortie 34, Téclide, pôle économique. Une fois passé le tunnel de Fourvière, un kilomètre de bouchon, un peu plus d'un kilomètre désormais, de difficulté. Intervention qui a lieu sur les deux voies les plus à droite. Ça roule que sur celle de gauche. Les services de secours interviennent sur place. Il y a au moins 3 véhicules impliqués dans l'accident. Elles sont très sollicitées, les journées de fort trafic. Ce sont les bornes de recharge pour voitures électriques. Alors comment faire en sorte que l'attente ne soit pas trop importante? On voit tout cela avec Iliès Jemlaoui.
1: Qui dit période de vacances dit parfois certaines bornes de recharge électrique très sollicitées sur les aires. Mais pour éviter les files d'attente et le stress, quelques conseils peuvent être bien utiles. Juan Montero est le gérant de l'aire de Langres-Perronnier sur l'autoroute A31, une aire où les bornes ne manquent pas.
2: Nous avons donc 18 recharges haute puissance, entre 300 et 400 kWh maximum de puissance desservie, et une charge lente. Ce qui nous fait donc 19 recharges, qui est un bon parc de recharge. Et ensuite, on est là, nous, pour gérer le flux d'attente avec mes bornistes. Et donc on peut gérer jusqu'à 36, 50, 60 voitures au total.
1: Et pour éviter l'attente en arrivant, rien de tel que d'anticiper. Juan Montero.
2: Quoi qu'il arrive, à partir du moment où il y a un départ en vacances, on a un flux extraordinaire de voitures électriques. Alors moi, ce que je conseillerais aux usagers de la route qui ont une voiture électrique, c'est de s'arrêter le plus souvent possible. De pas attendre 50 ou 100 km d'autonomie restante. Souvent, ils vont être à 60-65% de charge. Et ben, ils rechargent jusqu'à 80%. Ainsi, ils peuvent se permettre, en arrivant sur une aire et en voyant une saturation d'un niveau extraordinaire ou pas, de pouvoir s'arrêter ou dire « je vais à la prochaine ».
1: Recharger son véhicule, c'est aussi l'occasion de faire tomber certaines idées reçues et faire preuve de civisme.
2: L'idée, c'est qu'on met autant de temps à charger de 0 à 80% que de 80% à 100%. Il vaut mieux, dans les périodes de forte affluence, charger à 80% et laisser sa place à quelqu'un d'autre, parce que ça prend énormément de temps.
1: Et quand vous arrivez sur l'aire, vous allez peut-être croiser des bornistes sur place. Ils sont parfois plus d'une dizaine pour vous accompagner. Lucas est l'un d'entre eux sur l'aire de Langres-Perronnier.
3: Au niveau des bornes électriques, donc j'arrête les gens, je les accueille, je leur souhaite la bienvenue. Et s'ils ont une voiture électrique, je leur demande s'ils chargent. S'ils chargent, je leur propose deux choix. Soit d'aller à la charge lente, et sinon je leur propose de l'attente dès qu'on est complet dans la file d'attente pour les charges rapides.
1: Et pour consulter la carte des aires équipée en bornes de recharge électrique sur votre trajet, rendez-vous sur le site voyage.aprr.fr.

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1: Et à la sécurité d'un patrouilleur qui va traverser les voies de l'A6 pour ramasser un obstacle, il intervient en direction de Lyon, kilomètre 217 dans l'Yonne. Attention pour votre sécurité et pour celle de cet agent autoroutier qui intervient après la sortie 22 pour Avalon, c'est après le

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1: Ravie de vous accompagner sur la route. Bienvenue à tous. On va commencer ce point trafic à 7h30 par une nouvelle difficulté signalée en Saône-et-Loire sur l'autoroute A6 direction Paris. Un obstacle sur les voies, c'est signalé entre le kilomètre 375 et le kilomètre 372, hein, par choc sur les voies de l'autoroute après Mâcon et la sortie 28. Mâcon Nord, faites attention, un patrouilleur se rend sur place. Nouvel incident, nouvelle difficulté à vous signaler dans l'Ain aussi. C'est signalé à l'instant sur l'autoroute A39. Peut-être un piéton à vous signaler près des voies direction Bourg-en-Bresse au kilomètre 138 après la sortie à 10 Saint-Trévier-Coligny à l'approche de la bifurcation avec l'A40. On n'en sait pas plus pour l'instant. On retourne sur l'autoroute A6. Attention à l'intervention d'un patrouilleur qui a lieu sur les voies. Il traverse dans Lyon après Auxerre direction Lyon A6 pour amasser un obstacle au kilomètre 217 après la sortie 22 pour Avallon. Et puis attention, lorsque vous quittez Lyon, un accident s'est produit sur l'A6 direction Paris après la sortie 34 à Téclide Polyéconomique. C'est avant d'arriver sur le réseau APRR, un accident impliquant au moins 3 voitures. Les pompiers sont sur place, plusieurs dépanneuses, des agents autoroutiers. Vous circulez que sur la voie de gauche, sur une voie du coup au lieu de 3. Conséquence, un bouchon s'est formé, presque 2 km de bouchon qui se traversent en un quart d'heure actuellement au nord de Lyon A6, direction Paris. Et si vous souhaitez rejoindre l'Italie ce matin, notez que dans le secteur de Chamonix, tout au bout de la 40, hein, pour passer le tunnel du Mont Blanc, il faut toujours une heure et demie d'attente pour passer l'ouvrage. Voilà pour vos conditions de circulation. On va s'intéresser maintenant à ce qui se passe en France et dans le monde. On retrouve tout de suite les titres de l'actualité de France Info.
2: À 7h18, c'est l'heure de faire un tour complet de l'actualité. L'info en une minute avec Laurette Puot et à la une, des renforts militaires sur le front des incendies en Gironde et dans les Landes.
3: 1000 gendarmes déployés en appui des pompiers face à ces feux violents qui ont à eux deux parcouru plus de 22 000 hectares. 140 000 personnes évacuées près de Bordeaux. Une dizaine de communes ont également été appelées à évacuer. Le feu se dirige vers la métropole bordelaise. Dans le Var, plusieurs reprises et départs de feu dans le massif du Gros Bessin. Sillon, 4 jours après le déclenchement de cet incendie très violent, le feu a parcouru plus de 2700 hectares. 300 personnes ont également été appelées à évacuer ou à se confiner. Et puis Météo France place 26 départements en vigilance orange pour un risque élevé de départ de feu pour cette journée. En Espagne, incendie dans la région de Madrid au plus fort. Selon le préfet, il est à l'heure actuelle impossible à éteindre. On compte désormais 63 000 personnes évacuées ou confinées. Un site de la NASA est été touché par les flammes, ce qui pourrait empêcher la capacité de communiquer avec les sondes et robots spatiaux. 7 minutes d'avance pour Tadej Pogacar, maillot jaune. Il a remporté hier l'étape en haut des 21 virages de l'Alpe d'Huez, 20e et avant-dernière étape du Tour de France aujourd'hui, 171 km. Départ de Bourdoisan, arrivé à l'Alpe d'Huez par le col de Sarenne, zone protégée, sans supporteurs au bord des routes pendant 10 km.
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1: Ils ont fait le show à la mi-temps de la Coupe du Monde dimanche dernier. C'est Shakira et Burna Boy tout de suite sur Autoroute Info.

Si vous êtes en ce moment sur la 6 direction Paris, attention à des obstacles signalés au kilomètre 372. Des morceaux de pneus, un patrouilleur n'est pas très loin, à quelques kilomètres seulement. Il ne va pas tarder à arriver pour ramasser les obstacles. Il va traverser les voies. Après le secteur de Mâcon, à 6 direction Paris, kilomètre 372. C'est après la sortie 28 Mâcon Nord. On va se retrouver dans les prochaines minutes pour le rendez-vous trafic. Ce sera après la playlist de l'été et des vacances, OMD, qu'on écoutera dans un instant, juste après Juliette Armanet. C'est la

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1: Un obstacle à vous signaler, c'est sur la 6 direction Lyon. Attention au kilomètre 366, un animal écrasé se trouve sur les voies. Le patrouilleur se rend sur place. Il va s'arrêter sur la voie de gauche pour ramasser l'obstacle. C'est en Saône-et-Loire, en Bourgogne, à 6 direction Lyon, kilomètre 366, après la sortie 27 pour Tournus et le secteur de Chalon-sur-Saône.

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1: Il est 7h45 de retour pour parler de vos conditions de circulation et de cet accident qui s'est produit au nord de Lyon sur l'autoroute A6 direction Paris. Vous roulez sur une seule voie, celle de gauche au lieu de Troyes. Un accident impliquant au moins 3 voitures s'est produit avant d'arriver sur le réseau APRR. C'est après la sortie 34 Téclis de pôle économique. Vous rencontrez un bouchon d'ailleurs à cet endroit-là suite à l'accident. 2 km de perturbation juste après la sortie 34, d'après les remontées GPS. Il faut 20 minutes pour passer le bouchon en entier. Il y a toujours une intervention sur place. Les secours sont là, plusieurs dépanneuses également. On va rester sur la 6, on change de sens. Si vous roulez en direction de Lyon, attention au kilomètre 366, un obstacle est sur les voies. Le patrouilleur va le ramasser. Il est en route, c'est entre Chalon-sur-Saône et Mâcon, à 6 direction Lyon. Une fois passé la sortie 27 pour Tournu. Autoroute A6 qui est de plus en plus fréquentée aujourd'hui sur la route à des vacances. Une journée classée rouge dans le sens des départs par Bison Futé. Et c'est surtout en Bourgogne que vous êtes nombreux. Pour l'instant, à part les obstacles et l'accident en direction Paris, il n'y a pas de perturbation, d'autres difficultés à vous signaler sur cet axe autoroutier. Si vous souhaitez rejoindre l'Italie ce matin, pas d'évolution pour passer le tunnel du Mont-Blanc. Il faut toujours 1h30 au dernier pointage. On répond maintenant aux questions que vous pouvez vous poser sur les travaux et sur l'autoroute. On retrouve pour cela Antoine Oppart et Géraldine Mia.
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2: Vrai ou faux, les récents incendies en région parisienne dans la forêt de Fontainebleau vont entraîner des travaux sur l'autoroute A6 à court et moyen terme.
3: C'est vrai, quelques centaines de mètres de glissières de sécurité ont été endommagées par le feu. Elles vont être renforcées par des dispositifs métalliques ou en béton avant d'être complètement remplacées ultérieurement.
2: Les grillages ont aussi été endommagés, faut-il tous les changer ?
3: Eh bien, le revêtement galvanisé des grillages a été brûlé à plusieurs endroits. Malgré tout, ceux-ci offrent encore la résistance nécessaire pour empêcher l'intrusion du gibier. Leur remplacement est prévu dans les mois à venir. En revanche, ces mêmes grillages ont été ouverts à 15 endroits par les pompiers afin d'accéder au feu. Ces ouvertures ont toutes été refermées.
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1: C'est l'été, c'est les vacances et dans quelques minutes, on va vous lancer un petit défi. On retrouvera le quiz des vacances à faire entre parents et enfants. Ce sera dans moins de 5 minutes. Avant ça, c'est Sound of Legend.

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2: 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Nouvelle difficulté à vous signaler. Assise direction Paris. Véhicule en panne dans la sortie 26 Le Creusot. Monceau-les-Mines, c'est dans le secteur de Chalon-sur-Saône, kilomètre 335. On en reparle dans moins d'une minute sur Autoroute Info.
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2: Et on va parler tout de suite d'une intervention, celle d'un patrouilleur qui a lieu sur les voies de l'Assis en Saône-et-Loire. Il s'est arrêté sur la voie de gauche avec son fourgon pour ramasser un obstacle au kilomètre 366. Direction Lyon sur l'Assis, c'est entre Chalon-sur-Saône et Mâcon, après la sortie 27 pour Tournu. Avant de se retrouver à 8h pour le point complet sur vos conditions de circulation, on va tester votre culture générale, que diriez-vous, d'un petit quiz avec un match parent-enfant. Allez, c'est parti avec Franck Pélissier.
9: Le principe est simple, 4 questions de culture générale, je pose les questions, vous avez quelques secondes de réflexion pour trouver et je donne la réponse dans la foulée. Tout le monde joue dans l'habitacle, parents comme enfants, et que le meilleur gagne. Et on commence avec une question sport qui va plaire aux amateurs de foot. Attention, les parents ont sans doute l'avantage sur celle-ci. En quelle année la France a-t-elle remporté sa toute première Coupe du Monde de foot ? Et c'était évidemment en 1998 au Stade de France avec une finale d'anthologie remportée 3-0 contre le Brésil. 3 buts, dont un doublé de Zidane qui fera chavirer les cœurs de millions de Français. Passe à présent à la question histoire géo. Petits ou grands, tout le monde est sur un pied d'égalité. Vous êtes prêts ? Quel est le pays le plus peuplé au monde ? Et petite question subsidiaire, combien compte-t-il d'habitants ? C'est l'Inde et c'est plus de 1,5 milliard d'habitants qui est aujourd'hui le pays le plus peuplé du monde. Longtemps resté numéro 1, la Chine se classe désormais deuxième. La prochaine question porte sur la musique et, désolé pour les parents, mais là, il y a de fortes chances pour que les plus jeunes vous laminent sur ce thème. J'y vais. Citez-moi l'artiste qui a été le plus streamé en France en 2025. Eh bien, selon les données de la plateforme la plus utilisée, le numéro 1 des streams en France en 2025 a été... Jules. Et sur Autoroute Info, le titre le plus diffusé en 2025 a été Charlotte Cardin avec... Dernière question, et là, les parents n'ont pas le droit à l'erreur, c'est une question politique. Qui a été le dernier président de la République en France avant Emmanuel Macron ? La bonne réponse était François Hollande, président de mai 2012 à mai 2017, après avoir écarté Nicolas Sarkozy au deuxième tour.
10: Moi, président de la République, j'essaierai d'avoir de la hauteur de vue.
9: François Hollande, aussi réputé pour son fameux
11: « You can't be do what we want to do ».
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2: C'est l'été, c'est les vacances, vous êtes les bienvenus. Il est 8h.
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2: Et oui, ravi de vous retrouver en ce samedi matin, jour de départ en vacances. On va évidemment regarder tout cela dans le détail. C'est classé rouge hein, aujourd'hui dans le sens des départs. Vous allez être assez nombreux, très nombreux même à rejoindre très certainement le sud de la France. On va s'intéresser évidemment à votre trajet aujourd'hui et en compagnie. Je suis en compagnie ce matin de Sarah Gabzi à l'Infotrafic. Bonjour Sarah.
3: Bonjour.
2: Avant de s'intéresser au trafic et à la circulation, on va parler de quelques événements qui restent d'actualité. À l'heure où l'on parle, on va parler notamment d'un obstacle en Bourgogne, d'un accident gênant au-delà du réseau APRR et de piétons également aperçus à proximité des voies.
3: On va commencer par se rendre sur l'autoroute A6 pour ceux qui quittent Lyon, qui sont en direction de Paris. Un accident s'est produit, un bouchon s'est formé, c'est avant d'arriver sur le réseau APRR. Après la sortie 34 Técli de Pôle économique, il y a 2 km de bouchon, un temps de parcours estimé à une dizaine de minutes. Ça va s'arranger petit à petit, ça roule désormais sur 2 voies au lieu d'une tout à l'heure. L'intervention continue et se termine sur la voie de droite. Pour ceux qui souhaitent quitter maintenant l'autoroute A6 en Saône-et-Loire, près de Chalon-sur-Saône, par la sortie 26, il faut faire attention. Un véhicule est tombé en panne juste avant une voie de péage qui est située sur la droite. Patrouilleur qui se rend sur place. Sortie à 26 qui se trouve au kilomètre 335 de l'A6. Et puis sur la 39, un piéton était signalé. C'est terminé à l'approche de Bourg-en-Bresse.
2: Voilà, et puis vous faites attention bien sûr à des piétons qui peuvent intervenir à proximité des voies de circulation. Vous pensez à respecter le corridor de sécurité. Je vous le disais, journée qui s'annonce chargée aujourd'hui, classée rouge dans le sens des départs. Et ça commence à se ressentir, hein, Sarah, principalement, et on l'attendait d'ailleurs, hein, du côté de l'A6 et la traversée de la Bourgogne.
3: Oui, A6 très empruntée et le plus gros du trafic se concentre ce matin entre Beaune et l'arrivée sur Lyon. Et ça concerne surtout ceux qui sont mis en direction des vacances, en direction du sud. La bonne nouvelle, c'est que pour l'instant, il n'y a pas de bouchons ni de ralentissements à signaler.
2: Oui, même si vous allez rejoindre la Méditerranée en passant au-delà du réseau APRR par l'autoroute A7, sachez qu'entre Lyon-Centre et Valence, les temps de parcours restent

0: reste globalement raisonnable pour l'instant. Ça pourrait là aussi s'intensifier. Là où il y a de l'attente quand même, Sarah, c'est pour nos auditeurs qui ont choisi l'Italie cet été.
1: Oui, pour passer le tunnel du Mont-Blanc, 1h30 d'attente. Tunnel situé près de Chamonix, en Haute-Savoie, tout au bout de la 40.
0: Et puis un mot sur vos conditions météo. Il va faire beau aujourd'hui. Bon, pour l'instant, quelques passages nuageux sans aucune conséquence. Les températures vont poursuivre leur hausse. Donc beaucoup de soleil et de chaleur attendue pour les heures qui viennent. Vous pensez évidemment à vous hydrater régulièrement et puis à faire la pause aussi sur les aires de repos et de service.
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0: Voilà, je me suis laissé surprendre par le jingle. Merci d'être avec nous ce matin. On continue évidemment de faire la route en votre compagnie. On va revenir d'ailleurs dans quelques instants. Nouveau point sur vos conditions de circulation. La playlist de l'été ce matin, c'est avec l'un des cartons du moment. On les entend partout. Tame Impala et Jenny, leur titre Dracula. Merci d'être avec nous. Bonne route, bel été.

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4: La route des vacances avec nous ce matin. Dernier événement en date, Sarah, un véhicule en difficulté. On va dans l'est de la France.
5: Nouvel incident à signaler à ceux qui roulent en ce moment sur l'A36 en direction de Beaune et de Paris. Un véhicule arrêté peut-être sur les voies, on ne sait pas encore. C'est signalé au kilomètre 33 dans le territoire de Belfort après la sortie numéro 13, quelques centaines de mètres après la sortie 13, Belfort Centre.
4: Et tout cela, on en reparle évidemment. Ce sera à 8h15. Nouveau point sur vos conditions de circulation, nouveau point de situation du côté de Autoroute A6 qui commence comme on l'attendait à se charger. Avant cela, la playlist d'Autoroute Info, c'est Joe Dassin qui nous plonge dans les yeux d'Émilie. Bel été.
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1: Retour à l'info trafic ce matin, 8h15, merci d'être avec nous. On va dans un premier temps s'intéresser, Sarah, des véhicules en difficulté. Il y en a dans l'Est de la France et puis en Bourgogne aussi.
2: Dans l'Est, c'est sur l'A36 près de Belfort, véhicule qui est sur la bande d'arrêt d'urgence en direction de Beaune et de Paris. C'est juste après 1 km après la sortie 13 Belfort-Centre. Le conducteur de la voiture change une de ses roues en ce moment, donc il faut faire attention à ce piéton près des voies et bien se décaler sur la voie la plus à gauche. Et puis pour ceux qui sont en Bourgogne sur la 6 et qui souhaitent quitter l'autoroute par la sortie 26, le Creusot, Mont-Soulimine, Chalon-sur-Saône, il faut faire attention, il y a un véhicule arrêté juste avant le péage, le patrouilleur est sur place.
1: La route des vacances, on s'y attendait, hein, ça commence à se charger ce matin, Sarah, sur l'autoroute A6.
2: Oui, du monde principalement en direction du sud des vacances, direction Lyon, c'est dans la traversée de la Bourgogne entre Beaune et l'arrivée sur Lyon. Pour l'instant, bonne nouvelle, pas de bouchons ni de gros ralentissements à signaler, même si les conducteurs sont très nombreux ce samedi matin, Roald.
1: Ouais, ça va continuer à s'intensifier, évidemment. On va suivre tout cela très près. Puis pour nos auditeurs là, qui vont en Italie, il va falloir être patient.
2: 1h30 pour passer le tunnel du Mont-Blanc. Ça n'a pas évolué ces dernières minutes. Tunnel qui se trouve en Haute-Savoie, tout au bout de la 40.
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1: La météo pour ce début de samedi matin, bon, ça se passe bien. Quelques passages nuageux sans grandes conséquences. On va voir comment tout cela va évoluer. Les prévisions ce matin, c'est avec Jérôme Lecoux de Météo France.
3: Samedi après-midi, le temps est instable sur le sud du pays avec un ciel menaçant associé à un risque d'orage des Pyrénées au Massif central ou du Languedoc à la Provence. En fin de journée et soirée, ces orages gagnent les territoires des Alpes et du Jura ainsi que la région PACA. Le temps est en revanche ensoleillé sur le bassin parisien, le Grand Est, le Centre et la Bourgogne. Les températures maximales repassent en dessous des 30 degrés dans l'après-midi sur le sud-ouest. En revanche, elles sont en hausse sur le nord-est du pays avec 30 à 32 degrés attendus de Paris à Nancy, d'Auxerre à Mulhouse ou de Dijon à Lyon et Grenoble. Dimanche, une perturbation peu active apporte quelques pluies sur le nord-ouest de la France. Les orages se manifestent toujours sur le relief d'Auvergne-Rhône-Alpes et les éclaircies s'imposent sur le nord-est et les plaines du sud-ouest. Côté plage, samedi après-midi, si le soleil brille vers la Grande Bleue, le ciel est en revanche nuageux dans l'ensemble en direction de l'océan, surtout sur les côtes landaises et basques avec un vent soutenu et une mer agitée. Jérôme Lecoux, Météo France pour Autoroute Info.
1: Bon, il fait bon, on en profite évidemment, c'est l'été. Restez avec nous, le retour de l'infotrafic dans un instant. On verra aussi que des animations gratuites sont proposées certains samedis de l'été sur certaines aires d'autoroute. On en parle dans un instant, juste après avoir écouté celui qui sortira son tout prochain album à la fin du mois d'août. Il s'appelle Alex Warren, il est sur Autoroute Info ce matin. Bon voyage, bel été. 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
10: Et toujours avec nous sur Autoroute Info ce matin, Sarah, on reparle de deux véhicules en difficulté dans l'est de la France et en Bourgogne.
11: Le premier est arrêté dans le secteur de Belfort sur l'A36, c'est en direction de Beaune et de Paris, kilomètre 33, voiture qui est sur la bande d'arrêt d'urgence après la sortie 13 Belfort Centre. Et puis sur l'A6 en Bourgogne, en Saône-et-Loire, ça concerne ceux qui souhaitent quitter Chalon-sur-Saône par la sortie 26, kilomètre 335. Un véhicule est tombé en panne juste avant le péage.
10: Alors vous le savez, sur la route de vos vacances, faire la pause régulièrement sur les aires d'autoroute, c'est indispensable et c'est encore mieux quand certaines aires de service vous proposent des activités, comme certains samedis de l'été, Raphaël Giudicelli.
12: Et durant tout l'été, ce sont 10 aires de service qui ne sont pas seulement des lieux de pause, elles deviennent aussi des espaces de loisirs gratuits certains samedis, entre 8h et 15h. Frédéric Thomas, responsable animation sur les aires APRR AREA.
13: Les aires les plus fréquentées et les aires qui ont une capacité à accueillir des clients, pour la plupart dans les deux sens. Donc ceux qui partent en vacances ou ceux qui en reviennent, c'est pas compliqué. On a une signalétique où il y a marqué animation gratuite, des chaises longues, des transats, des coussins, voire même des hamacs.
12: Et moi qui suis papa de deux enfants en bas âge, forcément, je vous pose la question, est-ce qu'il y a aussi des animations ou des activités proposées pour les enfants?
13: Bien évidemment, puisque tout ce petit monde qui a bien dormi à l'arrière de la voiture, quand la voiture s'arrête, ça se réveille, et là, faut s'amuser. Donc on a beaucoup d'ateliers coloriage, où les enfants peuvent repartir avec un livret qui est offert.
12: Les aires de service sont les vitrines des territoires traversés, est-ce qu'on peut découvrir les particularités locales sur place?
13: On a le plaisir d'accueillir des exposants qui viennent pour la dégustation de produits, pour la mise en valeur et la découverte de monuments, de musées, de sites touristiques naturels. Et en fait, c'est l'occasion pour les clients qui descendent vers la Côte d'Azur. Et ils s'arrêtent et puis ils disent « Ah bah tiens, c'est pas idiot, à notre tour, ou alors pour les prochaines vacances. »
12: Et j'imagine que toutes ces animations sont encadrées. Qui s'occupe de ça?
13: C'est le personnel du groupe APRR AREA. Les acteurs du réseau autoroutier, ils viennent à votre rencontre. Et très très souvent, une rencontre génère une anecdote, une question. J'ai besoin d'un support pour mon badge. Ah bah tiens, un jour j'ai été bloqué au péage. Ah, je me souviens, un jour je suis tombé en panne. J'ai rencontré un agent de patrouille. Et puis pendant ce temps, les enfants, les grands et les petits, ils profitent des animations. Et ma foi, tout le monde repart reposé, avec le sourire et en route vers la mer ou la montagne.
12: On retrouve toutes les aires concernées par ces animations gratuites sur la page Facebook Autoroute Info et autoroute-info.fr.
10: On ira voir justement comment ça se passe ce matin sur ces aires de service où il y a des animations. Ce sera avec notre reporter Marie Morlot. On la retrouvera un petit peu plus tard dans la matinée. Vous restez avec nous, le retour de l'infotrafic, c'est calé. 8h30, nouveau point sur vos conditions de circulation. Avant cela, on se refait le tube de l'été 2002, la SketchUp sur Autoroute Info. Bel été.

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1: Eh oui, on est ouvert tout l'été, on vous accompagne sur la route des vacances aujourd'hui, samedi 25 juillet. La bonne nouvelle, c'est qu'il n'y a pas d'accident, pas d'incident pour l'instant à vous indiquer, Sarah, mais bon, on s'y attendait, un trafic qui se charge progressivement du côté de l'autoroute A6 et la traversée de la Bourgogne, bien sûr.
2: Eh oui, un trafic chargé, plus précisément entre Beaune et l'arrivée sur Lyon ce matin. Il y a de plus en plus de monde sur la route, mais la bonne nouvelle, c'est qu'il n'y a pas de bouchons ni de ralentissement à signaler à nos auditeurs pour l'instant, trafic qui reste fluide et on continue bien sûr à surveiller tout ça de très près.
1: Vous allez certainement peut-être en tout cas poursuivre votre route au-delà de Lyon et au-delà d'ailleurs du réseau APR en passant pour l'autoroute A7 hein, pour rejoindre la Méditerranée, temps de parcours qui reste globalement conforme entre Lyon Sud et Orange. Là aussi on surveille tout ça de très près bien sûr. En revanche Sarah, pour nos auditeurs qui ont choisi l'Italie cet été, là, il va falloir s'armer d'un petit peu de patience quand même.
2: Oui, malheureusement il faut toujours une heure et demie pour passer le tunnel du Mont Blanc qui permet de rejoindre l'Italie. Tunnel qui se trouve à Chamonix, en Haute-Savoie, tout au bout de la 40.
1: Vous circulez peut-être en véhicule électrique. Bon, sachez que les bornes de recharge électrique peuvent être sollicitées les jours de fort trafic. Bon, pour l'instant, ça se passe plutôt bien. N'attendez pas cependant hein, pour recharger. Vous conservez au moins 20% de marge de sécurité. Anticipez même votre recharge avant d'être proche de ce seuil. Hein. Toutes les aires de services sont équipés de bornes et la carte des aires sur votre trajet disponible sur le site voyage.aprr.fr. La météo pour ce début de matinée, bon ça se passe bien, il y a quelques passages nuageux sans conséquence. Le soleil évidemment qui devrait de nouveau faire son apparition quasiment partout. La hausse des températures attendue, hein. D'ailleurs on n'est pas à l'abri d'un nouvel épisode caniculaire pour la semaine prochaine. Bon, pour l'instant on n'en est pas là, les températures qui vont quand même être assez élevées, qui devraient dépasser quand même aujourd'hui les 30 degrés localement. Et pour les titres de l'actualité, on prend la direction de France Info tout de suite.
3: Complet de l'actualité avec Laurette Puot, avec cette situation jugée critique en Gironde, c'est ce que disent les pompiers.
4: Les limites capacitaires des pompiers sont proches, dit le lieutenant-colonel David Anotel sur France Info. Au moins 19 000 hectares parcourus. L'incendie de Somos prend la direction de Bordeaux. Au moins 110 000 personnes ont été évacuées. Dans les Landes, ce sont plus de 30 000 évacuations entre Biscarrosse et Parentis. Le feu a progressé et parcouru 3 500 hectares. Face à une accalmie de la météo, les pompiers espèrent fixer le feu dans la journée. Et sur place, les pompiers vont recevoir l'aide de 1000 militaires. 1,5 million de masques FFP2 vont être acheminés car la qualité de l'air est dégradée. Une alerte à la pollution. Menace de Donald Trump contre l'Union européenne après l'amende infligée à Google. 890 millions d'euros pour des atteintes à la concurrence. Le président américain menace d'imposer de nouveaux droits de douane. Et puis, dernière étape de montagne pour les coureurs du Tour de France avant le final à Paris. Départ du Bourdoisan, arrivé à l'Alpe d'Huez. La plus dure étape de la grande boucle selon son patron Christian Prudhomme. Tadej Pogacar domine la compétition avec 7 minutes d'avance sur le Belge Remco Evenepoel.
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1: 7 jours sur 7, 24 heures sur 24 et ça toute l'année, vous le savez, vous restez avec nous d'ailleurs, un retour de l'infotrafic ce sera dans un instant, on va repartir avant cela avec l'un des phénomènes de l'été, elle est franco-haïtienne, elle s'appelle Naïka One Track Mind, c'est sur Autoroute Info ce matin, bonne route.
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14: Et de retour avec nous sur Autoroute Info ce matin. Bon, ça se passe plutôt bien, Sarah, pas d'événements particulièrement gênants. Du monde sur la 6, on s'y attendait, mais surtout de l'attente pour nos auditeurs qui ont choisi l'Italie cet été.
15: Oui, toujours une heure et demie pour passer le tunnel du Mont-Blanc et passer la frontière. C'est en Haute-Savoie, près de Chamonix, tout au bout de la 40, qu'il se situe.
14: Alors vous roulez peut-être en véhicule électrique, vous le savez, les jours de fort trafic, les stations sont parfois prises d'assaut, il peut y avoir de l'attente. Bon, pour l'instant, ça se passe plutôt bien sur les bornes de recharge, pas d'attente particulière à vous indiquer. Alors sachez quand même que toutes les aires de service sont équipées de bornes pour véhicules électriques. La carte des aires sur votre trajet disponible sur le site voyage.apprr.fr. Vous n'attendez pas évidemment le dernier moment pour recharger, conservez au moins 20% de marge de sécurité. Puis sur vous faites preuve de civisme en ne laissant pas votre voiture branchée. Une fois celle-ci rechargée, pensez-y. On va revenir, bien sûr, dans quelques instants. Ce sera à 9h moins le quart. Un nouveau point sur vos conditions de circulation. On verra de nouveau comment ça se passe sur l'autoroute A6 qui se charge progressivement à la traversée de la Bourgogne. La playlist de l'été, c'est avec Bon Entendeur. Le temps est bon, c'est sur Autoroute Info. Bel été!

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1: Et toujours avec nous sur Autoroute Info, 9h moins le quart, on refait un petit point de situation sur votre trajet. En tout cas, on regarde ce qui s'y passe. Journée classée rouge aujourd'hui dans le sens des départs. L'axe le plus concerné, c'est bien sûr l'autoroute A6, Sarah, à la traversée de la Bourgogne en direction du sud.
2: Oui, il y a de plus en plus de véhicules sur une partie de l'autoroute A6, la partie qui se trouve entre Beaune et Lyon. C'est en direction du sud, en direction des vacances, que le trafic est le plus chargé. Alors d'après ce que je peux voir en ce moment grâce au retour caméra, ça se passe bien. J'ai une caméra notamment au kilomètre 320 entre Beaune et Chalon-sur-Saône où je vois qu'il y a du monde, certes, mais que la circulation reste fluide sans à-coups pour l'instant.
1: Voilà, et puis vous allez peut-être poursuivre votre route en direction du sud en passant par l'A7, hein, au-delà du réseau APRR, entre Lyon Sud et Orange. Ça se passe pour l'instant plutôt pas mal. En revanche, il y a un petit peu d'attente au passage du tunnel du Mont-Blanc.
2: Et ça n'a pas évolué. 1h30 pour passer le tunnel du Mont-Blanc, c'est ce qui est annoncé, tunnel qui permet de rejoindre l'Italie. Il se trouve tout au bout de la 40.
1: En raison du passage du Tour de France à l'Alpe d'Huez, un itinéraire de délestage est mis en place depuis Grenoble jusqu'à minuit. Ce soir, on écoute les précisions d'Aline Després.
3: Il faut éviter la vallée de l'Oisans qui est complètement saturée. Depuis Grenoble, pour rejoindre Gap et Briançon, suivre la 51 direction Sisteron jusqu'au col du Faux, puis la route départementale 1075 via le col de la Croix-Haute. À noter que l'accès à l'Alpe d'Huez est impossible.
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1: Et vous restez avec nous, bien sûr, on va revenir dans quelques instants. On retrouve aussi notre reporter Marie Morlot, en direct depuis l'air de Bonne-Tailly sur la 6. Elle fait la route en votre compagnie ce matin. Avant cela, on repart avec la playlist de l'été d'Autoroute Info. Djongali, merci d'être avec nous, à tout de suite.

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1: Routel Krief, bonjour. Vous nous parlez du couvent des Jacobins, berceau de l'ordre des Dominicains à Toulouse.
2: Quand on est installé dans ce cloître des Jacobins, on est ailleurs. Émerveillement, contemplation, beauté. C'est un couvent exceptionnel qui, évidemment, n'a pas échappé à la confiscation, à la Révolution française. Et ensuite, au XIXe siècle, il est confié à l'armée. Il y a même une partie qui est consacrée à une infirmerie pour chevaux. Et ce n'est que vers 1865 que l'armée quittera ce fameux couvent des Jacobins. C'est seulement après la Deuxième Guerre mondiale qu'on commence à véritablement le restaurer et le sauver. 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Elle va travailler sur des petites églises dans les petits villages. C'est magnifique.
1: Merci Routel Krief.
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20: Et toujours avec nous sur Autoroute Info, ça n'a pas beaucoup évolué depuis notre dernier rendez-vous. Sarah, on notera quand même qu'il y a de l'attente pour nos auditeurs qui ont choisi l'Italie cet été.
21: Une heure et demie d'attente pour passer le tunnel du Mont-Blanc tout au bout de l'autoroute A40 à Chamonix.
20: Allez, comme promis, on va retrouver notre journaliste Marie Morlot qui fait ce matin la route en votre compagnie. Et Marie, je crois, a fait une halte sur l'aire de Bonnetailly sur l'autoroute A6, c'est bien ça?
21: Et oui, bonjour Roald, bonjour à tous. Je suis effectivement sur l'aire de Bonnetailly. Vous savez, c'est l'une des plus grandes du réseau APRR. Et en plein chassé-croisé des vacances, il y a une image très forte qui résume bien l'évolution de la mobilité. En arrivant, j'ai découvert une très longue file d'attente, non pas aux bornes électriques, mais aux pompes à carburant. Certains automobilistes patientent près de 25 minutes avant de pouvoir faire le plein. Alors, en revanche, Roald, à côté, au niveau des bornes électriques, l'attente n'est que de 20 minutes. Alors, c'est quand même étonnant à l'époque où l'électromobilité est en train de prendre le pas. Eh bien, désormais, on attend plus pour prendre de l'essence que pour recharger sa voiture électrique.
20: Et en effet, vous pensez d'ailleurs, si vous circulez en véhicule électrique, hein, bon là ça se passe bien sur cette aire de Bontémy, à bien anticiper votre recharge. On va vous retrouver, hein, Marie, dans la prochaine heure. Je crois que vous allez descendre sur l'aire de Jugy. Vous savez, cette aire de repos, il y a les fameux champignons hein, qu'on peut voir depuis l'autoroute. Les enfants adorent ça. On vous dit à tout à l'heure, ce sera à 9h50. Bonne route, Marie.
21: À tout à l'heure. Merci beaucoup, à tout à l'heure.
20: Merci. On repart tout de suite avec la playlist de l'été d'Autoroute Info. Souvenez-vous, bande originale de la cultissime série Friends, The Rembrandts. C'est sur Autoroute Info ce matin. Bonne route.

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1: Dans le secteur de Langres, en Haute-Marne, sur la 31, un camping-car est tombé en panne. C'est en direction de Beaune et de Lyon. Véhicule arrêté au kilomètre 119 juste après la sortie 7 Langres-Nord. Attention, patrouilleurs qui seront sur place à Langres, sur la 31 en Haute-Marne, direction Beaune.

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2: C'est l'été, c'est les vacances, vous êtes les bienvenus, il est 9h.
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2: Et évidemment sur la route des vacances, on va regarder dans le détail ce qui se passe sur votre trajet, toujours en compagnie de Sarah Gabdi qui va nous parler de véhicules qui sont en difficulté. On va aller à Haute-Marne dans Lyon et puis on va parler aussi d'un animal errant qui a été aperçu dans l'est de la France.
3: Et avant ça, on va s'arrêter, Roald, sur l'A40 où j'apprends à l'instant une nouvelle difficulté, un obstacle sur les voies de l'autoroute direction Genève et Chamonix, obstacle qui est signalé au kilomètre 128 après la bifurcation avec l'autoroute A42. Et puis en Haute-Marne, on s'y rend tout de suite, l'A31, dans le secteur de Langres, un camping-car est tombé en panne, le patrouilleur vient d'arriver, le dépanneur n'est pas très loin, kilomètre 119 plutôt, c'est en direction de Beaune et de Lyon, juste après la sortie 7 pour Langres Nord. Autre véhicule arrêté, c'est sur l'A6 dans Lyon, direction Lyon, une fois passé au Serre, voiture qui est sur la bande d'arrêt d'urgence. Après la sortie 21 Nitry-Montbard et puis un chevreuil a été vu dans l'est de la France, dans le Doubs. Sur la 36, il faut faire attention dans les deux sens. Près de Besançon, au kilomètre 115, entre la sortie 4 Vesoul-Besançon-Saint-Claude et la sortie 4.1 Besançon-Palante.
2: C'est classé rouge aujourd'hui dans le sens des départs. L'axe le plus emprunté à l'heure où l'on parle, bien sûr, c'est l'autoroute A6. On peut le dire, c'est désormais bien chargé à la traversée de la Bourgogne.
3: Et A6 même saturé entre Beaune et l'arrivée sur Lyon. C'est surtout en direction des vacances, en direction du sud, que le trafic est le plus dense. Pour l'instant, la bonne nouvelle, c'est qu'il n'y a pas de bouchons ou d'importants ralentissements à signaler à nos auditeurs. En revanche, vu le monde qu'il y a en ce moment sur la route, au moindre événement, au moindre incident, la circulation peut vite ralentir.
2: Et puis, il y a de l'attente pour nos auditeurs qui ont choisi de passer par le tunnel du Mont-Blanc pour aller en Italie.
3: Pas d'évolution. 1h30 d'attente pour passer le tunnel qui se trouve en Haute-Savoie, à Chamonix, qui permet de passer la frontière.
2: Alors vous le savez, malheureusement, il y a des méga-feux dans le sud-ouest de la France, des incendies qui sévissent dans le bassin d'Arcachon et du côté de Biscarrosse dans les Landes. Les autorités préfectorales ont pris des mesures auprès des habitants et des vacanciers, Aurélien Valteau.
4: Restriction des déplacements pour les locaux afin de faciliter l'intervention des pompiers et pour les vacanciers ayant prévu de venir dans ces secteurs, il leur est demandé d'annuler leur trajet. En Gironde, les communes de Lège, Cap-Ferré, Arès, Andernos, Le Porge, Somos et Le Temple sont concernés. Et dans les Landes, il s'agit des communes de Biscarrosse, Sanguinet et Parenti-en-Born. Les accès à ces zones resteront impossibles durant tout ce week-end de chasse et croisée.
2: Voilà, une cellule d'information du public est activée chaque jour entre 9h et 17h au 09 70 80 90 40.
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2: Allez, cet été, la route des vacances est avec nous sur Autoroute Info. On revient dans un instant, le temps d'écouter Jérémy Frérot. À tout de suite.
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3: Et toujours avec nous ce matin sur Autoroute Info, on va parler d'obstacles. Ça nous a été signalé il y a quelques instants, Sarah. Puis on va aussi parler d'un camping-car pas très bien garé en Bourgogne.
4: Sur la 40, des obstacles, des morceaux de bois ont été vus sur les voies en direction de Genève, de Chamonix. Signalement qui est fait entre le kilomètre 128 et le kilomètre 125. C'est après la bifurcation avec l'autoroute A42. Et puis un camping-car tombé en panne, c'est sur la 6 en Saône-et-Loire, en Bourgogne. Et ça concerne ceux qui roulent en direction de Paris en ce moment. Véhicule qui est arrêté au kilomètre 382 dans la sortie 28 Mâcon Nord.
3: Et vous faites attention bien sûr à des piétons qui peuvent se trouver à proximité des voies de circulation. Je vous dis 9h15, nouveau point sur vos conditions de circulation. On fera un petit point de situation du côté de l'autoroute A6 qui se charge comme on s'y attendait. Avant cela, un petit retour à l'année 1991 pour les souvenirs. C'est REM, Losing My Religion.

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1: Un obstacle à l'est de Lyon s'est signalé sur l'A432 en direction de Paris. Attention au moment de passer la barrière de péage de la Boisse, kilomètre 12, une barrière qui se trouve après la sortie 3 Mézieux et la bifurcation avec l'A42. On ne sait pas de quoi il s'agit pour l'instant. Un patrouilleur se rend sur

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1: Et toujours avec nous sur Autoroute Info 9h15, Sarah, on va parler d'obstacles. Il y en a en région Rhône-Alpes, dans l'Ain, sur la 40 et la 432.
2: Oui, on commence sur la 40 en direction de Genève de Chamonix. Obstacle à signaler après la bifurcation avec la 42. Une fois passé Bourg-en-Bresse, le patrouilleur est là pour les ramasser. Il traverse les voies en ce moment. Il faut faire donc très attention. Et puis à l'est de Lyon, sur la 432, obstacle aussi signalé il y a moins d'une minute, direction Paris. C'est au niveau de la barrière de péage de la Boisse après la sortie 3 Mézieux et la bifurcation avec la 42.
1: On s'y attendait, le trafic qui se charge à cette heure-ci, essentiellement d'ailleurs du côté de l'autoroute A6 pour nos auditeurs qui vont en direction du sud de la France vraisemblablement. Et ça commence à charger à la traversée de la Bourgogne essentiellement.
2: Oui, c'est entre Beaune et Lyon que se concentre le plus gros du trafic en ce moment. On le constate bien grâce au retour caméra. On en a une en studio qui se trouve entre Beaune et Chalon-sur-Saône et on voit que les trois voies de circulation sont très empruntées, il y a de nombreux véhicules. C'est pour ça qu'il est conseillé en ce moment à ceux qui sont sur l'autoroute A31 qui souhaitent rejoindre Lyon de le faire en prenant l'itinéraire qui fait passer par l'A39, A39 qu'il est possible de rejoindre dans le secteur de Dijon. Il faudra ensuite continuer sur l'A40 et l'A42 pour rejoindre l'est de Lyon sans difficulté.
1: Oui, en passant par là, effectivement, ça se passe bien. Arrivé une fois à Lyon, un peu d'attente au passage du tunnel de Fourvière et puis pour vous, quelle est peut-être aller du côté de la Méditerranée, au-delà du réseau APR, bien sûr, en passant par l'autoroute A7, les temps de parcours un petit peu rallongés entre Lyon Centre et Orange, c'est une dizaine de minutes de plus. Et puis pour finir, Sarah, on va parler d'une attente toujours assez conséquente au passage du tunnel du Mont-Blanc.
2: Oui, il faut toujours une heure et demie pour passer le tunnel et rejoindre l'Italie, tunnel qui se trouve en Haute-Savoie, tout au bout de la 40.
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1: La météo, il va faire beau aujourd'hui. Quelques passages nuageux pour l'instant sont conséquents. Si vous êtes dans le sud, sachez quand même qu'il y a deux départements qui ont été placés en alerte orange pour des orages. Il s'agit des Bouches-du-Rhône et du Var. Mais bon, voilà, sur un large quart nord-est, ça devrait rester calme et ensoleillé aujourd'hui. On va voir comment tout cela va évoluer d'ailleurs. Avec les prévisions météo signées Jérôme Lecoux de Météo France.
3: Samedi après-midi, le temps est instable sur le sud du pays avec un ciel menaçant associé à un risque d'orage des Pyrénées au Massif central ou du Languedoc à la Provence. En fin de journée et soirée, ces orages gagnent les territoires des Alpes et du Jura ainsi que la région PACA. Le temps est en revanche ensoleillé sur le bassin parisien, le Grand Est, le Centre et la Bourgogne. Les températures maximales repassent en dessous des 30 degrés dans l'après-midi sur le sud-ouest. En revanche, elles sont en hausse sur le nord-est du pays avec 30 à 32 degrés attendus de Paris à Nancy, d'Auxerre à Mulhouse ou de Dijon à Lyon et Grenoble. Dimanche, une perturbation peu active apporte quelques pluies sur le nord-ouest de la France. Les orages se manifestent toujours sur le relief d'Auvergne-Rhône-Alpes et les éclaircies s'imposent sur le nord-est et les plaines du sud-ouest. Côté plage, samedi après-midi, si le soleil brille vers la Grande Bleue, le ciel est en revanche nuageux dans l'ensemble en direction de l'océan, surtout sur les côtes landaises et basques avec un vent soutenu et une mer agitée. Jérôme Lecoux, Météo France pour Autoroute Info.
1: Allez, vous restez avec nous, bien sûr. Le retour de l'infotrafic, ce sera dans un instant. On parlera souvenirs sur la route des vacances. On fera un bond dans les années 70. Ce sera juste après avoir écouté l'un des tubes de l'été signé Manon Lisa, le petit pêcheur. C'est sur Autoroute Info.
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10: Et de retour avec nous sur Autoroute Info, Sarah, on va parler de deux véhicules en difficulté en Bourgogne, les deux d'ailleurs du côté de l'autoroute A6.
11: Premier véhicule arrêté, Roald, c'est en direction de Lyon, kilomètre 194, la voiture est sur la bande d'arrêt d'urgence après le secteur d'Auxerre et la sortie 21 Nitry, Montbard et puis en Saône-et-Loire. Pour ceux qui roulent en ce moment dans le secteur de Mâcon, il faut faire attention en quittant l'autoroute par la sortie 28 dans la bretelle de sortie qui se trouve en direction de Paris. Un camping-car est tombé en panne, c'est au kilomètre 382.
10: La route des vacances, c'est aussi celle des souvenirs. Aujourd'hui, on fait un bond dans les années 70 avec Myriam Boyed et Elliot Monod.
12: Retour à l'été 1977.
11: Chemise à fleurs, pantalon pas de def, lunettes teintées et une France qui roule loin, le regard tourné vers un monde qui change.
13: Vous voyez, il y a là ce que l'on appelle un micro-ordinateur. Vous s'appelle Apple. Apple en anglais, ça signifie une pomme.
12: L'informatique se développe, la conquête spatiale bat son plein et tandis que le premier opus de la saga Star Wars fascine dans les salles obscures, la télé passe progressivement en couleur dans les foyers.
11: Sur la route des vacances, la R12 avale les kilomètres sur des autoroutes qui ne cessent de s'étendre, A4 et A36 vers l'Est, A8 vers la Méditerranée et A9 vers l'Espagne.
12: La sécurité routière commence aussi à entrer dans les habitudes. 130 km/h maximum sur les autoroutes et ceinture de sécurité obligatoire, uniquement à l'avant et hors agglomération depuis 1973.
14: On ne dira jamais assez la ceinture! Un petit clic vaut mieux qu'une grande claque!
11: En 77, c'est rock ou disco. Les titres qui tournent dans l'autoradio sont signés Fleetwood Mac, The Eagles et Boney M.
12: Entre deux émissions, ces titres passent en boucle sur le seul média embarqué dans les voitures à l'époque, la radio.
15: Bienvenue à tous et à toutes, et merci de votre fidélité.
11: Grandes ondes, AM, FM, on cherche la station à la molette, l'aiguille tremble et parfois ça grésille un peu.
12: Pas d'infotrafic en continu, pas de GPS ni de climatisation, le confort est assez sommaire. En 1977, on baisse la vitre à la manivelle.
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11: Les paysages défilent et dans l'habitacle, on parle de tout et de rien pour occuper le trajet à l'avant, tandis que les enfants patientent à l'arrière, pas très loin de la glacière, qui accompagne chaque long voyage en 1977.
12: Et oui, cet été-là, c'était comme ça.
10: Oh. Voilà pour l'année 1977. Vous restez avec nous, bien sûr. Nouveau point sur vos conditions de circulation. Ce sera à 9h30. On regardera, on verra ce qui se passe hein, du côté de l'autoroute A6. C'est un axe très emprunté. Ce matin, comme on pouvait s'y attendre. Avant cela, c'est la playlist de l'été d'Autoroute Info. Rosé, Bruno Mars arrive juste après. Mano et sa tribu de Dana. Bon voyage, bel été. Merci d'être avec nous.

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1: Sur la route des vacances, 9h30, effectivement. Merci d'être avec nous ce matin. On va évidemment s'intéresser à ce qui se passe sur votre trajet. On va, avant de parler circulation, s'intéresser à deux véhicules qui sont en panne. Bon, globalement bien garé, Sarah, mais il y a du monde sur place. Ça peut être gênant, malgré tout.
2: Oui, notamment sur la 6, direction Lyon. On commence au kilomètre 194. Véhicule qui est sur la bande d'arrêt d'urgence après Auxerre et la sortie 21 Nitry-Montbard. Autre véhicule arrêté. C'est plus loin, en Côte d'Or, au kilomètre 289, toujours en direction de Lyon. C'est à l'approche de Beaune, après la bifurcation avec l'A38, véhicule aussi sur la bande d'arrêt d'urgence. Il faut bien se décaler sur la voie de gauche, si c'est possible, pour respecter le corridor de sécurité.
1: Bah, l'autoroute A6, hein, c'est l'axe le plus emprunté depuis ce matin. C'est saturé à la traversée de la Bourgogne, d'ailleurs.
2: Oui, et plus précisément entre Beaune et l'arrivée sur Lyon, pour ceux qui sont en direction du sud de la France. Beaucoup de monde sur la route, on le voit bien grâce au retour caméra. Et un conseil qui est toujours donné pour ceux qui sont sur l'autoroute A31, c'est d'éviter la 6, car au moindre événement, la circulation peut vite ralentir. Donc depuis la 31 et Dijon, il vaut mieux privilégier l'itinéraire qui va passer par la 39. Il faut suivre ensuite la direction de Bourg-en-Bresse, puis prendre la 40 et la 42 pour rejoindre l'est de Lyon sans difficulté.
1: Lyon, bah tiens, on y est justement, un peu d'attente au passage du tunnel de Fourvière, assez habituel, hein, les jours de fort trafic. Et puis l'Est lyonnais également sur l'A432, hein, c'est cet axe qui longe l'aéroport de Lyon-Saint-Exupéry. Il y a quelques perturbations à prévoir.
2: Oui, un bouchon à passer, de l'attente pour passer la barrière de péage de la Boisse qui se trouve en direction de Paris, kilomètre 12, bouchon qui commence après la sortie 3 pour Mézieux. Il y a une voie de péage en moins pour passer la barrière ensuite à des dégâts. C'est pour cela que le trafic s'est vite engorgé et qu'un bouchon s'est vite formé à cet endroit.
1: Et puis là où il y a aussi des difficultés, en tout cas de l'attente, c'est pour nos auditeurs qui vont en Italie.
2: 1h30 d'attente pour passer le tunnel du Mont-Blanc en Haute-Savoie, tout au bout de la 40.
1: Suite aux incendies en forêt de Fontainebleau, la vitesse est limitée à 90 km/h sur une partie de l'autoroute A6 entre la barrière de péage de Fleury et la sortie 14 de Malesherbes. On écoute les explications d'Olivia Burgo des autoroutes APRR.
3: En fait, on va circuler dans des conditions qui sont dégradées puisqu'il n'y a plus ces voies à droite et il n'y a plus de bande d'arrêt d'urgence. Donc cette circulation fait que ça nécessite un abaissement de la vitesse puisqu'on n'a plus la capacité de trafic ou d'absorption du trafic qu'on a habituellement.
1: Voilà pour l'autoroute A6 et ses restrictions de vitesse qui sont en place donc en région parisienne. On va tout de suite faire un détour par la rédaction de France Info. C'est les titres de l'actualité.
4: En une minute avec Laurette Puot et à la une, ces incendies dans le sud-ouest qui ne sont pas maîtrisés.
5: Dans les Landes, 3500 hectares parcourus au sud du bassin d'Arcachon, en proie aux flammes entre Biscarrosse et Parentis. Plus de 30 000 personnes évacuées après un orage et de la pluie. Les pompiers espèrent pouvoir fixer ce feu. Ils donnent la priorité à la Gironde où au moins 19 000 hectares ont été parcourus par les feux. 110 000 personnes évacuées. Ils sont au parc des expositions de Bordeaux. Des communes de la métropole ont été évacuées. Et la pollution provoquée par les fumées, la qualité de l'air est dégradée. Il y a une alerte à la pollution. 1,5 million de masques FFP2 vont être acheminés. Pour éteindre ces feux, les canadaires sont déployés, mais seuls 5 sur 12 sont disponibles, disait sur France Info Grégory Prats, commandant de bord canadair. Et puis en Espagne, également en proie aux flammes, l'incendie dans la région de Madrid est au plus fort selon les autorités. Il est à l'heure actuelle impossible à éteindre. On compte désormais 63 000 personnes évacuées ou confinées. Un site de la NASA a été touché par les flammes, ce qui pourrait empêcher la capacité de communiquer avec les sondes et robots spatiaux.
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1: Allez, vous restez avec nous, bien sûr. Le retour de l'infotrafic, ce sera dans un instant. Le temps d'écouter l'un des cartons du moment, les Américains de Temper City. Self-Aware, c'est sur Autoroute Info ce matin. Merci d'être avec nous. Bonnes vacances.

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1: Attention, si vous roulez en ce moment sur la 40 en Haute-Savoie, en région Rhône-Alpes, dans l'Ain, en véhicule est arrêté en direction de Genève, de Chamonix, au kilomètre 131. On ne sait pas si c'est sur les voies ou non pour l'instant. Attention, direction Genève après la bifurcation avec l'autoroute à 40.

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11: Elle est toujours avec nous sur Autoroute Info. Ce matin, on va dans l'Est lyonnais, la 432, où il y a un bouchon qui s'est formé tout à l'heure, Sarah.
12: Oui, au niveau d'une barrière de péage. Ça concerne ceux qui roulent en direction de Paris sur cette autoroute à 432, bouchon qui commence à partir de la bifurcation avec l'autoroute à 42. Il y a une voie de péage en moins pour passer à la barrière à cet endroit, kilomètre numéro 12.
11: Alors vous roulez en véhicule électrique, vous le savez, les bornes de recharge sont sollicitées les jours de fort trafic. Pour l'instant, ça se passe plutôt bien, en tout cas, à notre connaissance, pas de difficultés sur les stations de recharge. N'attendez pas, cependant, le dernier moment pour recharger, vous conservez au moins 20% de marge de sécurité. Anticipez même votre recharge avant d'être proche de ce seuil. Toutes les aires de service, je vous le rappelle, elles sont équipées de bornes. La carte des aires disponible sur le site voyage.aprr.fr. Ne rechargez pas à votre véhicule au-delà 80%, le temps nécessaire pour recharger de 80 à 100% est en effet beaucoup plus long. Et puis enfin, faites preuve de civisme en ne laissant pas votre véhicule branché une fois celui-ci rechargé. Pensez-y, je vais vous dire 10h moins le quart pour un nouveau point sur vos conditions de circulation. On repart tout de suite avec la playlist de l'été d'Autoroute Info. Ça fait du bien. Earth, Wind & Fire, September. Merci d'être avec nous. Bon voyage.

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1: Allez, toujours avec nous à 10h moins le quart sur Autoroute Info, la route des vacances. Et on parle d'abord de véhicules en panne dans l'Ain et dans le département de Lyon, en Bourgogne, Sarah.
2: Dans l'Ain, on est sur l'A40, voiture tombée en panne en direction de Genève et de Chamonix. Le véhicule se trouve en partie sur la voie la plus à droite, celle réservée aux véhicules lents, kilomètre 131, direction Genève. Il faut faire attention après la bifurcation avec l'A42. Et puis sur l'A6 en Bourgogne, dans Lyon, c'est après Auxerre qu'un véhicule est tombé en panne, dépannage en cours, au kilomètre 194, direction Lyon, après la sortie 21.
1: L'autoroute A6, qui est très chargée, hein, Sarah, c'est classée rouge dans le sens des départs et c'est saturé. Allez, on vous montre grosso modo Beaune et la région lyonnaise.
2: Oui, beaucoup de monde en direction du sud des vacances, c'est pour ça qu'il est toujours conseillé, hein, pour ceux qui sont en ce moment sur la 31, peut-être en provenance de Nancy, de rejoindre Lyon, plutôt en passant par l'autoroute A39 dans le secteur de Dijon. Il faudra ensuite continuer en direction de la 42 Genève, puis bifurquer sur l'autoroute A42 pour rejoindre l'est de Lyon sans difficulté pour l'instant.
1: Au-delà du réseau APR, le passage du tunnel de Fourvière, 5 à 10 minutes supplémentaires. Et puis dans l'est lyonnais, un bouchon qui s'est formé au passage d'une barrière de péage. On est sur la 432.
2: Oui, un peu d'attente pour passer la barrière qui se trouve donc sur le contournement est de Lyon. Ça concerne ceux qui roulent en direction de Paris après la sortie numéro 3.
1: Et de l'attente, il y en a aussi pour nos auditeurs qui vont en Italie.
2: Oui, 1h30 d'attente pour passer le tunnel du Mont-Blanc qui se trouve sur l'autoroute A40. Et puis en parlant de la 40, qui se trouve tout au bout de la 40, puis en parlant de la 40, j'apprends à l'instant, Roald, une nouvelle difficulté en piéton peut-être signalée près des voies de cette autoroute, kilomètre entre le kilomètre 191 et le kilomètre 194. C'est près de Mâcon, après la sortie 4 Vonnas. Et puis, en tournant la tête, j'ai un retour caméra sur l'autoroute A6 et je vois à l'instant qu'un accident s'est produit, kilomètre 360 de l'autoroute A6, gêne au trafic dans les deux sens de circulation près de Mâcon, entre Mâcon et Chalon-sur-Saône sur l'autoroute A6.
1: Bon, on en saura évidemment un petit peu plus dans les prochaines minutes, vous ne bougez pas.
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1: Et vous restez avec nous, hein, bien sûr, le retour de l'infotrafic, ce sera dans quelques instants. On repart tout de suite avec la playlist de l'été d'Autoroute Info. Teddy Swims, merci d'être avec nous et bon voyage.

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1: Sur la 6 dans le Rhône, attention, un véhicule arrêté sur les voies de circulation, c'est en direction de Paris. Voiture tombée en panne qui est mal stationnée, qui dépasse sur la voie de droite, kilomètre 413. Attention, après la sortie 31.1 Villefranche Nord, un patrouilleur se rend sur

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3: Nouvelle information prioritaire à vous donner, ça vous concerne si vous roulez sur l'A6. Accident qui s'est produit sur l'A6 en Saône-et-Loire entre Chalon-sur-Saône et Mâcon. Ça vous concerne dans les deux sens de circulation. La voiture accidentée se trouve direction Paris après la sortie 28 Mâcon-Nord sur les voies. Et puis dans l'autre sens, il y a des débris aussi sur les voies suite à l'accident direction Lyon après la sortie 27 pour Tournus. Conséquence bouchon dans les deux sens sur l'A6. On en reparle dans deux minutes.
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19: Allez, de retour avec nous sur Autoroute Info et on prend la direction de la Bourgogne, l'autoroute A6. Il y a un accident gênant qui s'est produit il y a quelques minutes, Sarah.
3: Oui, l'accident s'est produit en direction de Paris après Mâcon et la sortie 28. Mâcon Nord, c'est au kilomètre 360 de l'A6. Plusieurs véhicules sont impliqués. Il y a une voiture sur voie de gauche et des obstacles sur les voies. Un bouchon s'est formé, 1 à 2 km de bouchon direction Paris. Bouchon aussi dans l'autre sens, à hauteur de l'accident. Il y avait des débris sur les voies tout à l'heure aussi. En direction de Lyon, après Chalon-sur-Saône et la sortie 27, ils ont été décalés, déplacés par le patrouilleur qui est sur place. En revanche, le bouchon, lui, est toujours là. 2 km aussi de perturbation, direction Lyon.
19: L'autoroute A6, on va y rester et on va aller sur l'aire de Jugy au sud de Chalon-sur-Saône. Cette aire bien connue des familles, aire célèbre pour ses jeux en forme de champignons. On y retrouve Marie Morlot, notre journaliste de terrain. Bonjour, rebonjour Marie.
9: Rebonjour Roald, rebonjour à tous. Oui, je suis effectivement sur l'aire de Jugy, où il y a ces gros champignons qui sont devenus un véritable repère pour tous ceux qui empruntent l'Assise vers le sud. Je les ai d'ailleurs aperçus, hein, c'est 4 km avant d'arriver sur l'aire. Il y a plusieurs sculptures installées le long de la route. Elles m'ont fait un petit coucou pour que je m'arrête à les voir en détail. Alors Roald, est-ce que vous connaissez l'histoire de ces gros champignons ?
19: Alors l'histoire, précisément non. Alors je crois que la création de l'aire doit dater de la fin des années 80, de mémoire, me semble-t-il.
9: Très bien, bravo. Un point pour vous Roald, 89 précisément, avec une idée originale, faire du champignon le fil conducteur d'une pose, évidemment pas comme les autres. Roald, deuxième question, pourquoi des champignons ?
19: Ah, j'ai aucune idée. Dites-nous tout.
9: Eh ben parce que la Bourgogne est une terre de forêts et de cueillettes, bien évidemment, avec l'objectif de faire découvrir cet univers aux voyageurs. Alors sur place, il y a une table pédagogique qui présente les différentes espèces en expliquant lesquelles sont comestibles et lesquelles peuvent être dangereuses.
19: Oula.
9: Allez, un dernier quiz pour toi, pour vous. Est-ce que vous connaissez le Cantharellus cibarius ?
19: Alors c'est un champignon, j'imagine, mais à mon avis,
9: c'est
19: pas comestible.
9: Eh bien si, c'est tout simplement une girole. Et puis le deuxième, c'est le Morchella vulgaris. Alors ça fait peur comme ça, mais est-ce que c'est comestible ou pas ?
19: Allez, je dirais non.
9: Eh bien, toujours oui, c'est une morille, tout simplement.
19: Bon, il va falloir que je révise mes...
9: Il faut réviser des merveilleux champignons qu'on peut manger, bien évidemment, sans aucun problème. Et puis, dernièrement, évidemment, il y a cette aire de jeu où on peut glisser sur un champignon géant et on peut même traverser un énorme champignon. Je ne sais pas si vous entendez, mais il y a de l'ambiance ici,
19: on
9: les
19: entend.
9: Gamins, ils s'amusent.
19: Ça sent les vacances. Merci beaucoup, Marie. On va vous retrouver dans une petite heure. Vous serez en direct de l'aire de Mâcon-Saint-Albin, toujours sur l'autoroute A6. Avant cela, on reprend la route avec Donna Sommer sur Autoroute Info.

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1: Un obstacle sur les voies de l'autoroute A36. Attention si vous roulez en direction de Beaune de Paris. Animal écrasé signalé au kilomètre 128. On est près de Besançon. Après la sortie numéro 4, Besançon Centre, un patrouilleur se rend sur

0: trajet. Et avant de parler de la circulation, on va parler de quelques perturbations qui sont en place. Sarah, on va commencer par un accident gênant dans le département de la Saône-et-Loire.
1: Et c'est sur l'autoroute A6, accident qui s'est produit entre Mâcon et Chalon-sur-Saône en direction de Paris. Il y a plusieurs véhicules accidentés d'impliqués, deux voitures sur la bande d'arrêt d'urgence et un véhicule sur la voie de gauche qui a touché les glissières. De nombreux débris sur les voies aussi. Ça circule sur une voie d'ailleurs au lieu de 3 km 360 de l'A6 direction Paris. Après la sortie 28 Mâcon Nord, un bouchon s'est formé sur cette autoroute direction Paris. Bouchon qui a très vite augmenté. Il y a presque 3 km de perturbation, une trentaine de minutes en tout de temps de parcours pour passer le bouchon. Accident qui a eu un impact aussi dans l'autre sens de circulation. Pour ceux qui sont direction Lyon, il y avait tout à l'heure des débris sur les voies. La circulation a beaucoup ralenti. Les débris ont depuis été retirés. En revanche, un bouchon s'est formé. Et vu la densité du trafic, il a vite augmenté. On a presque 4 km de bouchon. Direction Lyon après la sortie 27 pour Tournu.
0: Bon, ça se complique. On va suivre tout cela très près. La 6, on y reste pour parler d'obstacles. Et puis des obstacles, il y en a aussi dans l'est de la France, la 36.
1: Oui, la 6, on quitte la Bourgogne pour la région parisienne. Des obstacles signalés en direction de Lyon au kilomètre 40. C'est après la sortie 12 Saint-Fargeau-Pontiry. Et puis dans l'est de la France, près de Besançon, des obstacles aussi signalés. Un obstacle, il s'agit d'un animal écrasé, kilomètre 128 direction Beaune et Paris après la sortie 4 Besançon-Centre.
0: On fait un petit crochet par le département de l'Ain, l'autoroute A40 et un piéton aperçu à proximité des voies de circulation.
1: En direction de Paris, à l'approche de Mâcon, piéton qui a été vu entre le kilomètre 190 et le kilomètre 194. Il faut faire attention entre la sortie 4 Vona et la sortie 3 Saint-Laurent-sur-Saône.
0: Bon, c'est classé rouge aujourd'hui dans le sens des départs. On le voit depuis tôt ce matin. Il y a du monde. C'est l'autoroute A6 qui est principalement concernée, Sarah. Et c'est la traversée de la Bourgogne.
1: Il y a 6 saturés bientôt dans les deux sens entre Beaune et Lyon. C'est surtout en direction de Lyon qu'il y a le plus de monde. Et c'est pour ça qu'il est toujours conseillé pour ceux qui arrivent du nord, qui sont sur la 31, de rejoindre Lyon plutôt en passant par la 39. Il faut ensuite continuer en direction de Bourg-en-Bresse, continuer sur la 40 direction Genève et emprunter la 42 par la suite pour rejoindre Lyon sans difficulté.
0: Et puis à Lyon, le passage du tunnel de Fourvière, c'est une dizaine de minutes supplémentaires. Il y a de l'attente aussi pour nos auditeurs qui ont préféré l'Italie cet été.
1: 1h30 d'attente pour passer le tunnel du Mont-Blanc ce matin.
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0: Les titres de l'actualité tout de suite depuis la rédaction de France Info.
3: À 9h53 et les fumées de l'incendie monstre de Somos arrivent à Bordeaux.
4: Le feu se dirige vers la métropole bordelaise. Plusieurs communes sont évacuées depuis hier soir. Environ 3500 personnes sont hébergées au centre d'accueil de Bordeaux. Le brasier toujours pas maîtrisé, au moins 19 000 hectares parcourus et 110 000 personnes qui ont dû partir. Et les pompiers mobilisés pour éteindre aussi le feu dans les Landes, 3500 hectares parcourus. Les pompiers qui espèrent fixer le feu dans la journée. Dans le sud de la France, l'incendie du massif du Gros Bessillon dans le Var, déclaré mardi, n'est toujours pas fixé. Il a parcouru plus de 3000 hectares selon les pompiers. Ils sont plus de 1000 toujours mobilisés. Le conflit entre les États-Unis et l'Iran se généralise dans la région alors que Donald Trump dit envisager de bombarder de manière plus importante l'Iran. Les Houthis du Yémen revendiquent eux ce matin une attaque de missiles contre l'Arabie Saoudite. Et puis un nouveau cambriolage de musée en France, cette fois en Bourgogne. Un collier en or datant de l'époque celte a été dérobé à Châtillon-sur-Seine. Le musée avait déjà fait l'objet de 2 tentatives de vol.
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0: Et oui, on voyage avec vous, on est ouvert tout l'été pour vous accompagner sur la route des vacances. Vous restez avec nous, on va évidemment revenir dans un instant. On va repartir avec celle que vous pouvez retrouver dans notre chronique En route avec sur notre site autoroute-info.fr. Voici Charlotte Cardin, merci d'être avec nous. Bon voyage.

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2: Et de retour avec nous sur Autoroute Info ce matin, on se concentre sur cette perturbation, un accident en Bourgogne, l'autoroute A6, c'est gênant dans les deux sens, Sarah.
3: Oui, bouchon dans les deux sens de circulation, entre Chalon-sur-Saône et Mâcon sur l'A6, pour ceux qui roulent en direction de Lyon, le bouchon commence après la sortie 26, le Creusot, Monceau-les-Mines, il y a 4 à 5 km de difficulté, 20 minutes de temps de parcours, et dans l'autre sens, direction Paris, là où s'est produit l'accident, il faut une trentaine de minutes, voire plus, pour passer un bouchon de 4 km ce matin qui se trouve après la sortie 28 Mâcon Nord.
2: Allez, patience, bien sûr, si vous êtes bloqué dans ces difficultés, on continue de vous accompagner. On va d'ailleurs en reparler dans les prochaines minutes. 10h15, nouveau point sur vos conditions de circulation, la playlist de l'été d'ici là sur Autoroute Info. Et on va faire comme Zebda, on tombe la chemise. Merci d'être avec nous. Bel été, bonnes vacances.

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1: Et oui, l'info trafic sur Autoroute Info, 10h15, on retourne en Bourgogne, l'autoroute A6, Sarah. Accident gênant et ça s'arrange pas, on va le dire.
2: Hein. Non, ça a un impact dans les deux sens de circulation, des bouchons qui se trouvent aussi bien en direction de Lyon qu'en direction de Paris ce matin. L'accident, lui, s'est produit en direction de Paris. C'est là qu'il y a les véhicules accidentés sur voie de gauche. Ça roule sur la voie du milieu et la voie de droite en ce moment. Voiture accidentée qui se trouve encore sur place. Les gendarmes sont là, les pompiers se rendent sur place, hein. Ils ne vont pas tarder à arriver. Je les ai vus passer dans l'autre sens. La conséquence de cet accident, c'est qu'il y a ces deux bouchons, l'un en direction de Paris qui se traverse en une quarantaine de minutes, 4 km de perturbation après Mâcon, la sortie 28 Mâcon Nord, et puis dans l'autre sens, il y avait tout à l'heure aussi des débris suite à l'accident qui ont été depuis ramassés, mais un bouchon s'est vite formé vu la densité du trafic et on est désormais à presque 6-7 km de bouchons qui se traversent en 20 minutes au moins pour ceux qui sont direction Lyon après la sortie 26, le Creusot et le secteur de Chalon-sur-Saône.
1: Bon, patience, bien sûr, on va continuer de vous accompagner et vous informer sur l'évolution de cette difficulté. On va dans l'est de la France, la 36, il y a un obstacle à signaler, puis on va aussi parler d'un piéton dans le département de l'Ain.
2: Dans le Doubs, sur la 36, c'est près de Besançon, obstacle signalé au kilomètre 128 en direction de Beaune et de Paris. C'est un animal écrasé, il a été vu sur les voies après la sortie 4 Besançon centre, et puis un piéton dans l'Ain, c'est sur l'autoroute A40 entre Bourg-en-Bresse et Mâcon, piéton signalé donc direction Paris et l'autoroute A6 entre la sortie 4 Vona et la sortie 3 Pont de Vel. Un patrouilleur se rend sur place.
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1: Voilà, donc la principale difficulté qui se concentre du côté de l'autoroute A6 ce matin. La météo s'est couvert par endroits sans conséquence. Ça va se dégager vraisemblablement. On va voir comment tout cela va évoluer. Les prévisions ce matin, c'est avec Jérôme Lecoux de Météo France.
3: Samedi après-midi, le temps est instable sur le sud du pays avec un ciel menaçant associé à un risque d'orage des Pyrénées au Massif central ou du Languedoc à la Provence. En fin de journée et soirée, ces orages gagnent les territoires des Alpes et du Jura ainsi que la région PACA. Le temps est en revanche ensoleillé sur le bassin parisien, le Grand Est, le Centre et la Bourgogne. Les températures maximales repassent en dessous des 30 degrés dans l'après-midi sur le sud-ouest. En revanche, elles sont en hausse sur le nord-est du pays avec 30 à 32 degrés attendus de Paris à Nancy, d'Auxerre à Mulhouse ou de Dijon à Lyon et Grenoble. Dimanche, une perturbation peu active apporte quelques pluies sur le nord-ouest de la France. Les orages se manifestent toujours sur le relief d'Auvergne-Rhône-Alpes et les éclaircies s'imposent sur le nord-est et les plaines du sud-ouest. Côté plage, samedi après-midi, si le soleil brille vers la Grande Bleue, le ciel est en revanche nuageux dans l'ensemble en direction de l'océan, surtout sur les côtes landaises et basques avec un vent soutenu et une mer agitée. Jérôme Lecoux, Météo France pour Autoroute Info.
1: Allez, vous restez avec nous, on va revenir dans un instant. On ira aussi à la Maison de la Bourgogne, située sur l'aire de Beaune, en bordure de la 6. Une boutique qui met à l'honneur les produits phares de la région. Avant cela, on écoute l'hymne officiel de la Coupe du Monde 2026. Elle est signée Shakira. Voici Die Die.

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16: Et de retour avec nous sur Autoroute Info pour reparler, Sarah, de cet accident gênant en Bourgogne dans les deux sens de circulation, malheureusement.
17: Et ça n'a pas beaucoup évolué ces dernières minutes. Il y a toujours deux bouchons, un en direction de Paris, là où s'est produit l'accident. 40 minutes pour passer 5 km de bouchons après Mâcon et la sortie numéro 28. Et puis, bouchon dans l'autre sens aussi. Pour ceux qui sont direction Lyon, c'est au sud de Chalon-sur-Saône après la sortie numéro 26. Sur les lieux de l'accident, dans kilomètre 360, l'intervention continue, la voie de gauche est neutralisée. Il y a toujours du monde sur place.
16: On va suivre évidemment tout cela de très près. Faire la pause sur l'autoroute peut être l'occasion de découvrir les produits du terroir. On découvre ceux de la Bourgogne avec Alexandre Dacuna. Il a rencontré Valérie Gacouin, directrice de la Maison de la Bourgogne sur l'aire de Beaune de la 6.
18: On oriente énormément sur tout ce qui est les grands classiques de la Bourgogne et qui ont perduré pendant des années, c'est-à-dire moutarde, pain d'épices, anis de Flavigny, qui ont été rejoints par des confitures, voire des biscuits. Et dans les derniers nouveaux qui sont arrivés, c'est la Maison Marque avec ses veloutés et ses cornichons.
19: Il y a un producteur de cornichons en Bourgogne.
18: Oui, il se situe dans Lyon et il a maintenant sa renommée pour toute la partie chef et étoilé.
19: Quand on pense Bourgogne, on pense forcément à la moutarde de Dijon et parfois certaines moutardes ont des arômes très originaux, à commencer par la moutarde au pain d'épices que j'ai pu goûter pour vous. Le pain d'épices finalement, il vient après.
18: Il vient vraiment en arrière-bouche, mais ça reste malgré tout une moutarde forte. Par contre, c'est plutôt une moutarde en grain plutôt qu'une moutarde veloutée.
19: Et je remarque aussi une moutarde à l'estragon et celle-ci elle est elle est beaucoup plus douce. Le piquant vient après.
18: C'est vraiment l'inverse de l'autre. Là, on a d'abord l'estragon et après le goût de la moutarde qui relève, tandis que le pain d'épices est inversé.
19: Et puis, si on sort de la gastronomie, la Maison de la Bourgogne propose aussi des produits de l'artisanat local, à commencer par des paniers en osier.
18: Peu de gens le savent, mais il y a un petit village à côté de Langres qui s'appelle Faye-le-Billot, qui est un village de vanniers. Et nous travaillons avec la vannerie de la Motte qui est installée dans ce village.
19: Il y a d'autres éléments comme ça de l'artisanat.
18: Bien sûr, les produits en vogue qui se développent beaucoup, et tout ce qui est bien-être et savon. Donc actuellement, nous travaillons avec la marque Amoa, avec donc toute une gamme de savons basée sur les produits bourguignons, puisqu'on retrouve ceux à base de fruits rouges, ceux à base de graines de moutarde, où le look du savon retransmet également sa fabrication, puisqu'on en a même un qui évoque les toits des hospices de Beaune par ses couleurs.
19: Des savons qui viennent de la ville de Palau en Saône-et-Loire, et disponibles à la Maison de la Bourgogne parmi tous les autres produits de la région. Une boutique située sur l'aire de Beaune de l'autoroute A6.
16: Voilà, n'hésitez pas à aller faire un petit tour sur cette Maison de la Bourgogne, donc du côté de l'autoroute A6 sur l'aire de Bonneteil. On va revenir dans un instant, 10h30, nouveau point sur vos conditions de circulation. La playlist de l'été, c'est avec Céline Dion. Merci d'être avec nous, bonne matinée, bonnes vacances.

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1: Bonnes vacances, bel été. Merci d'être avec nous sur Autoroute Info à 10h30. On va évidemment s'intéresser à ce qui se passe pour vous sur la route des vacances et quelques perturbations à vous indiquer. On va en parler avec Vivien Topa qui passe à l'infotrafic. Bonjour Vivien.
2: Bonjour Roald.
1: On parle de cet accident tout d'abord qui est gênant en Bourgogne sur l'autoroute A6.
2: Oui, c'est la principale difficulté à l'heure actuelle. Un accident s'est produit sur l'A6 direction Paris, kilomètre 359. On est quelques kilomètres après Mâcon Nord, la sortie 28. Une fois dépassé l'aire de service que l'on retrouve dans ce secteur qui s'appelle Ouchizy. Alors il faut être prudent puisque la circulation se fait péniblement sur deux voies, plusieurs véhicules, un camping-car, des voitures sont accidentées et ça occasionne un bouchon en direction de Paris, 34 minutes de temps de parcours pour faire 5 km, on est proche de la quarantaine de minutes là. Et puis dans l'autre direction, il y a un bouchon également puisque la circulation est chargée et c'est aussi un bouchon de curiosité. Dans l'autre sens, 8 km de difficulté, 20 minutes pour les traverser.
1: Oui, l'autoroute A6 qui est très très chargée depuis tôt ce matin. Vivien, grosso modo, c'est entre Beaune et la région lyonnaise.
2: Tout à fait, oui, on retrouve cette circulation bien chargée qui devrait se charger de plus en plus au fur et à mesure de la matinée.
1: Oui, et l'autoroute A6, d'ailleurs, qu'il reste conseillé d'éviter pour nos auditeurs, par exemple, qui arrivent dans la région de Dijon et qui arrivent de l'A31 en provenance de Nancy, notamment.
2: Alors, il y a possibilité de contourner largement si on le souhaite, que l'on soit en direction du nord de Paris. Vous avez des itinéraires qui vous permettent, des itinéraires bis finalement, qui vous permettent de contourner. Si vous êtes à Lyon, vous pouvez prendre la 42, remonter ensuite avec la 46 et contourner. Si vous êtes en direction du sud, vous pouvez prendre l'autoroute A39 et ça vous permet de redescendre en direction du sud sans passer par la 6.
1: Ouais, c'est peut-être judicieux d'éviter l'autoroute A6 en cette fin de matinée. On va parler aussi d'obstacles et d'un piéton. L'obstacle, c'est dans l'Est sur la 36 et puis le piéton dans le département de l'Ain.
2: Et sur la 36, c'est un chevreuil, l'obstacle, un animal écrasé qui, sur la voie de gauche, le patrouilleur est en train d'intervenir sur les voies de la 36 direction Beaune au kilomètre 131, c'est-à-dire après Besançon, la sortie numéro 4.
1: Vous allez en Italie peut-être, de l'attente au passage du tunnel du Mont-Blanc, donc du côté de Chamonix, c'est 1h30 pour passer l'ouvrage et vous rendre chez nos voisins italiens. La météo des passages nuageux ce matin, sans grande conséquence, ça devrait se dégager quand même avec la hausse des températures attendues. On va tout de suite faire un détour par la rédaction de France Info pour les titres de l'actualité.
3: Loup-Maumège, et c'est sous un ciel apocalyptique que s'est réveillée la Gironde.
4: Certains habitants et vacanciers sont même réveillés depuis bien longtemps à cause des nouvelles évacuations organisées cette nuit dans la métropole de Bordeaux. Partie du bassin d'Arcachon, l'incendie s'approche dangereusement de l'agglomération et a déjà parcouru au moins 19 000 hectares. Un peu plus au sud, c'est un autre incendie qui progresse dans les Landes. 3 500 hectares parcourus en deux jours. L'incendie qui approchait Sanguinet a toutefois pu être contenu avant d'atteindre la ville, mais les habitants évacués ont pour l'instant interdiction de revenir. Dans les Bouches-du-Rhône et le Var, ce sont les orages qui menacent. Les deux départements sont respectivement placés en vigilance orange à 14 et 16 heures par Météo France. Et puis prudence sur la route en ce week-end de chassé croisé. Circulation très difficile sur l'ensemble de l'Hexagone dans le sens des départs, particulièrement en Île-de-France. Déjà 200 km de bouchons cumulés à travers le pays. Bison Futé conseille surtout d'éviter la Gironde et le secteur de Biscarrosse pour faciliter les évacuations liées aux incendies.
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1: Allez, vous restez avec nous, bien sûr. Retour de l'infotrafic, ce sera dans un instant. On repart avec la playlist d'Autoroute Info, l'un des phénomènes et l'un des tubes de l'été. Mauvais Joe sur Autoroute Info. Bon voyage.

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16: La principale perturbation de cette fin de matinée, Vivien, c'est un accident en Bourgogne sur l'autoroute A6.
17: Un accident qui perturbe la circulation dans les deux sens, avec des bouchons dans les deux sens de circulation. L'accident, lui, s'est produit en direction de Paris sur la 6, au kilomètre 359. Dans ce sens-là, 5 km de bouchons. Dans l'autre sens, circulation chargée, un bouchon essentiellement de curiosité dans l'autre sens. Mais n'hésitez pas à rouler le plus normalement possible, sauf s'il y a une intervention bien sûr sur les voies, que vous voyez un fourgon, sauf contre-avis, eh bien, en direction de Lyon. Il y a 8 km de bouchons, mais ça avance un peu mieux.
16: Oui, ne cédez pas à la curiosité, hein, Vivien vient de nous le dire. Poursuivez votre route, et puis ça nous a été signalé il y a quelques instants, un obstacle dans le Rhône, on est toujours sur la 6.
17: Sur la 6, direction Lyon, après la sortie 30 de Belleville, il y aurait un pneu sur la chaussée, kilomètre 413. Un patrouilleur va traverser les voies pour le récupérer.
16: Alors, si vous circulez en voiture électrique, en véhicule électrique, vous le savez, les bornes de recharge sont très sollicitées les jours de fort trafic. Pour l'instant, à notre connaissance, pas de problème de ce côté-là au niveau des aires de service. N'attendez pas cependant le dernier moment pour recharger. Conservez au moins 20% de marge de sécurité. Anticipez même votre recharge avant d'être proche de ce seuil. Toutes les aires de service sont équipées de bornes. 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Et on va revenir dans un instant, 11h moins le quart, un nouveau point sur vos conditions de circulation. On reparlera bien sûr de cet accident gênant en Bourgogne, l'autoroute A6, et puis on reparlera d'une manière générale de la circulation à l'A6 qui reste bien chargée ce matin. On le savait, on s'y attendait. Avant cela, on repart avec la playlist d'Autoroute Info, les années 80, The Pointer Sisters. I'm so excited. Merci d'être avec nous. Bel été, bonnes vacances.

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1: 11h moins le quart, l'infotrafic sur Autoroute Info, la route des vacances perturbée par un accident qui s'est produit tout à l'heure en Bourgogne sur l'autoroute A6 et c'est gênant Vivien.
2: Tout à fait, une intervention sur place, de nombreux véhicules accidentés, des dépanneurs sont sur place, pompiers, gendarmes, tout le monde intervient pour pouvoir libérer toutes les voies de circulation, mais pour l'instant il y a un bouchon et ce dans les deux sens. Sur la 6 direction Paris, c'est dans ce sens-là que s'est produit l'accident, kilomètre 359, après Mâcon Nord, la sortie numéro 28, d'ailleurs il est déconseillé d'entrer à Mâcon par les deux entrées 29 et 28, et on a désormais 8 km de bouchon dans ce sens-là, et c'est là où le temps de parcours est au-dessus de 40 minutes, c'est le plus compliqué. Dans l'autre direction, il y a un bouchon qui augmente, on est à 9 km de bouchon, mais dans cette direction du sud, eh bien, c'est seulement le bouchon de curiosité, hein. C'est la curiosité au niveau de l'accident, beaucoup de véhicules ralentissent, il n'y a pas de raison de ralentir, vous pouvez circuler en direction de Lyon de manière sereine, hein. Si vous passez par là, n'hésitez pas à rouler le plus normalement possible afin d'éviter ce gros bouchon.
1: Bon, l'autoroute A6, on y reste. Pour parler plus globalement de la circulation, ça reste très chargé. Bon, on va dire entre le secteur de Beaune et jusqu'en région lyonnaise.
2: Et oui, hein, on va avoir du monde toute la journée. Et en effet, le trafic se charge de plus en plus pour aller en direction de Lyon, avec du monde jusqu'à la barrière de péage de Villefranche-sur-Saône. Une fois la barrière de péage, il faut bien se répartir sur l'ensemble des voies pour faciliter le passage.
1: On notera un petit peu d'attente aussi au-delà du réseau APRR au passage du tunnel de Fourvière. C'est 10 minutes supplémentaires. Et puis, vous allez peut-être rejoindre la Méditerranée, toujours au-delà du réseau APRR, en passant par l'autoroute A7, là les temps de parcours sont bien augmentés entre Lyon Sud et Orange. C'est un petit peu plus de 3 heures au lieu d'1h30 quand tout va bien. Et puis Vivien va aussi parler d'attente, hein, puisqu'il y en a pour nos auditeurs qui ont plutôt choisi l'Italie cet été.
2: Et pour aller en Italie, il y a la possibilité de prendre des tunnels, notamment le tunnel du Mont Blanc, avec un temps d'attente de 1h30 à l'entrée de ce tunnel situé au bout de la 40.
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1: Bon, vous restez avec nous, bien sûr, on va continuer de suivre tout cela de très près. On va revenir dans une poignée de minutes, le temps d'écouter Miles Smith.

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17: Allez, de retour avec nous sur Autoroute Info. On reparle de cet accident en Bourgogne du côté de l'autoroute A6. Vivien, ça bouge un petit peu.
18: Et en effet, le véhicule, il y a plusieurs véhicules impliqués dans cet accident sur l'A6 en Saône-et-Loire, direction Paris, kilomètre 359. Mais celui qui était sur la voie de gauche, qui avait percuté le terre-plein central de l'autoroute, a été évacué. Il y a des équipes qui travaillent sur les voies pour nettoyer la voie de gauche et la rendre à la circulation, ce qui va permettre de rendre la circulation sur 3 voies actuellement. Ça se fait de manière lente sur uniquement 2 voies, mais la voie de gauche va réouvrir très prochainement. Pour l'instant, on est au-delà de 9 km de bouchons, et ce, dans les deux sens de circulation, puisqu'en direction de Lons, ça coince aussi par curiosité.
17: Voilà, et puis on va peut-être rappeler la présence de ce piéton qui a été vu sur la 40 tout à l'heure dans l'Ain.
18: La 40, où en direction de Paris, un piéton a été aperçu après la sortie 3 de Pont-de-Vel. Il marchera entre les kilomètres 191 et 194. Les gendarmes vont à sa rencontre.
17: Et il va être temps de retrouver une nouvelle fois notre journaliste Marie Morlot qui fait la route en votre compagnie. Marie, d'ailleurs, qui a subi, si j'ose dire, ce bouchon qui est en place malheureusement sur l'autoroute A6 entre Châlons et Mâcon. Bon, vous êtes arrivé à bon port, me semble-t-il. Vous êtes sur l'aire de service de Mâcon-Saint-Albin et on va parler animation, me semble-t-il.
8: Eh bien oui, Roald, effectivement, j'ai passé cette difficulté. Allez, en un petit quart d'heure avec de la patience, tout se passe bien. Effectivement, je suis à mon troisième arrêt de mon road trip ce matin. Je suis donc en Saône-et-Loire. Je suis sur l'aire de Mâcon-Saint-Albin, qui est aussi connue comme la porte de la Bourgogne. Alors après quelques heures de route depuis Paris notamment, le mot d'ordre ici, c'est la détente. Et aujourd'hui, les voyageurs peuvent profiter du soleil et d'animations gratuites proposées par le concessionnaire APRR pour faire de cette pause un vrai moment de respiration. Sur place, je suis d'ailleurs avec Marc, qui participe à l'organisation de ces animations. Alors Marc, ici, j'ai vu une petite guitoune, comme on dit, qui permet d'écouter le podcast Panorama, d'être en ZAD pour s'installer tranquillement. Mais qu'est-ce que vous proposez aux familles et notamment aux enfants qui font la pause ?
10: Bonjour, on a également donc les équipes qui vous accueillent avec des ateliers de coloriage, des cahiers du coup avec lesquels vos enfants peuvent repartir pour du coup rendre la pause et le voyage plus agréable. Mais on a également un stand avec des chèvres que vous pouvez venir caresser et un stand où vos enfants peuvent fabriquer des petits moutons pour repartir.
8: Alors pourquoi des chèvres en bord de l'autoroute, Marc ?
10: Alors, je ne sais pas si vous le savez, Marie, mais en fait, sur l'autoroute, APRR a plus de 300 hectares pâturés, donc avec des moutons qui viennent nous aider à entretenir le patrimoine. Donc, c'est plus de 60 éleveurs qui sont partenaires et qui nous aident à entretenir notre patrimoine.
8: Ça, c'est formidable. Pour faire une pause, là, il n'y a rien de mieux que de venir, évidemment, voir quelques animaux qui sont à côté de nous.
10: Effectivement, vous pourrez rencontrer Pixel, Bella, Bellet, plein de petites chèvres et surtout des équipiers avec le sourire pour vous inciter à faire la pause. N'oubliez pas, la pause, c'est toutes les deux heures maximum. À savoir, on est au PR sur A6 en direction de Lyon, 374. N'hésitez pas, il y a plein de places, il y a du soleil, il y a des transats, comme vous le disiez. N'hésitez pas, venez à notre rencontre.
8: Merci beaucoup Marc. Roald, moi je crois que je vais me laisser séduire par un petit moment avec les chèvres et je vais peut-être faire le petit atelier artisanal. Je vous ramène un petit mouton dans quelques heures.
17: Amusez-vous bien, puis on vous retrouve dans une heure. Vous serez en direct de l'aire du Jura sur l'autoroute A39. On se dit 11h, nouveau point.
8: À tout à l'heure.
17: Sur vos conditions de circulation, tout à l'heure Marie. On part avec la playlist de l'été, c'est Master KG. Merci d'être avec nous. Bon été, bon voyage.

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1: Sur la 36 dans le territoire de Belfort, un obstacle a été signalé au kilomètre 40 à 36 direction Beaune-Paris. Soyez prudents, un patrouilleur va traverser les voies après la sortie 11 de Del-Héricourt. Il va récupérer ce bidon qui est sur la voie.

0: est tout juste 11h.
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0: Et oui, la route des vacances est avec nous sur Autoroute Info et on va regarder dans le détail évidemment ce qui se passe sur votre trajet et on reparle bien sûr de cet accident gênant, c'est en Bourgogne sur l'autoroute A6, Vivien.
2: Et ça évolue puisque, à l'instant même, je le vois sur les caméras de contrôle, la voie de gauche a été rendue à la circulation. Le bouchon va pouvoir, se résorber progressivement puisque pour l'instant, on a environ 9 km de bouchon. L'accident, il s'est produit sur la 6 direction Paris, kilomètre 359, après Mâcon Nord, la sortie 28, après l'aire Duchizy. Mais désormais, seule la bande d'urgence reste neutralisée. Les trois voies principales sont rendues à la circulation. Il faut s'attendre donc quand même à une bonne dizaine, 9 à 10 km de bouchon direction Paris. Également un bouchon dans l'autre sens, à peu près de la même longueur. Et celui-ci est uniquement occasionné par la curiosité. Direction Lyon, il ne faut pas hésiter à circuler normalement à la hauteur de l'accident. Il n'y a pas de gêne.
0: Oui, vu les taux de trafic forcément enregistrés à cette heure-ci, ça provoque ces bouchons assez importants. D'ailleurs, l'autoroute A6, on peut refaire un petit point de situation. Vivien, c'est bien chargé entre Beaune et la région lyonnaise.
2: En effet, beaucoup de monde sur l'autoroute A6 pour aller en direction du sud. On observe beaucoup de monde de Beaune jusqu'à Villefranche-sur-Saône. Il y a une possibilité pour contourner depuis Dijon, prendre la 39 puis la 40 direction Genève. Après Bourg, suivre Lyon par la 40 et la 42. C'est 10 km de plus, mais c'est beaucoup moins de bouchons.
0: Oui. Et puis si vous allez du côté de la Méditerranée en passant par l'autoroute A7, alors c'est au-delà du réseau APRR, entre Lyon Sud et Orange, les temps de parcours qui sont importants, compter un petit peu plus de 3 heures au lieu d'1h30. Quand tout va bien, on va aussi parler d'obstacles, puisqu'il y en a quand même pas mal, notamment, et on revient d'ailleurs sur la 6 en Bourgogne, et puis dans l'Est également, me semble-t-il, il y en a sur l'autoroute A36.
2: En effet, on va aller sur l'A36 tout de suite, puisque à l'instant même, on nous indique un accident dans le territoire de Belfort, sur l'A36, dans un secteur où il y a un obstacle aussi sur les voies, kilomètre 40. C'est sur l'A36 en direction de Beaune, le kilomètre 40, c'est après Delhéricourt, la sortie numéro 11. Et puis, sur la 6, un obstacle aussi, celui-ci est sur la 6 direction Paris dans le département de l'Essonne au kilomètre 30, c'est-à-dire après au niveau de Villabé, la sortie numéro 9.
0: On parle aussi d'attentes assez importantes pour nos auditeurs qui ont choisi l'Italie cet été au passage du tunnel du Mont-Blanc.
2: Toujours eu 1h30 de temps d'attente au tunnel du Mont-Blanc situé au bout de la 40.
0: On fera attention d'ailleurs aussi sur la 40, on nous parle toujours d'un piéton. Là on est en direction de Paris au kilomètre 191, le patrouilleur se rend sur place et c'est un après le diffuseur Fléché K, donc entre Bourg-en-Bresse et Mâcon.
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0: Allez, tout de suite, les titres de l'actualité depuis la rédaction de France Info.
4: Rossian et une centaine de pompiers parisiens envoyés dans le sud-ouest de la France.
5: De violents incendies font rage. Un millier de pompiers militaires sont déployés dans les Landes et en Gironde et les flammes se rapprochent de plus en plus de Bordeaux. Le Premier ministre Sébastien Lecornu a demandé aux armées de déployer l'avion militaire A400M, engin équipé d'un kit de largage équivalent de 2 avions Dash. Le parquet de Bordeaux qui annonce que 2 hommes sont actuellement poursuivis pour mise en danger de la vie d'autrui. Ils ont été interpellés en forêt en train de fumer, l'un près du Cap Ferré, l'autre à Lacano. Ce dernier, âgé de 26 ans, doit être déféré au cours du week-end, indique le parquet. Dans le Pas-de-Calais, un surveillant d'un collège près de Béthune, mis en examen pour viol et agression sexuelle sur mineurs de moins de 15 ans. Cet homme est âgé de 24 ans. Les deux victimes, elles, sont scolarisées dans cet établissement. Et puis aux Mondiaux d'escrime à Hong Kong, pas de médaille pour les Bleus en fleuret. Ils ont tous été éliminés ce matin avant les quarts de finale.
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0: Et oui, on est ouvert tout l'été pour vous accompagner sur la route des vacances. On va revenir dans un instant. On repart bien sûr avec la playlist d'Autoroute Info et celui qui a annoncé la sortie de son prochain album pour la fin du mois d'août. On écoute Alex Warren.

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3: Retour avec nous sur Autoroute Info et on va dans l'est de la France. Il y a eu un accident, c'est confirmé, Vivien.
4: Sur l'autoroute A36, direction Beaune-Paris, au kilomètre 40, après la sortie 11 de Delhéricourt, deux voitures ont percuté un obstacle. L'obstacle serait encore sur la voie de gauche. Les voitures, elles, sont stationnées sur la bande d'arrêt d'urgence et ne gênent pas la circulation. La prudence est requise donc par rapport à l'obstacle sur voie de gauche, kilomètre 40 de l'A36, direction Beaune.
3: Et vous faites attention aussi, bien sûr, aux piétons qui pourraient se déplacer à proximité des voies de circulation. On va reparler tout ça dans un instant. 11h15, nouveau point sur vos conditions de circulation. On reparlera aussi de la perturbation du côté de l'A6, accident en Bourgogne. La playlist de l'été, c'est avec Phil Collins. Bonnes vacances.

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1: Sur la 5 en direction de Paris, au kilomètre 127, un patrouilleur est en train d'intervenir pour ramasser un animal, un renard écrasé qui est sur la voie de gauche. Sur la 5, direction Paris, au kilomètre 127, c'est après 3, la sortie 20.

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1: De retour avec nous sur Autoroute Info et on reparle de la principale perturbation de cette fin de matinée, un accident en Bourgogne-Vivien.
2: Un accident qui s'est produit sur l'A6, camping-car, voiture, multiples voitures impliquées dans cet accident qui occasionne une perturbation dans les deux sens. Il y a en direction de Paris au kilomètre 359, donc toutes les voies qui sont ouvertes sauf la bande d'arrêt d'urgence où il y a encore des dépannages et de secours. Mais il est possible de circuler presque normalement à la hauteur de l'accident sur les trois voies principales. Pourtant, les véhicules continuent de rouler lentement, ce qui occasionne un bouchon de 9 km en direction du nord. Et la même chose en direction du sud, par curiosité, hein, purement en direction du sud et un fort trafic globalement, puisqu'on le sait, beaucoup de départs en vacances aujourd'hui qui passent notamment par la 6 direction Lyon.
1: Ah ouais, c'est classé rouge aujourd'hui dans le sens des départs et ça se confirme depuis tôt ce matin du monde entre Beaune et la région lyonnaise. Hein, sur cette autoroute A6, on va dans l'est et on parle d'un autre accident. On va dans le territoire de Belfort.
2: Et au niveau de cette A36 direction Beaune, kilomètre 40, deux véhicules ont percuté un objet. L'objet vient d'être récupéré. L'intervention désormais se passe au niveau d'un refuge et ne devrait pas gêner la circulation. Mais il y a des piétons à proximité des voies et trois voitures d'arrêter sur l'A36 direction Beaune-Paris, kilomètre 40 après Delhi-Récourt, sortie 11.
1: Et puis on va parler d'obstacles. Il y en a sur l'autoroute A5 dans l'Aube et toujours d'ailleurs, me semble-t-il, du côté de la 6.
2: Un renard sur l'A5 direction Paris est en train d'être ramassé dans l'Aube. A5 direction Paris, kilomètre 127, c'est après la sortie 21-2-3. Obstacle aussi sur l'A6, en effet, dans l'Essonne. Une branche est tombée sur la voie du milieu et la voie de droite, kilomètre 30 de l'A6, direction Paris, à la hauteur de la sortie 30 de Villabé.
1: Voilà, et puis si vous allez en Italie, sachez qu'il y a toujours de l'attente au passage du tunnel du Mont-Blanc, tout au bout de l'A40 dans la région de Chamonix. C'est 1h30, pas moins.
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1: Bon, et puis les axes dont on ne parle pas, hein, c'est que ça se passe bien, mais il y a du monde. Je pense notamment à l'A39 entre Dijon, Bourg-en-Bresse, l'A40 également, hein, qui permet d'aller ou de revenir de la montagne. Pas de perturbations, mais on continue bien sûr de suivre tout cela de très près. La météo aussi, on s'y intéresse. Le temps est plutôt calme, et calme même sur votre route. Ce matin, quelques passages nuageux sans conséquence. La question, c'est de savoir comment tout cela va évoluer. Et on voit ça tout de suite avec les prévisions météo signées Jérôme Lecoux de Météo France.
3: Samedi après-midi, le temps est instable sur le sud du pays avec un ciel menaçant associé à un risque d'orage des Pyrénées au Massif central ou du Languedoc à la Provence. En fin de journée et soirée, ces orages gagnent les territoires des Alpes et du Jura ainsi que la région PACA. Le temps est en revanche ensoleillé sur le bassin parisien, le Grand Est, le Centre et la Bourgogne. Les températures maximales repassent en dessous des 30 degrés dans l'après-midi sur le sud-ouest. En revanche, elles sont en hausse sur le nord-est du pays avec 30 à 32 degrés attendus de Paris à Nancy, d'Auxerre à Mulhouse ou de Dijon à Lyon et Grenoble. Dimanche, une perturbation peu active apporte quelques pluies sur le nord-ouest de la France. Les orages se manifestent toujours sur le relief d'Auvergne-Rhône-Alpes et les éclaircies s'imposent sur le nord-est et les plaines du sud-ouest. Côté plage, samedi après-midi, si le soleil brille vers la Grande Bleue, le ciel est en revanche nuageux dans l'ensemble en direction de l'océan, surtout sur les côtes landaises et basques avec un vent soutenu et une mer agitée. Jérôme Lecoux, Météo France pour Autoroute Info.
1: Et on profite du soleil bien sûr, c'est l'été, vous restez avec nous, on va revenir dans quelques instants. Les enfants ont la parole aussi dans quelques minutes. Hugo, 8 ans, nous a demandé pourquoi il y avait des péages sur les autoroutes. La réponse sera juste après avoir écouté l'un des cartons du moment. On les entend partout, le duo Tame Impala et Jenny, c'est sur Autoroute Info. Bon voyage, belles vacances.

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8: Des véhicules en panne, Vivien, ça vient d'arriver, il y en a sur l'autoroute A6 et l'autoroute A40.
9: On nous a signalé sur l'A40 dans le département de l'Ain en direction de Chamonix, un véhicule arrêté, kilomètre 172. Ce véhicule pourrait gêner la circulation, il faut donc rester prudent. A40 direction Chamonix, kilomètre 172, c'est après la sortie de Bourg-en-Bresse, avant la jonction avec l'A39. Et puis sur l'A6, des difficultés aussi avec des véhicules arrêtés, en Côte d'Or sur l'A6 direction Paris, au kilomètre 296 après la sortie 24 de Beaune. Et puis plus loin, toujours direction Paris, mais cette fois-ci dans Lyon, au kilomètre 204 après Avallon, la sortie 22. Un véhicule est arrêté sur la voie réservée aux véhicules lents. On peut le contourner par la gauche.
8: Allez, tout de suite, notre rubrique dit pourquoi et on répond aux questions posées par les plus jeunes voyageurs qui empruntent le réseau autoroutier.
10: Pourquoi c'est comme
11: ça?
10: Ça
11: se fait?
10: Ça veut dire quoi,
11: comment,
10: ça?
11: Pourquoi?
12: Une question posée par Hugo, 8 ans.
10: Pourquoi il y a des péages sur l'autoroute?
12: Et oui, au fait, pourquoi paye-t-on pour circuler sur ce type de route alors que d'autres sont gratuites? Les autoroutes relient les villes entre elles. On peut y rouler à 130 km/h, doubler en toute sécurité, car le trafic s'écoule à sens unique sur plusieurs voies. Mais avant d'atteindre sa destination, il faut s'arrêter au péage, prendre un ticket, ou pas d'ailleurs, car il existe aussi des systèmes d'entrée sans ticket. Ensuite, au moment de sortir de l'autoroute, il faut payer en fonction des kilomètres parcourus. C'est ce que l'on appelle le péage. La France compte plus de 12 000 km d'autoroutes et cela a nécessité d'importants travaux. Une fois les autoroutes construites, il faut les entretenir, boucher les trous par exemple, renouveler les panneaux de signalisation, enlever la neige l'hiver, aider les gens quand ils tombent en panne. Sur ces voies, la sécurité est primordiale car les accidents à grande vitesse peuvent être fatals. Construire, entretenir, puis moderniser les autoroutes demande beaucoup de travail. L'État a donc missionné des sociétés spécialisées et comme cela coûte beaucoup d'argent, ces entreprises ont eu le droit d'installer des péages. L'État reste propriétaire des autoroutes et encadre l'évolution des prix des trajets. En France, au lieu de demander à tout le monde de payer, même ceux qui ne prennent jamais l'autoroute, au moyen d'un impôt par exemple, on fait payer uniquement les personnes qui l'utilisent. C'est le principe de l'utilisateur-payeur. Ce système permet notamment de faire contribuer à juste proportion les camions ou les clients étrangers à l'usage et donc à l'usure de nos autoroutes. Le coût d'un trajet sur le réseau autoroutier français dépend principalement de la distance parcourue et du type de véhicule. En résumé, quand tu passes au péage, ce n'est pas juste une barrière qui s'ouvre, c'est en quelque sorte une contribution pour que l'autoroute reste rapide, bien entretenue, propre et sécurisée pour tout le monde. Tu te poses des questions, nous, on y répond.
8: Et voilà, vous savez pourquoi les autoroutes sont payantes. On va revenir dans un instant, 11h30, nouveau point sur vos conditions de circulation. On reparlera notamment de la situation du côté de l'autoroute A6 où il y a eu un accident qui reste gênant entre Chalon et Mâcon dans les deux sens. La playlist d'autoroute info, c'est avec Desiree, ça arrive pour les souvenirs tout de suite. Manu, ciao.

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1: Sur la route des vacances en cette fin de matinée, il est 11h30, merci d'être avec nous. On va regarder évidemment ce qui se passe dans le détail sur votre trajet. On va retourner du côté de l'autoroute A6 et on va commencer par cet accident qui reste malheureusement gênant dans les deux sens de circulation. Vivien.
2: Mais ça se termine progressivement, on a de moins en moins de véhicules en intervention sur place. Alors toujours un bouchon dans les deux sens de circulation. L'accident lui s'est produit direction Paris. Il y a encore le camping-car qui est monté désormais sur le camion du remorqueur et un patrouilleur en protection derrière, mais tout le monde est reparti sinon les gendarmes, les pompiers. Assise direction Paris, c'est au kilomètre 359. Sachez qu'il y a eu des blessés légers, mais pas de blessés graves dans cet accident. Et le bouchon en direction de Paris comme en direction de Lyon, désormais est essentiellement occasionné par la curiosité, le trafic soutenu, 9 km de bouchon. En direction du sud, 20 minutes pour traverser cette zone. En direction du nord, il faut compter 40 à 50 minutes.
1: Bon, ça s'arrange. On continue de suivre tout cela très près. L'autoroute A600, on y reste pour parler de deux véhicules en panne et pas forcément très bien garés d'ailleurs.
2: Alors, direction Paris sur la 6 en Côte d'Or, kilomètre 296 après Beaune, la sortie 24. Une voiture avec une remorque derrière qui est tombée en panne sur la voie réservée aux véhicules lents, la voie la plus à droite. Il est possible de circuler sur les voies les plus à gauche, mais avec prudence bien sûr. Et puis, plus haut, dans l'Yonne, à 6, direction Paris, kilomètre 204. Un autre véhicule en panne sur la voie réservée aux véhicules lents après la sortie 22 d'Avallon.
1: Depuis tôt ce matin, l'autoroute A6, évidemment, qui est très empruntée, on s'y attendait, c'est classé rouge aujourd'hui dans le sens des départs, Vivien, et ça reste très chargé, voire même saturé entre Beaune et la région lyonnaise.
2: Oui, hein, le trafic globalement est très chargé. Arrivé à Lyon, ça se passe pour l'instant plutôt convenablement. On peut passer par la 6, la M6 et le tunnel de Fourvière ou contourner la ville. Les deux options sont possibles, mais le mieux pour les personnes qui veulent éviter le gros trafic depuis Dijon, c'est de prendre la 39, puis la 40, direction Genève. Après Bourg, suivre Lyon par la 40 et prendre ensuite la 42. Ça rajoute 10 km, mais ça circule beaucoup mieux.
1: Bon, par contre, si vous allez du côté de la Méditerranée en passant par l'autoroute A7 et au-delà du réseau APRR, sachez que c'est quand même compliqué entre Lyon Sud et Orange, les temps de parcours qui sont bien rallongés. C'est 3h20 au lieu d'1h30 quand tout va bien. Des difficultés à prévoir, notamment du côté de Ternay. Et puis de l'attente aussi, Vivien, pour nos auditeurs qui ont plutôt choisi l'Italie cet été.
2: Oui, toujours une attente d'une heure et demie au minimum, c'est le temps que l'on nous indique d'attente pour passer le tunnel du Mont Blanc situé au bout de la 40 secteur Chamonix.
1: Et puis un mot sur vos conditions météo, quelques passages nuageux sans conséquence. Le soleil qui sera bien présent dans les heures qui viennent, température qui devrait poursuivre leur hausse. Vous pensez à vous hydrater bien sûr et à faire la pause régulièrement sur les aires de repos et de service. Les titres de l'actualité, tout de suite, c'est depuis la rédaction de France Info.
3: Pour l'info en une minute avec Anne-Sophie Balbir, l'avion de transport militaire A400M déployé aujourd'hui en Gironde.
4: C'est la demande du Premier ministre Sébastien Lecornu aux armées. Initialement, l'appareil devait arriver sur les lieux mercredi prochain. L'avion va permettre de déverser 20 tonnes de produits retardants, soit l'équivalent de deux avions Dash. Grand week-end de départ en vacances, perturbé par les incendies dans le sud-ouest. Pour ceux qui prennent le train en direction de la région bordelaise, dans les zones concernées par les feux, il est possible de reporter votre voyage sans frais. Donald Trump envisage une opération militaire à plus grande échelle en Iran. Ce matin, les Houthis du Yémen, alliés de Téhéran, revendiquent une attaque de missiles dans le sud-ouest de l'Arabie Saoudite, soutien de Washington. Et puis le peloton du Tour de France au départ de la 20e étape, 171 km de Bourdoisan à l'Alpe d'Huez. Fin de la grande boucle demain avec l'arrivée à Paris.
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1: Et oui, on voyage avec vous évidemment tout l'été. Merci d'être avec nous. On va revenir dans quelques instants. Nouveau point sur vos conditions de circulation. Avant cela, le retour de la playlist d'Autoroute Info. Un duo entre This Is et Théodora. On écoute Mélodrama. Bon voyage.

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16: Et de retour avec nous sur Autoroute Info. Il y avait un obstacle, semble-t-il, un patrouilleur qui intervient sur les voies. Vivien, c'est bien ça?
17: En ce moment même, ouais. Dans l'Essonne, sur la 6, direction Lyon, intervention sur les voies pour récupérer un objet sur la voie de droite, précisément, kilomètre 38, c'est après la sortie 12, Saint-Fargeau-Pontierry.
16: Alors, vous circulez peut-être en véhicule électrique. Vous le savez, les jours de fort trafic, il peut y avoir de l'attente aux bornes de recharge. Et c'est le cas actuellement à l'heure où l'on parle. Alors, notamment du côté de l'autoroute A6 sur l'aire de la Ferté. On est dans la région de Chalon. C'est une heure minimum d'attente. De l'attente aussi sur l'aire du Poulet de Bresse. Là, c'est sur l'autoroute A39. Une heure également, nous dit-on. Et tout dernièrement, là, je vois que ça vient d'apparaître. De l'attente aussi sur l'aire de Dijon-Brognon. On est du côté de l'autoroute A31 dans la région de Dijon, et là aussi il va falloir être un petit peu patient, une heure pas moins, pour recharger votre véhicule. Je vous rappelle d'ailleurs que toutes les aires de service sont équipées de bornes de recharge, la carte des aires, vous pouvez retrouver tout ça sur le site voyage.aprr.fr. Et on va revenir bien sûr dans un instant, ce sera à midi moins le quart, nouveau point sur vos conditions de circulation, le retour de la playlist avec l'excellent Robbie Williams sur Autoroute Info. Bel été, bonne route.

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1: Oui, dis-moi le quart, merci d'être avec nous sur Autoroute Info. C'est toute fin de matinée, on va retourner une nouvelle fois du côté de la Bourgogne. L'autoroute A6, où il y avait un accident tout à l'heure entre Chalon et Mâcon. Bon, l'accident est terminé, mais il y a toujours un bouchon résiduel.
2: Un bouchon donc dans les deux sens de circulation, résiduel consécutif à cet accident désormais terminé. A6 direction Paris, dans ce sens-là, trafic chargé sur 9 km, mais le temps de parcours est en baisse, maintenant 10 minutes environ pour traverser le secteur. Et puis dans l'autre sens par contre, le trafic reste chargé, 9 km de trafic un peu tendu au sud de Chalon-sur-Saône et avant Mâcon, et là il faut une vingtaine de minutes pour traverser la difficulté.
1: Oui, et ça va prendre du temps forcément avant de se résorber, Vivien, parce que l'autoroute A6 qui est bien chargée entre Beaune et la région lyonnaise, on peut le dire désormais dans les deux sens de circulation.
2: En effet, le trafic est globalement très chargé sur l'A6 du Mont, donc en direction du nord comme du sud. Il est possible, si l'on souhaite contourner le secteur, eh bien, depuis Dijon, de prendre la 39 et la 40 direction Genève, puis après Bourg-en-Bresse, prendre la direction de Lyon avec la 40 et la 42. Ça rajoute quelques kilomètres, mais c'est vraiment souhaitable si on ne veut pas se retrouver coincé dans les bouchons.
1: Un choix peut-être judicieux. On reste sur la 6 pour parler de deux véhicules pas très bien garés d'ailleurs dans Lyon et en Côte d'Or.
2: Ce sont les véhicules qui sont arrêtés sur la voie réservée aux véhicules lents sur la 6 en Côte d'Or, direction Paris, kilomètre 296, voiture plus remorque en panne après Beaune, sortie 24. Direction Paris, kilomètre 204 dans Lyon, après Avallon, la sortie 22. Un autre véhicule est en panne sur cette même voie, réservée aux véhicules lents.
1: Vous allez peut-être en Italie. 1h30 d'attente au passage du tunnel du Mont-Blanc, tout au bout de l'autoroute A40 vers Chamonix.
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1: On revient, bien sûr, dans un instant. Vous ne bougez pas, vous restez avec nous. La route des vacances est de notre compagnie. Avant cela, c'est le retour de la playlist avec Pierre Demar.

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1: Isabelle Giordano, bonjour. 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
2: J'ai une grande passion pour ce château à Chantilly. On peut voir le monde entier tel qu'il est aujourd'hui dans toute sa complexité, avec tous les enjeux, par exemple, sur la forêt, de biodiversité, de préservation de la nature. La problématique, moi, qui m'intéresse le plus, c'est de savoir comment est-ce qu'on fait venir des gens dans un musée voir des œuvres d'art. Il est possible d'intéresser le plus grand nombre à des sujets qui peuvent paraître historiquement extrêmement pointus. 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
1: Merci Isabelle Giordano.
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10: Et toujours avec nous sur Autoroute Info en cette toute fin de matinée pour reparler d'un trafic ralenti en Bourgogne sur l'autoroute à Sizilia.
11: Entre Chalon-sur-Saône et Mâcon, ça circule lentement dans les deux sens avec quand même des temps de parcours qui diminuent. On est autour du quart d'heure désormais de temps supplémentaire par rapport à une circulation fluide. Et dans un sens en direction de Lyon, c'est très très dense quand même hein, sur 8 à 9 km. En direction du nord, on n'a plus que 3 km de perturbation désormais.
10: Tout au long de l'été, vous le savez, il y a des animations gratuites sur certaines aires de service du réseau APRR Area. Exemple sur la 39 aujourd'hui, l'aire du Jura au kilomètre 79. On est entre Poligny et Lons-le-Saunier. Donc tous les samedis entre 8h et 15h jusqu'au 8 août prochain, vous pouvez profiter gratuitement d'animations familiales, d'un espace détente, de dégustation de fromage et de saucisson. Et vous pouvez même faire une partie de mini-golf, de quoi faire une vraie coupure sur votre trajet. La liste des aires de service qui proposent des activités gratuites sur la page Facebook d'Autoroute Info et sur autoroute-info.fr. Et puis notez qu'à 12h50, justement, on retrouvera en direct depuis cette aire du Jura sur l'autoroute A39 notre journaliste Marie Morlot. Elle est en route. Vous restez avec nous, bien sûr. Midi, nouveau point sur vos conditions de circulation. On repart tout de suite avec la playlist d'Autoroute Info. Will Smith arrive juste après Adèle.

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1: Dans le département de l'Ain, sur l'A40, en direction de Chamonix, secteur de Mâcon, kilomètre 202, il y aurait des objets sur les voies. Soyez prudents, patrouilleurs sur

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2: Toute info à la mi-journée, c'est maintenant, vous êtes les bienvenus. Il est midi.
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2: Et la route des vacances, évidemment, avec nous en cette mi-journée du samedi 25 juillet. On va regarder évidemment ce qui se passe sur votre route. On va commencer par l'autoroute A40, cet axe qui permet d'aller, de revenir de la montagne. Vivien, on va parler d'obstacles notamment, et puis de régulation de vitesse qui ont été mises en place pour fluidifier au mieux la circulation.
3: En effet, alors tout d'abord, des obstacles sont signalés sur l'ensemble des voies de l'A40, direction Chamonix, dans le département de l'Ain, au kilomètre 202, c'est entre la jonction avec la 6 et la sortie 2 Pont de Vaux. Et en effet, la circulation est très chargée. Il peut y avoir une circulation de l'accordéon dans de nombreux secteurs, voire donc des moments où on se retrouve complètement à l'arrêt. Et donc la vitesse est régulée. En direction de Paris et de Mâcon, elle est abaissée à 70 km/h. En direction de Chamonix et de Genève, à 90 km/h. Et ça a pour but de fluidifier le trafic. Les régulations, ça marche, hein, ça a été prouvé. Donc surtout respectez-les, ça va aider.
2: Et puis si vous allez en Italie, sachez qu'il y a justement tout au bout cette autoroute à 40, de l'attente au passage du tunnel du Mont-Blanc, c'est 1h30 pas moins. On retourne évidemment sur l'autoroute A6 où il y a eu un accident tout à l'heure en Bourgogne entre Chalon-sur-Saône et Mâcon. L'accident est terminé, mais ça provoque toujours, on va parler de trafic ralenti désormais, plus vraiment de bouchons.
3: Tout à fait, alors ça avance lentement, mais certainement dans les deux sens, il y a quand même ce trafic ralenti dans les environs de Tournu. Vous le disiez, c'est entre Chalon-sur-Saône et Mâcon, direction Lyon, beaucoup de monde.

0: Bien, donc il va falloir évidemment être patient si vous rejoignez en cette fin de matinée le sud de la France.
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0: Bon, je sais pas vous, mais moi j'ai l'impression qu'on m'appelle à chaque fois que j'entends ce jingle de 30 millions d'amis. Vous restez avec nous, bien sûr. Hein, on va revenir dans un instant, tout de suite, un petit détour par la rédaction de France Info. C'est les titres de l'actualité, bien sûr.
2: Momège, l'incendie de Gironde commence à se faire sentir dans d'autres départements.
3: Des odeurs de fumée en Creuse, dans l'Allier ou encore en Corrèze. Les autorités appellent à ne pas encombrer les numéros d'urgence si vous percevez ces odeurs et sans départ de feu à proximité. Incendie en Gironde qui, comme dans les Landes, ne cesse de progresser. Au total, ces deux feux ont parcouru 22 000 hectares. 141 000 vacanciers et habitants ont également dû être déplacés. Selon les derniers relevés satellitaires, le record de surface brûlé en 2026 vient de dépasser celui de 2022, année marquée par des méga-feux. Sur le front ukrainien, Kiev a frappé une ville occupée par les Russes au sud du pays, tuant 8 personnes. En parallèle, 300 drones ukrainiens ont été lancés en Russie jusqu'à l'Oural et ont fait au moins 2 morts. Et puis les coureurs du Tour de France viennent de s'élancer pour leur avant-dernière étape entre Isère, Savoie et Hautes-Alpes. Partie de Bourg-d'Oisans, les premiers devraient arriver aux alentours de 16h10 au sommet de l'Alpe d'Huez.
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0: Et on revient dans un instant, vous ne bougez pas, le retour de la playlist d'Autoroute Info tout de suite, c'est avec Jérémy Frérot. Bon voyage, bel été.
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8: Et toujours avec nous hein, sur Autoroute Info, les deux derniers événements en date, Vivien, c'est un dégagement de fumée dans l'est du pays et un obstacle en Bourgogne.
9: Alors, on a un dégagement de fumée qui a été signalé sur le bord de l'autoroute A36, direction Mulhouse, en Côte d'Or, au kilomètre 192. On est après la sortie 1 de Saint-Jean-de-Launes. Dégagement de fumée, les pompiers se rendent sur place. Soyez prudents, hein, si la visibilité baisse, si vous circulez dans ce secteur, eh bien, surtout, vous adaptez votre vitesse comme partant de brouillard.
8: Ouais, c'était prudent, bien évidemment. Tout cela, on va en reparler dans les toutes prochaines minutes. Hein, midi et quart, nouveau point sur vos conditions de circulation. On reparlera bien sûr de l'autoroute A6, un axe très encombré en cette mi-journée. Tout de suite, la playlist avec Stevie Wonder.

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1: Info trafic midi et quart. Merci d'être avec nous sur Autoroute Info. On va regarder ce qui se passe un peu sur votre route et notamment un dégagement de fumée. On va du côté de l'autoroute A36, Vivien.
2: Sur le bord de l'A36, de la fumée, un début d'incendie à 36 km 192. Alors, c'est après, c'est le secteur de Saint-Jean-de-l'Aune, la sortie numéro 1 en Côte d'Or. Prudence, hein, en passant par là, les pompiers, bien sûr, vont intervenir.
1: On va s'attarder aussi à ce qui se passe sur l'autoroute A6. Il y a toujours un bouchon en Bourgogne, en Saône-et-Loire, et puis des véhicules qui sont mal garés sur la voie spéciale véhiculant, donc c'est gênant.
2: Alors les véhicules sont en effet arrêtés sur la voie réservée aux véhicules lents en Côte d'Or sur la 6 direction Paris, kilomètre 296, intervention en cours d'un dépanneur après Beaune, la sortie 24. Il y a dans Lyon au kilomètre 204 une intervention du même type sur la voie réservée aux véhicules lents, voie de droite après Avallon, la sortie 22. La 6 donc où il y a des bouchons, ils étaient au début occasionnés par un accident, l'accident est terminé, les bouchons sont en train de se résorber, le trafic progresse désormais. Mais alors ce sont les environs de Tournu hein, où c'est encombré entre Châlons-sur-Saône et Mâcon, surtout en direction du sud, mais le trafic reste soutenu aussi dans l'autre sens. Toutefois, c'est vraiment en train quand même de s'améliorer, de s'étaler de plus en plus sur plusieurs kilomètres. On ne parle plus de bouchons, on parle de trafic très dense, voire de quelques ralentissements.
1: Oui, mais il faut le dire, l'autoroute A6 est bien encombrée depuis ce matin, c'est chargé, saturé même désormais dans les deux sens entre Beaune et la région lyonnaise.
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1: La météo s'est dégagée, ensoleillée. Bon, il y a bien quelques passages nuageux par endroits sans aucune conséquence. On va voir comment tout cela va évoluer. Les prévisions météo en cette mi-journée, c'est avec Jérôme Lecoux de Météo France.
3: Samedi après-midi, le temps est instable sur le sud du pays avec un ciel menaçant associé à un risque d'orage des Pyrénées au Massif central ou du Languedoc à la Provence. En fin de journée et soirée, ces orages gagnent les territoires des Alpes et du Jura ainsi que la région PACA. Le temps est en revanche ensoleillé sur le bassin parisien, le Grand Est, le Centre et la Bourgogne. Les températures maximales repassent en dessous des 30 degrés dans l'après-midi sur le sud-ouest. En revanche, elles sont en hausse sur le nord-est du pays avec 30 à 32 degrés attendus de Paris à Nancy, d'Auxerre à Mulhouse ou de Dijon à Lyon et Grenoble. Dimanche, une perturbation peu active apporte quelques pluies sur le nord-ouest de la France. Les orages se manifestent toujours sur le relief d'Auvergne-Rhône-Alpes et les éclaircies s'imposent sur le nord-est et les plaines du sud-ouest. Côté plage, samedi après-midi, si le soleil brille vers la Grande Bleue, le ciel est en revanche nuageux dans l'ensemble en direction de l'océan, surtout sur les côtes landaises et basques avec un vent soutenu et une mer agitée. Jérôme Lecoux, Météo France pour Autoroute Info.
1: Allez, vous restez avec nous, le retour de l'infotrafic, ce sera dans un instant. On verra que des incendies à proximité des autoroutes se sont produits ces derniers jours. C'était le cas il y a quelques jours, hein. Souvenez-vous, du côté de Fontainebleau. Dans un instant, on verra que ces événements sur la route de vos vacances peuvent être évités. Avant cela, on repart en musique, l'un des phénomènes de l'été, Naïka, One Track Mind. Merci d'être avec nous et bonnes vacances.
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1: Sur l'autoroute A42, direction Lyon, kilomètre 37, un obstacle est signalé sur la chaussée. Un patrouilleur va aller le récupérer. C'est après la sortie d'Amberieu en Bugey, sortie numéro.

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4: Et on parle d'obstacles, ça nous a été signalé il y a quelques instants, on va dans l'Ain du côté de l'autoroute A42, Vivien.
5: Sur la 42 en direction de Lyon, département de l'Ain, après la sortie 8 dans Berrieux, en Bugé, un obstacle a été signalé, kilomètre 37, un patrouilleur se rend sur place pour récupérer cet objet.
4: Avec les épisodes de canicule de ces derniers temps, de nombreux incendies se sont déclarés aux abords des autoroutes. Quelques gestes peuvent permettre d'éviter le pire, Félix Toupin.
6: En cette période de forte chaleur, le risque d'incendie est particulièrement élevé et 9 départs de feu sur 10 sont d'origine humaine. Comment éviter tout départ de feu ? Nicolas Desbeaux, des autoroutes APRR.
7: Évidemment, ne jamais jeter de mégots par la fenêtre. Ça, je dirais, c'est un conseil assez universel en ces périodes de forte sécheresse.
6: Si vous déclenchez un incendie en jetant votre mégot par la fenêtre de votre véhicule, vous êtes passible d'une amende qui peut atteindre plusieurs milliers d'euros accompagnée d'une peine d'emprisonnement. Outre les mégots, les canettes en métal et les bouteilles en verre peuvent également être à l'origine d'un incendie. Encore plus que d'habitude, il est impératif de ne pas laisser ces déchets dans la nature. Quelles sont les autres précautions à prendre sur la route des vacances pour éviter tout départ de feu, Nicolas Desbeaux ?
7: Par exemple, par rapport à son véhicule, pour préparer son voyage, s'assurer qu'il est en bon état. On sait que la chaleur augmente les risques aussi pour la mécanique. On peut avoir des phénomènes de surchauffe du véhicule qui peuvent aussi conduire à des problématiques de type incendie. Et puis après, notamment les aires de repos et de service, c'est se limiter à bien stationner sur les zones délimitées et éviter tout comportement à risque sur les dépendances vertes, parce que par définition, les sols sont très secs et tout comportement imprudent peut conduire à un départ de feu.
6: Donc, ne pas se garer sur de l'herbe, il faut toujours bien rester sur les places de parking des aires de service.
7: Oui, c'est ça, c'est ce qu'il faut privilégier, effectivement. Et puis, par ces temps de forte chaleur, bien sûr, prendre toutes les précautions d'usage par rapport à la santé des occupants du véhicule.
6: Évidemment, pensez à prendre de l'eau avec vous dans la voiture pour faire face à toute éventualité.
7: Plus largement à la préparation du voyage, parce que le risque incendie, c'est aussi le risque d'être arrêté sur l'autoroute en cas de feu à proximité des voies de circulation.
6: Si vous êtes concerné par un incendie en bordure d'autoroute et que vous l'avez entendu sur Autoroute Info ou lu sur un panneau d'information, inutile de contacter les pompiers, ils sont déjà prévenus par le PC autoroutier.
4: Voilà, vous restez avec nous, le retour de l'infotrafic, ce sera dans un instant, 12h30. Avant cela, le retour de la playlist The Fray, ça arrive juste après, un classique. Marvin Gaye sur Autoroute Info, bel été, bonnes vacances.

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1: Et à 12h30, la route des vacances est avec nous sur Autoroute Info. On va regarder ce qui se passe sur votre trajet. On parle de l'autoroute A6. Tout d'abord, Vivien, un axe qui est bien emprunté depuis tôt ce matin, la traversée de la Bourgogne. Pour l'essentiel, on note quand même une certaine décrue quand même du trafic.
2: En effet, en ce la mi-journée, on le voit, les automobilistes font une pause repas et ça s'est un petit peu calmé. Alors le trafic est toujours dense, beaucoup de monde dans les deux sens de circulation, direction Lyon comme Paris, mais on n'a plus vraiment de zone avec un gros bouchon très localisé. Ça s'étend un petit peu partout, les ralentissements, avec aussi désormais un trafic plus chargé sur le contournement est de Lyon, sur la 46, où on observe quelques ralentissements désormais. Un trafic qui est très chargé aussi au sud de Lyon, sur la 7.
1: Oui, l'autoroute A6, d'ailleurs, il reste conseillé de l'éviter dans la région de Dijon.
2: Et on peut l'éviter, il y a la possibilité de contourner. Si vous êtes en direction de Lyon, prenez la 39 puis la 40 direction Genève. Après Bourg-en-Bresse, prendre la direction de Lyon par la 40 et la 42. 10 km supplémentaires à prévoir par là, mais moins de trafic. Dans l'autre sens, depuis Lyon, pour aller à Dijon, privilégiez la 39. Et là, c'est 15 km de plus.
1: Vous allez peut-être rejoindre la Méditerranée en passant par l'autoroute A7, au-delà du réseau APRR. Sachez que c'est compliqué quand même. Entre Lyon Sud et Orange, les temps de parcours qui sont fortement rallongé, c'est 3h20 au lieu d'1h30 quand tout va bien. Il y a de l'attente aussi, toujours Vivien, pour nos auditeurs qui ont choisi l'Italie cet été.
2: Au tunnel du Mont-Blanc, du monde au bout de la 40, pour pouvoir passer dans le tunnel, il faut patienter 1h30 à l'entrée du tunnel. Et la 40, on va y rester puisqu'un véhicule a été signalé en panne sur la voie réservée aux véhicules lents dans le département de l'Ain, sur la 40, direction Chamonix, kilomètre 134. Prudence donc au niveau de ce véhicule qui est sur la voie de droite après la jonction avec la 42, une fois dépassé le grand pont, le viaduc de Pont-Saint.
1: Et puis on va rester dans l'Ain, cette fois-ci pour parler d'obstacles du côté de la 42.
2: La 42 direction Lyon, obstacle signalé au kilomètre 37 après la sortie 8 en Berrieux en Bugé.
1: Pour la météo, avec un temps plutôt calme, en tout cas ensoleillé dans l'ensemble, des passages nuageux sans conséquence, les températures qui poursuivent qui continuent de grimper. On n'est pas à l'abri d'ailleurs d'un nouvel épisode caniculaire la semaine prochaine. On va suivre évidemment tout cela très près. Vous pensez à vous hydrater, puis à faire la pause aussi régulièrement sur les aires de repos et de service. On va tout de suite faire un détour par la rédaction de France Info. C'est les titres de l'actualité.
3: Minute avec Marie Maheu. L'évacuation d'une partie de Bordeaux n'est pas à l'ordre du jour.
4: C'est son maire Thomas Cazenave qui l'assure, alors que les flammes s'approchent quand même de la métropole bordelaise. Jusqu'à 6000 personnes évacuées sont accueillies sur place, au parc des expositions notamment. Les pompiers ne parviennent toujours pas à maîtriser cet incendie monstre malgré les moyens déployés. Un avion militaire, l'A400M, va arriver en renfort. Il va pouvoir larguer deux fois plus de produits retardants qu'un Dash. Ne prenez pas la route pour traverser la Gironde, dit Bison Futé, justement pour laisser le champ libre aux pompiers et aux secours. À la mi-journée, on compte en France plus de 800 km de bouchons cumulés en ce week-end de départ. À Biscarrosse, dans les Landes, autre feu qui inquiète. Les flammes ont parcouru plus de 3000 hectares, mais l'objectif est de le fixer aujourd'hui, assurent les pompiers. Et puis des odeurs de fumée de ces deux feux sont perceptibles jusque dans d'autres départements, comme en Creuse, dans l'Allier ou en Corrèze, sachez-le. Les autorités appellent à ne pas encombrer les numéros d'urgence si vous percevez uniquement une odeur de fumée sans départ de feu à proximité.
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1: On est ouvert tout l'été, bien sûr, pour vous accompagner sur la route des vacances. Et on va revenir dans un instant, vous ne bougez pas. On va dans cela repartir avec la playlist de l'été d'Autoroute Info. Teddy Swims, merci d'être avec nous. Bon voyage.

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1: Sur l'autoroute A6, on nous signale à Chalon-Centre au niveau de l'entrée 25, la présence de piétons au niveau du péage qui font du stop. C'est bien sûr interdit et c'est dangereux. Soyez prudents si vous entrez par là.

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1: Dans les Vosges, sur la 31 direction Beaune, une voiture et sa caravane sont tombées en panne, kilomètre 165. Véhicule stationné sur bande d'arrêt d'urgence, mais un peu mal garé. Et il dépasse sur la voie de droite, donc décalez-vous sur la voie de gauche pour respecter le corridor de sécurité. C'est sur la 31 direction Beaune, kilomètre 165, après Vittel, la sortie numéro 9.

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14: Allez, toujours avec nous sur Autoroute Info et un patrouilleur qui intervient en ce moment même sur les voies de l'autoroute A42, Vivien.
15: Dans le département de l'Ain, A42 direction Lyon, kilomètre 37, il traverse les voies pour récupérer des obstacles. C'est juste après la sortie 8 en Berrieux, en Bugey.
14: Alors vous roulez en véhicule électrique et vous le savez, les jours de fort trafic, il peut y avoir de l'attente aux bornes de recharge. C'est le cas aujourd'hui, on s'y attendait notamment sur l'aire de La Ferté. On est du côté de l'autoroute A6 dans le secteur de Chalon-sur-Saône. Une heure d'attente, pas moins. De l'attente également sur l'aire de Dijon-Brognon dans les deux sens. On est sur l'autoroute A31, donc la région de Dijon. C'est une heure également pour à recharger votre véhicule électrique. Et puis du côté de l'autoroute A39 également, de l'attente sur l'aire de service du Poulet-de-Bresse. On parle aussi d'une heure d'attente minimum. La carte, évidemment, des aires disponibles sur le site internet voyage.aprr.fr. Voilà pour l'essentiel. Hein. Vous ne bougez pas, on va revenir dans quelques instants, midi 45. Nouveau point sur vos conditions de circulation. Avant cela, on reprend la route avec Madonna. Merci d'être avec nous. Bel été. Comment

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1: Sur la 36 direction Beaune-Paris, kilomètre 33, un véhicule est tombé en panne. Il est dans la bretelle sortie 13 de

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1: Et toujours avec nous sur Autoroute Info, midi 45. On regarde évidemment ce qui se passe sur votre trajet. On va d'abord aller en Seine-et-Marne. Ça vient d'arriver, semble-t-il, un véhicule en feu, peut-être, Vivien?
2: Oui, tout à fait. On n'a pas trop d'informations à part le fait qu'il y aurait un incendie ou un véhicule en feu sur le bord de l'autoroute A5 en Seine-et-Marne, entre la jonction avec l'autoroute A5B et la barrière de péage des Éprunes. Donc prudence, les secours se rendent sur place.
1: On en saura un petit peu plus dans les prochaines minutes. On reparle de l'autoroute A6, un axe emprunté depuis Tours. Ce matin, ça se passe mieux, c'est la pause déjeuner, semble-t-il.
2: Oui, là où il y a du monde actuellement, c'est au niveau de l'entrée de certaines aires de service ou de repos pour faire une pause, notamment à Mâcon Sud actuellement. Un bouchon au niveau de l'entrée, bien sûr, beaucoup de monde pour aller faire la pause. C'est peut-être le moment d'ailleurs de rester sur l'axe, puisqu'il est un petit peu plus fluide à l'heure actuelle que tout à l'heure.
1: Oui, attention par contre, si vous allez dans le sud de la France en passant par l'A7, donc au-delà du réseau APRR, temps de parcours bien rallongé, c'est 3h20 entre Lyon-Sud-Orange au lieu d'une heure 30 quand tout va bien. On va rester sur la 6 un instant, semble-t-il aussi un piéton qui vous a été signalé tout à l'heure. C'est quoi, c'est dans le en Bourgogne, c'est ça?
2: C'est à Chalon-sur-Saône, l'entrée Chalon-Centre, 25.2. Piéton, en fait, ce sont deux personnes qui font du stop au niveau de la barrière de péage, juste avant la barrière de péage. Alors ne les prenez pas en stop, c'est interdit, c'est dangereux. Et bien sûr, un patrouilleur et des gendarmes se rendent sur place.
1: On fait un petit crochet par l'autoroute A40 et on parle toujours d'un véhicule en difficulté. Il n'est pas bien garé d'ailleurs dans l'Ain.
2: Alors sur la 40 en direction de Chamonix, kilomètre 134, il y a un véhicule en panne sur la voie réservée aux véhicules lents. C'est après la jonction avec la 42, une fois dépassé le grand pont, le viaduc de Poncin. Et on va rester dans l'Ain puisqu'il y a un obstacle sur la 42 direction Lyon au kilomètre 37. Un patrouilleur traverse les voies au niveau d'Ambérieu en Bugey. Intervention sortie 8, kilomètre 37.
1: Et puis afin d'être tout à fait complet, sachez qu'il y a de l'attente au passage du tunnel du Mont-Blanc tout au bout de la 40 vers Chamonix. C'est 1h30, pas moins, pour aller en Italie.
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1: On va revenir dans un instant. On retrouvera une dernière fois notre journaliste Marie Morlot, qui se trouve, si tout va bien, depuis l'aire de service du Jura, du côté de l'autoroute A39. On va avant cela repartir avec le tout dernier Christophe Maé. Ça s'appelle La Lune. Merci d'être avec nous. Bon voyage.

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6: De retour avec nous sur Autoroute Info Vision, on va parler de deux véhicules en panne, un camping-car et un véhicule qui tracte une caravane.
7: Dans le territoire de Belfort, sur la 36 direction Beaune, un camion, un van façon camping-car est tombé en panne dans la bretelle de sortie 13 de Belfort. Un patrouilleur est en protection, attention, il y a une petite gêne à la circulation, kilomètre 33. Et puis sur la 31 dans les Vosges, direction Beaune, kilomètre 165, une voiture tractant une caravane est tombée en panne juste après la sortie 9 de Vittel. Des véhicules un petit peu larges qui dépassent de la bande d'arrêt d'urgence sur la voie de droite.
6: Allez, il est temps de retrouver une dernière fois pour aujourd'hui notre journaliste Marie Morlois. Elle nous fait voyager aujourd'hui, Marie. Elle nous a emmenés à Beaune-Taille. On a été ensuite sur l'aire de Jugy, l'aire des champignons. Elle est passée à Mâcon-Saint-Palmain. Et pour finir sa journée, petit détour par le Jura, l'aire du Jura, depuis le stand d'un fromage bien connu, Marie. C'est bien ça?
8: Ben exactement, Roald, quatrième et dernier arrêt de mon road trip. C'est bien dommage, mais en tout cas, c'est le meilleur, c'est le plus gourmand. Alors ici, on est au cœur du territoire jurassien et les automobilistes, très très nombreux. J'ai failli être coincé dans un maxi-bouchon pour rentrer dans l'air à 7h du déjeuner. C'est une pause qui sent bon les produits locaux. Il y a un petit marché paysan qui a pris place sur l'air avec des producteurs venus faire découvrir les spécialités de la région. Alors, j'ai vu des produits gourmands avec bien sûr le miel, mais aussi l'incontournable comté, véritable produit star du Jura. Mais vous l'avez dit, Roald, il y a une petite boîte que tout le monde connaît au premier coup d'œil. Une boîte ronde avec une vache rouge dessus. Roald, c'est...
6: La vache qui rit, évidemment.
8: La vache qui rit, bien évidemment. Alors, je suis avec Nuran, justement, qui est animatrice sur ce stand. Pourquoi on retrouve la vache qui rit aujourd'hui sur cette aire du Jura?
9: Eh bien, parce que la vache qui rit est jurassienne, mesdames et messieurs, exactement née à Lons-le-Saunier, donc lédonienne à 20 minutes d'ici de cette aire. Donc on vous propose une dégustation d'abord, vous pouvez goûter notre vache qui rit et des petits carrés d'apéricube.
8: Est-ce qu'on peut visiter, en sortant de la 39, est-ce qu'on peut aller visiter la fabrique qui se trouve à quelques kilomètres de chez nous?
9: La fabrique, ça va être compliqué car l'usine date de 1926, donc elle s'est densifiée. Et pour des raisons de sécurité et d'hygiène, ce ne sera pas possible d'aller dans l'usine. Mais le musée, la maison de la vache qui rit, est bien sûr ouvert pour vous accueillir de 10h à 19h tout l'été, tous les jours, du lundi au dimanche.
8: Il y a une belle actu, je crois, en plus, pour vache qui rit, un bel anniversaire. Elle va souffler quelques bougies.
9: Absolument, l'usine fête ses 100 ans au Parc des Bains. C'est le parc en plein cœur de la ville de Lons-le-Saunier. C'est totalement gratuit. Nous aurons des animations assez simples comme des chamboultous, une gigantesque chasse au trésor où vous cherchez des boîtes de vaches qui rit. Nous aurons nos collègues de l'usine qui viennent nous montrer par exemple comment tester le pH de l'eau, faire des tests sur les emballages comme ils pratiquent à l'usine. Et bon, pour les petits et les grands, nous vous accueillerons samedi et dimanche le 19 et 20 septembre qui vient pour les journées du patrimoine.
8: Merci beaucoup Nuran et bon anniversaire à cette vache rouge bien connue, bien évidemment. Et puis moi, Roald, ça y est, il en est fini pour moi, c'est l'heure de déjeuner. Je vais peut-être me délecter de quelques apéricubes.
6: Eh ben, n'hésitez pas à en ramener 2-3 au studio, hein. On vous retrouve tout à l'heure. Merci beaucoup Marie, bon retour. On revient dans un instant. Alors, on va repartir tout de suite avec la playlist d'Autoroute Info. Les Jackson 5 arrivent dans un instant. Tout de suite, The Killers, merci d'être avec nous. Bon voyage, bel été.

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1: C'est confirmé désormais, un véhicule est en feu sur l'A5. Ce véhicule en feu sur l'A5 est direction Nancy, kilomètre 1. C'est juste avant la barrière de péage des Éprunes. Un patrouilleur est arrivé sur place. Il est sur la voie de droite qui est donc neutralisée. Attention, très gros dégagement de fumée. Et le feu est en train de prendre dans la commune.

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2: Ravi de vous retrouver, vous êtes tous les bienvenus, il est 13h.
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2: C'est rouge sur le plan national dans le sens des départs. Vous sortez peut-être de votre pause déjeuner à l'instant. Vous vous demandez s'il y a des bouchons. On va voir ça tout de suite dans le détail avec Vivien Topa. Bonjour Vivien.
3: Bonjour Raphaël.
2: Mais avant cela, on va en Seine-et-Marne sur l'autoroute A5.
3: Oui, un accident, ou plutôt un véhicule est en feu. On ne sait pas s'il est accidenté, mais en tout cas, ce véhicule est en feu sur le bord de l'autoroute A5 et le feu a pris dans l'accotement de l'A5 direction Nancy-Dijon. On est au kilomètre 1, tout juste avant la barrière de péage des Éprunes. Un patrouilleur est sur place, la voie de droite est neutralisée. Trois camions de pompiers viennent d'arriver et vont intervenir. Soyez prudents, mauvaise visibilité, gros dégagement de fumée par là.
2: On s'intéresse maintenant à un axe très emprunté, l'autoroute A6, l'axe Paris-Lyon.
3: Avec un trafic dense dans l'ensemble sur l'A6, surtout entre Beaune.

0: Direction Chamonix et Brest et Genève, pardon, c'est 90 km/h. Et direction Paris-Mâcon, c'est 70 km/h. Un axe où un véhicule est en panne sur l'A40, direction Chamonix, après la jonction avec l'A42. Il est mal stationné, kilomètre 134, sur la voie réservée aux véhicules lents. Et puis tout au bout, il y a le tunnel du Mont-Blanc au bout de l'A40, en Haute-Savoie, et un temps d'attente de 1h30 qui vient tout juste de m'être confirmé.
1: Il faut 1h30, ça fait beaucoup. Il faut prendre son mal en patience, bien sûr. On va surveiller ça de très près. L'information trafic revient dans un instant sur Autoroute Info. Et puis côté météo, des passages nuageux en Bourgogne-Franche-Comté, en région Rhône-Alpes. Pour l'instant, pas de précipitation, mais un risque d'orage durant ces prochaines heures. Attention, verglas d'été. On vous explique d'ailleurs ce phénomène météo sur la page Instagram Autoroute Info. Et on écoutera bien sûr les prévisions de Météo France durant le prochain quart d'heure sur Autoroute Info. Restez bien avec nous.
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3: Et à la une, 167 000 personnes évacuées au total en Gironde.
4: Le dernier décompte donné par le ministre de l'Intérieur qui annonce aussi l'arrivée d'un Airbus A400M dans l'après-midi pour aider les pompiers à combattre les flammes dans le secteur du bassin d'Arcachon, alors que l'incendie se rapproche de Bordeaux et de ses communes. Dans le département, le feu a parcouru plus de 40 000 hectares en 3 jours. Laurent Nunez qui a également annoncé 30 000 évacuations dans les Landes, près de Biscarrosse. L'objectif est désormais de fixer l'incendie, ce qui pourrait se faire dans la journée. Les flammes ont déjà brûlé plus de 3500 hectares dans le secteur. L'Espagne est également face à des incendies hors de contrôle. Des vents erratiques menacent d'empirer la situation et les feux en cours à quelques kilomètres de Madrid. Ces incendies, les pires jamais connus dans la région, ont contraint plus de 73 000 personnes à être évacuées ou confinées. Et puis on l'apprend à l'instant, la mort de Marie-Paule Bell, interprète de La Parisienne. La chanteuse, compositrice et pianiste a succombé aujourd'hui à une maladie à l'âge de 80 ans.
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1: Sur la route de vos vacances, vous avez bien raison d'écouter Autoroute Info, également en direct sur l'application. L'information trafic qui revient dans un instant. On écoutera aussi les prévisions de Météo France pour ce week-end. Et tout de suite, on se met dans l'ambiance de l'été, de la plage, des vacances, du soleil, avec le dernier tube de Gims que vous pourrez voir d'ailleurs samedi 1er août en concert. Il sera à Fréjus, à l'Azura Festival. Gims maintenant sur Autoroute Info.

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3: C'est l'été, c'est les vacances. Vous écoutez Autoroute Info, vous avez bien raison. On verra comment ça roule dans quelques secondes. On fera le point complet sur les conditions de circulation. L'autoroute A6, l'axe à Paris-Lyon, qui est très emprunté dans les deux sens de circulation. Et tout de suite, on va en Seine-et-Marne, du côté de Paris, sur l'autoroute A5, Vivien.
4: Avec un véhicule en feu sur le bord de l'autoroute A5, direction Nancy, au kilomètre 1. C'est juste avant, 500 mètres avant la barrière de péage des Éprunes. Les pompiers sont en train d'intervenir. La voie de droite reste neutralisée. Il y a encore un dégagement de fumée, mais le feu commence à être maîtrisé.
3: Et du côté de Belfort, sur l'autoroute A36, il y a un véhicule qui est en panne.
4: Un camping-car tombé en panne sur l'A36 direction Beaune. Dans la sortie numéro 13, c'est la sortie de Belfort. Un patrouilleur est en protection à l'arrière du véhicule.
3: Merci pour ces précisions, Vivien. L'information trafic de retour. Donc, dans un instant, on écoutera aussi les prévisions de Météo France pour ce week-end. Et dans la playlist Autoroute Info spécial été, spécial vacances, on va se faire plaisir avec Ozone durant le prochain quart d'heure. Je vous prépare également Ed Sheeran. Et tout de suite, c'est Texas sur Autoroute Info. Bonnes vacances, bel été à tous.

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1: Sur la droite 9 direction Bourg-en-Bresse, il y a des piétons signalés au niveau de l'entrée 3 de Dijon-Crémollois.

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1: 13h15, c'est l'été, c'est les vacances. Vous écoutez Autoroute Info, vous avez bien raison, sur la route de vos vacances ou sur le chemin du retour à la maison. On va voir comment ça roule dans un instant, notamment sur l'autoroute A6, l'axe Paris-Lyon. Mais avant cela, on va du côté de Paris sur l'autoroute A5, il y a un dégagement de fumée.
2: Il y a un véhicule en feu sur le bord de l'autoroute A5 direction Nancy, en Seine-et-Marne. Les pompiers interviennent kilomètre 1, un tout petit peu avant la barrière des Éprunes. La voie de droite est neutralisée, il reste deux voies pour circuler.
1: Il y a des piétons qui sont signalés du côté de Dijon.
2: On retrouve des piétons sur deux axes. On en a déjà sur l'A39 direction Bourg-en-Bresse, en Côte d'Or, dans l'entrée 3 de Dijon-Crimolois. Apparemment, ce sont des autostoppeurs. Et il y en a aussi sur l'A6 dans l'Essonne, direction Lyon, des autostoppeurs au niveau de l'entrée 25 de Chalon-sur-Saône, 25.2 au péage. Prudence, bien sûr, avec la présence de ces piétons aux abords des voies. C'est toujours dangereux et ça reste interdit, l'autostop sur autoroute.
1: L'autoroute A6, l'axe à Paris-Lyon, qui est très emprunté actuellement, sans grande surprise. Comment ça roule précisément?
2: C'est un trafic très dense globalement. Il n'y a pas un secteur particulier où on observe des bouchons à l'heure actuelle, mais dans l'ensemble, entre Beaune et Villefranche-sur-Saône, le trafic est très dense jusqu'à Lyon. Il est possible d'ailleurs de contourner cet axe pour éviter le trafic dense de l'A6. De direction Lyon, depuis Dijon, il faut prendre l'A39, puis l'A40 direction sur Genève et après Bourg, suivre Lyon par la 40 et la 42. Dans l'autre sens, depuis Lyon, pour aller à Dijon, eh bien prendre la 39 à chaque fois, entre 10 et 15 km de plus, mais moins de circulation.
1: Vous parlez de l'autoroute A40, l'axe Mâcon-Chamonix, là aussi, il y a du monde et il y a une régulation de vitesse.
2: Il y a du monde et dans les deux sens, donc la vitesse est régulée. Entre Bourg-en-Bresse et Bellegarde sur la 40, direction Paris, c'est 70 km/h, direction Chamonix-Genève, c'est 90 km/h et ça a pour but de fluidifier le trafic, cette régulation.
1: Et du côté de Yonnax, il y a toujours une voiture qui est en panne.
2: La voiture est en panne sur la 40 direction Chamonix après la jonction avec la 42. Une fois dépassé le viaduc de Poncin, la voiture est en panne sur la voie réservée aux véhicules lents, kilomètre 134.
1: Et pour ceux qui vont en Italie, 1h30 d'attente du côté de Chamonix avant d'arriver au tunnel du Mont Blanc. Et pour ceux qui vont vers la Méditerranée, on le rappelle, au-delà du réseau APRR, il faut environ 3h30 pour parcourir les 200 km de l'autoroute A7 entre Lyon et Orange, donc ça fait beaucoup d'attente, plus deux heures, hein, puisque habituellement c'est 1h30 de temps de parcours. On s'intéresse maintenant à la météo.
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1: Des passages nuageux actuellement, Bourgogne-Franche-Comté, en région Rhône-Alpes. Alors pour l'instant, je vois pas de précipitations sur nos retours satellites en temps réel, mais il y a un risque d'orage durant ces prochaines heures. Partout ailleurs, un ciel plutôt bien dégagé, une trentaine de degrés en moyenne. Peut-être que vous roulez depuis longtemps, faites bien la pause régulièrement pour vous reposer et pour vous hydrater. On va voir comment ça va évoluer pour la suite de votre week-end. Les prévisions de Météo France avec Jérôme Lecoux.
3: Samedi après-midi, le temps est instable sur le sud du pays avec un ciel menaçant associé à un risque d'orage des Pyrénées au Massif central ou du Languedoc à la Provence. En fin de journée et soirée, ces orages gagnent les territoires des Alpes et du Jura ainsi que la région PACA. Le temps est en revanche ensoleillé sur le bassin parisien, le Grand Est, le Centre et la Bourgogne. Les températures maximales repassent en dessous des 30 degrés dans l'après-midi sur le sud-ouest. En revanche, elles sont en hausse sur le nord-est du pays avec 30 à 32 degrés attendus de Paris à Nancy, d'Auxerre à Mulhouse ou de Dijon à Lyon et Grenoble. Dimanche, une perturbation peu active apporte quelques pluies sur le nord-ouest de la France. Les orages se manifestent toujours sur le relief d'Auvergne-Rhône-Alpes et les éclaircies s'imposent sur le nord-est et les plaines du sud-ouest. Côté plage, samedi après-midi, si le soleil brille vers la Grande Bleue, le ciel est en revanche nuageux dans l'ensemble en direction de l'océan, surtout sur les côtes landaises et basques avec un vent soutenu et une mer agitée. Jérôme Lecoux, Météo France pour Autoroute Info.
1: Et dans quelques heures, vous serez officiellement en vacances sur la route de la montagne, sur la route de la mer. On vous accompagne sur la route de vos vacances sur Autoroute Info. On va se faire plaisir dans la playlist Autoroute Info spécial été, spécial vacances avec durant le prochain quart d'heure Ozone, Ed Sheeran, je vous l'ai promis, il arrive aussi. Taylor Swift également. Et tout de suite, c'est Auria. Et puis dans un instant, attention, notre quiz des vacances. Ne manquez pas ça, ce sera l'occasion de se défier entre parents et enfants sur des questions de culture générale. Bon voyage, bonnes vacances. 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
3: Sur la route de vos vacances, en ce début d'après-midi, il y a plusieurs véhicules qui sont en panne le long des voies de circulation. Dernière en date, c'est sur l'autoroute A77 dans le Loiret, Vivien.
4: En effet, sur la 77, direction Nevers, après Montargis, la sortie 18, il y a un véhicule qui est en panne sur la bande d'arrêt d'urgence dans une courbe. Et puis sur l'A42, on a deux véhicules qui ont été signalés en panne et qui peuvent gêner la circulation. A42, direction Lyon, kilomètre 22 tout d'abord, puis kilomètre 32, c'est après Pérouges, la sortie 7.
3: On va voir comment ça roule dans un instant sur l'autoroute A6, notamment l'axe Paris-Lyon, encore sur l'A40 entre Mâcon et Chamonix. Le point complet sur les conditions de circulation, ce sera à 13h30 dans quelques minutes. Restez bien avec nous sur Autoroute Info. Ed Sheeran dans un instant, et comme c'est l'été, comme c'est les vacances, c'est une bonne occasion pour tester maintenant notre culture générale. Alors que diriez-vous d'un petit quiz avec un match parents-enfants? Allez, c'est parti, Franck Pélissier.
5: Le principe est simple, 4 questions de culture générale. Je pose les questions, vous avez quelques secondes de réflexion pour trouver et je donne la réponse dans la foulée. Tout le monde joue dans l'habitacle, parents comme enfants, et que le meilleur gagne. Et on commence avec une question qui va sans doute donner l'avantage aux parents. Qui est le dernier cycliste français à avoir remporté le Tour de France? Le dernier vainqueur français est Bernard Hinault. Le champion breton a gagné 5 Tours de France, le dernier en 1985. Cela fait donc plus de 40 ans que nous lui attendons un successeur. Mais qui sait si très bientôt, cette longue attente ne sera pas enfin récompensée.
6: Ah, il est prêt à se faire sauter le caisson aujourd'hui, Paul Sexas.
5: On poursuit avec une question sur laquelle les parents risquent bien de se casser les dents. Attention, qu'est-ce que le 6-7? Si les enfants viennent de faire un drôle de geste dans la voiture, c'est qu'ils ont sans doute la réponse. Le 6-7 est ce qu'on appelle un mème internet, une tendance qui consiste à effectuer un mouvement de balancier avec les bras, sans raison particulière, une gestuelle étonnante que les pré-ados du monde entier partagent sur les réseaux sociaux depuis 2025. Question cinéma à présent. Parents, enfants, soyez réactifs. Quel est le plus grand succès du cinéma français au box-office depuis sa création? Il fallait répondre, bienvenue chez les Ch'tis de Danny Boone, numéro 1 absolu avec plus de 20 millions d'entrées en salle.
7: Bravo Milote !
5: Intouchable avec le très populaire Omar Sy, se classe 2e. Et le numéro 3 est ancien, c'est La Grande Vadrouille, sortie en 1966.
8: Tout à l'heure, you are French.
5: Allez, on termine par une question à la limite entre histoire et politique. Quel a été le dernier président américain à obtenir le prix Nobel de la paix ? Donald Trump en a rêvé, il en a même fait de gros caprices, mais il ne l'a pas obtenu. Il faut remonter à 2009 pour voir un président américain emporter le prestigieux prix. C'est Barack Obama qui en a été le lauréat.
9: You are fake news.
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3: 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Dans moins de 3 minutes, le retour de l'information trafic, le point complet sur les conditions de circulation actuellement, et tout de suite, comme promis, Ed Sheeran. Et durant le prochain quart d'heure, on écoutera aussi à Santana ou encore Julien Lib. Bonnes vacances avec Autoroute Info.

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1: 13h30, ravi d'être avec vous. C'est rouge sur le plan national dans le sens des départs. Peut-être que vous sortez de votre pause déjeuner. Vous vous demandez s'il y a des bouchons. On va voir ça dans quelques secondes dans le détail avec Vivien Topa. Mais avant cela, il y a des interventions en cours le long des voies de circulation des véhicules qui sont en panne, notamment sur l'autoroute A77 dans le Loiret.
2: La direction Nevers sur la 77, kilomètre 32. C'est après Montargis, la sortie 18 qui mène aussi à Sully-sur-Loire, Châteauneuf-sur-Loire. Véhicule en panne dans un virage. Il est sur la bande d'arrêt d'urgence, mais on peut mal le voir car il est dans ce virage. Un patrouilleur est en protection. Il faut se décaler sur les voies les plus à gauche en passant par là.
1: On change complètement de région. On va maintenant dans le département de l'Ain sur la 42.
2: Deux véhicules sont en panne dans le même secteur de la 42 direction Lyon. Après Pérouge, la sortie 7, un premier kilomètre en panne, un premier véhicule en panne au kilomètre 22, un deuxième au kilomètre 31. À chaque fois, ils sont sur le bord de l'autoroute. Il faut respecter le corridor de sécurité.
1: Sur l'autoroute A36, maintenant du côté de Belfort, il y a un camping-car qui est en panne.
2: Alors ce camping-car est en panne au niveau de la sortie 13, un patrouilleur est en protection dans la sortie 13 de Belfort, de l'A36 direction Beaune-Paris, au kilomètre 33.
1: L'autoroute A6 qui est très empruntée actuellement, est-ce qu'il y a des ralentissements ou des bouchons, Vivien?
2: Alors pas dans un secteur en particulier, mais on observe un trafic très dense, bien sûr, entre Beaune et Lyon, surtout en direction du sud désormais, avec cette circulation dense jusqu'à Villefranche-sur-Saône, la grande barrière de péage. À Lyon, la traversée de Lyon, ça s'est un peu calmé à l'heure actuelle, il est possible de contourner Lyon ou de traverser Lyon. Au tunnel de Fourvière, c'est un peu dense, mais pas de gros bouchons à la fin de la 6.
1: L'autoroute A6, l'axe à Paris-Lyon, et pour ceux qui vont vers la Méditerranée, au-delà du réseau APRR, il faut environ 3h30 pour parcourir les 200 km sur l'A7 entre Lyon et Orange, c'est-à-dire 2 heures de plus de temps de parcours par rapport à la normale. Et puis pour ceux qui vont en Italie, 1h30 d'attente toujours du côté de Chamonix avant d'arriver au tunnel du Mont-Blanc. Et puis une information qui vient de nous parvenir, Vivien, qui concerne la région parisienne.
2: Oui, il y aurait un incident, peut-être un piéton, ou en tout cas une personne qui n'est pas autorisé à être dans ce secteur de l'A5 direction Nancy-Dijon au kilomètre 7 en Seine-et-Marne après la barrière de péage des Éprunes. Vous avez une sortie qui s'appelle la sortie 15 de Saint-Germain-Laximo. Eh bien, c'est juste après cette sortie qu'on nous indique cette difficulté. Un patrouilleur se rend sur place.
1: Il faut rester donc très vigilant du côté de Paris sur l'autoroute A5. Et puis, durant ces périodes de forte chaleur, on le répétera jamais assez, mais même si ça paraît évident, ne jetez surtout rien par la fenêtre et sur les aires d'autoroute. L'actualité de ce samedi 25 juillet, les titres de France Info.
3: En une minute, Anne-Sophie Balbir, c'est sans doute la plus vaste opération d'évacuation de civils menée en France.
4: Près de 200 000 personnes ont été évacuées depuis que les incendies se sont déclarés dans les Landes et en Gironde. Chiffre du ministre de l'Intérieur, Laurent Nunez, qui exclut pour l'instant une évacuation partielle ou totale de Bordeaux, même si les autorités disent travailler à tous les scénarios. Dans les Landes autour de Biscarrosse, les pompiers, eux, espèrent fixer le feu aujourd'hui, malgré des vents tourbillonnants. Un surveillant scolaire du Pas-de-Calais mis en examen pour viol et agression sexuelle sur 2 élèves. L'accusé est âgé de 24 ans. Il travaillait au collège d'Annezin, au nord d'Arras. Et puis, on a appris le décès de la chanteuse, compositrice et pianiste Marie-Paule Bell. Aujourd'hui, restée célèbre pour La Parisienne, un tube de la chanson française des années 70. Elle avait 80 ans.
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1: Le retour de l'information à trafic dans un instant sur Autoroute Info. Bonnes vacances à tous. On se met tout de suite dans l'ambiance de l'été, dans l'ambiance de la plage et des vacances avec le dernier tube de la superstar américaine Taylor Swift. Et durant le prochain quart d'heure, on écoutera aussi Santana ou encore Julien Lib sur Autoroute Info. Bon voyage à tous.

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1: Sur l'autoroute A40 en direction de Chamonix dans le département de l'Ain, un véhicule signalé arrêté après Tossia, la sortie 7, et pourrait gêner la circulation, kilomètre 150.

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1: Bonnes vacances avec Autoroute Info. On va voir comment ça roule dans quelques instants sur l'autoroute A6 qui est très empruntée, l'axe à Paris-Lyon. Mais avant cela, une alerte obstacle, c'est sur l'A42, Vivien.
2: On nous signale sur l'A42, un obstacle à direction Genève. Obstacle à signaler au kilomètre 6 et jusqu'au kilomètre 9. Hein, donc peut-être des débris de pneus par exemple, ou quelque chose qui est tombé d'un véhicule et qui s'est répandu sur les voies sur 3 kilomètres. C'est sur l'A42 en direction de Genève, après la sortie du parc Miribel Jonage, sortie numéro 4.
1: On change complètement de région. On va maintenant du côté de Paris, sur l'autoroute A5.
2: Avec un incendie qui se poursuit, c'est un véhicule en feu et le feu a pris dans l'accotement sur la 5 direction Nancy au kilomètre 1, juste avant la barrière de péage des Éprunes. Les pompiers interviennent. Alors, il semblerait que le véhicule soit encore un peu en feu. Ils se sont surtout occupés du champ qui avait pris feu à côté. Le feu semble maîtrisé, mais il le surveille, il est très chaud et le feu peut reprendre à tout moment avec les températures actuelles. Donc pour l'instant, la voie de droite reste neutralisée à la hauteur de l'intervention.
1: Et puis pas très loin, il y a des piétons, un piéton qui marche sur la bande d'arrêt d'urgence de l'autoroute A5.
2: Mais oui, un piéton sur la 5 direction Nancy, après la barrière de péage, après la sortie 15 de Mouve-Vaux-le-Vicomte, il y a vers le kilomètre 7 un piéton qui marche sur la bande d'arrêt d'urgence. Et les piétons, on en retrouve dans de nombreux secteurs. En Côte d'Or, sur l'A31, on a des autostoppeurs qui étaient au niveau de la barrière de péage de Dijon-Crimolois. Ils sont désormais sur l'A31 direction Nancy et marchent le long de l'autoroute kilomètre 39. Ça reste très dangereux et toujours interdit. Et sur la 6, on a aussi des piétons qui font du stop au Chalon centre, l'entrée 25.2 de la 6.
1: La 6, justement, l'axe à Paris à Lyon, très emprunté en ce début d'après-midi. On y reviendra dans le détail dans un instant sur Autoroute Info. Et pour vous qui souhaitez recharger votre voiture électrique, il y a environ une heure d'attente sur certaines aires de service. Par exemple, sur l'autoroute A40, l'aire de Seine-Cerdon, secteur d'Oyonnax, après Bourg-en-Bresse, en direction de Chamonix. Sur l'A31, l'aire de Dijon à Brognon aussi, une heure d'attente en direction de Beaune et de Lyon, tout comme l'aire de Poulet-de-Bresse sur l'autoroute A39, dans le secteur de Bourg-en-Bresse. Avant le retour de l'information trafic, on se fait plaisir sous le soleil, sur la route des vacances, avec Santana maintenant sur Autoroute Info et durant le prochain quart d'heure, on écoutera également Julien Libre ou encore Eros Ramazzotti. Bonnes vacances, bel été avec Autoroute Info.

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1: Sur l'A6, dans les environs de la sortie 20 d'Auxerre, un chevreuil est signalé sur le bord de l'autoroute à hauteur du kilomètre 169. Que vous circuliez direction Paris ou Lyon, soyez prudent, il peut prendre peur et traverser.

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1: Ravi d'être avec vous, bonnes vacances à tous. Vous sortez peut-être de votre pause déjeuner puisqu'il est 13h45. Vous vous demandez s'il y a des bouchons, on va voir ça dans le détail dans un instant avec Vivien Topa. Mais avant cela, une alerte qui vient de s'afficher sur nos écrans qui concerne le département du Jura, Vivien.
2: Avec un véhicule tombé en panne et qui gêne la circulation dans une bretelle de sortie, c'est sur l'A39 direction Bourg-en-Bresse, secteur de Dole, au kilomètre 40, dans la sortie 6 de Dole choisie. Apparemment, il y a déjà sur place des intervenants, donc il faut voir la signalisation sur place. Oui, je vous le confirme, il y a des agents de sécurité de l'autoroute qui sont arrivés sur place, donc on peut passer, mais il faut bien regarder la signalisation des personnes qui interviennent.
1: Il faut donc bien ralentir dans le secteur de Dole. On va maintenant du côté de Lyon sur l'A46 et sur l'A42, poids lourd en panne et obstacle.
2: Un poids lourd sur l'A46 direction Marseille, kilomètre 6, après la jonction avec l'A466. Celui-ci est sur la bande d'arrêt d'urgence, mais un poids lourd, c'est toujours un peu large. Il faut respecter le corridor de sécurité, se décaler et laisser la voie de droite libre à la hauteur de ce poids lourd. Sur la 42, dans l'Ain, direction Genève, des obstacles signalés entre les kilomètres 6 et 9. Ces obstacles sont après Miribel, la sortie numéro 4.
1: Là aussi, il faut bien ralentir et activer les feux de détresse pour prévenir les autres usagers. Les services de sécurité APRR vont arriver sur place d'un moment à l'autre pour dégager la chaussée. Un chevreuil proche des voies de circulation, c'est du côté d'Auxerre, sur l'A6.
2: Sur l'A6, dans Lyon, dans les deux directions, il a été aperçu sur le bord de l'autoroute au kilomètre 169. C'est le secteur entre la sortie 20 d'Auxerre-Tonnerre et l'aire de Venois. Il faut être prudent, l'animal est à proximité des voies et peut avoir peur et d'un seul coup traverser les voies de circulation. Adapter sa conduite, c'est essentiel.
1: Ouais, on aime bien voir les chevreuils, les biches, les sangliers en pleine nature, mais pas sur les autoroutes. Donc là aussi, prudence du côté d'Auxerre sur cette autoroute A6, l'axe Paris-Lyon, justement sur l'A6, elle est très empruntée. Comment ça roule actuellement?
2: Eh bien, écoutez, situation stable, hein, pas d'évolution, c'est-à-dire un trafic dense, notamment dans le secteur entre Chalon-sur-Saône et Lyon. Trafic dense en direction de Lyon, plutôt. Arrivé à Lyon, ça se passe plutôt bien dans la traversée. On n'observe pas de grosses perturbations. Tout se concentre au sud de Lyon sur l'A7 désormais.
1: Oui, parce que pour ceux qui vont vers la Méditerranée, au-delà du réseau APRR, il faut environ 3h30 pour parcourir les 200 km de cette autoroute A7 entre Lyon et Orange. Donc plus 2 heures de temps de parcours. Et pour ceux qui souhaitent se rendre en Italie, toujours 1h30 environ d'attente du côté de Chamonix avant d'arriver au tunnel du Mont-Blanc.
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1: L'information trafic de retour dans un instant. Vous restez bien avec nous sur Autoroute Info et on va se faire plaisir sur la route des vacances avec durant le prochain quart d'heure le dernier tube de la superstar Bruno Mars, Alex Warren, Eros Ramazzotti également. Et là, je vous l'ai promis, il est là. Julien Lib, maintenant, bel été, bonnes vacances avec Autoroute Info.

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8: Sur la route des vacances, vous avez bien raison d'avoir choisi Autoroute Info. Et attention, des obstacles signalés du côté de Lyon, Vivien.
9: En effet, sur la 42, direction Genève, des obstacles ont été signalés sur 3 km entre le kilomètre 6 et le kilomètre 9, c'est après la sortie 4 de Miribel. Peut-être des débris hein, sur l'ensemble des voies. On ne sait pas la nature de ces objets, mais un patrouilleur se rend sur place.
8: Il faut bien ralentir, restez prudent. À la suite des incendies de forêt qui sévissent dans le bassin d'Arcachon et du côté de Biscarrosse dans les Landes, les autorités préfectorales ont pris des mesures auprès des habitants et des vacanciers. Aurélien Valto.
10: Restriction des déplacements pour les locaux afin de faciliter l'intervention des pompiers et pour les vacanciers ayant prévu de venir dans ces secteurs, il leur est demandé d'annuler leur trajet. En Gironde, les communes de Lège, Cap-Ferré, Arès, Andernos, Le Porge, Somos et Le Temple sont concernées. Et dans les Landes, il s'agit des communes de Biscarrosse, Sanguinet et Parenti en Borne. Les accès à ces zones resteront impossibles durant tout ce week-end de chasse et croisée.
8: Et une cellule d'information du public est activée chaque jour de 9h à 17h. 09 70 80 90 40. Alex Warren et Eros Ramazzotti, maintenant sur Autoroute Info et à 14h. Le point complet sur les conditions de circulation. On écoutera aussi les principaux titres de l'actualité de ce samedi 25 juillet. Bonnes vacances avec Autoroute Info.

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1: Sur la 6 en direction de Lyon, kilomètre 38, un piéton est signalé. Il est arrêté sur le bord de l'autoroute après la sortie 12 de Pontierry. Soyez prudents, écartez-vous de ce piéton.

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1: Très bon samedi après-midi, bonnes vacances, il est 14h.
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1: Et ravi de vous accompagner sur la route de vos vacances ou sur le chemin du retour à la maison. On va voir comment ça roule dans un instant, mais avant cela, plusieurs choses à rappeler à nos auditeurs, Vivien, notamment du côté de Paris sur l'autoroute A5.
2: Sur la 5, deux difficultés. La première, A5 direction Nancy, kilomètre 1, un véhicule est en feu sur le bord de l'autoroute. Les pompiers interviennent pour éviter que le feu ne reprenne. Il avait pris dans l'accotement et le champ en bordure de l'autoroute. Il faut donc être prudent, c'est 500 mètres, hein, tout simplement. Avant la barrière de péage des Éprunes, à la hauteur de leur intervention, la voie de droite est neutralisée. Il reste deux voies pour circuler. Et puis, une fois dépassée la barrière de péage, sur l'A5, un piéton a été signalé. C'est confirmé. Le piéton traverse même les voies de l'autoroute en ce moment même. Les gendarmes vont à sa rencontre. On a des patrouilleurs qui sont sur place. On ne sait pas ce que cette personne a, mais la personne a traversé les voies. Donc, désormais, il faut être prudent dans les deux sens de circulation. C'est le secteur de la sortie 15, Meaux-Vaux-le-Vicomte.
1: Bien ralentir et activer les feux de détresse, bien sûr. Il faut en faire de même du côté de Lyon sur la 42.
2: Avec un obstacle ou plutôt des obstacles signalés sur 3 km à 42 direction Genève dans le département de l'Ain. Cet après Miribel, la sortie 4 du kilomètre 6 au kilomètre 9.
1: On s'intéresse maintenant à l'autoroute 6, l'axe Paris-Lyon, tout d'abord en Essonne.
2: Alors il y a un piéton arrêté sur la 6 direction Lyon après la sortie 12 de Pontierry. Il est arrêté, apparemment il ne marche plus au kilomètre 38, peut-être qu'il fait du stop ou autre chose. Dans tous les cas, éloignez-vous pour respecter le corridor de sécurité si vous circulez dans ce secteur. Une A6 où le trafic désormais est un peu ralenti en arrivant à Lyon, mais ça s'est bien calmé par rapport à ce qu'on a eu en fin de matinée et au milieu de la

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1: Près de 100 000 personnes ont été évacuées à cause des incendies.
2: En Gironde et dans les Landes, dernier bilan donné par le ministre de l'Intérieur. Très probablement la plus vaste opération d'évacuation de civils menée en France, dit encore Laurent Nunez. Tous les scénarios sont sur la table, mais pour le moment, pas d'évacuation prévue à Bordeaux. Dans les Landes, les pompiers font face à des vents tourbillonnants, mais espèrent fixer aujourd'hui le feu qui touche les alentours de Biscarrosse. De nouveaux moyens aériens, notamment européens, doivent arriver dans la journée. En Espagne, la priorité, c'est de sauver des vies face aux incendies, assure le Premier ministre Pedro Sanchez. À l'ouest de Madrid et dans la province voisine d'Avila, ils ont déjà ravagé près de 25 000 hectares. Et puis sur les routes du Tour de France, 20e et avant-dernière étape, cet après-midi, les coureurs sont désormais dans le col du Télégraphe, puis ce sera celui du Galibier avant une arrivée prévue, comme hier, en haut de l'Alpe d'Huez.
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0: Le retour de l'information, trafic sur la route de vos vacances, c'est dans un instant. On écoutera aussi les prévisions de Météo France pour ce week-end. Et tout de suite, on se met dans l'ambiance de l'été, de la plage, des vacances, du soleil. Avec durant le prochain quart d'heure, Teddy Beer, vous allez adorer, un jeune chanteur belge. Cyril également qui arrive. Et puis tout de suite, le dernier tube de la superstar Bruno Mars, maintenant sur Autoroute Info.

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8: Et en ce samedi après-midi, sur la route de vos vacances, peut-être, il y a des véhicules qui sont en panne, notamment sur l'autoroute A77, Vive.
9: Dans le Loiret, après la sortie 18 de Montargis, une voiture est en panne sur la bande d'arrêt d'urgence, dans un virage, dans une courbe, kilomètre 32. Un patrouilleur est à l'arrière en protection.
8: Il faut bien ralentir et activer les feux de détresse dans le Loiret, direction Nevers, autoroute A77. Dans un instant, le retour de l'information trafic. On verra comment ça roule dans le détail. On écoutera aussi les prévisions de Météo France pour ce week-end, dans la playlist Autoroute Info spécial été, spécial vacances. Teddy Bear dans un instant. Et tout de suite, Cyril, bel été avec Autoroute Info.

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1: 14h15, très bon samedi après-midi sur la route des vacances ou sur le chemin du retour à la maison. On va voir comment ça roule dans un instant, mais avant cela, on fait un petit détour par Paris, l'autoroute A5, Vivien.
2: Avec deux difficultés. La première, c'est une intervention des pompiers sur l'autoroute A5 direction Nancy en Seine-et-Marne au kilomètre 1, juste avant la barrière de péage des Éprunes. Il travaille sur un incendie en bordure de l'autoroute. La voie de droite est neutralisée. Et juste après la barrière de péage, il y a la première sortie, une sortie numéro 15 de Meaux-Vaux-le-Vicomte. Et bien dans ce secteur, vers le kilomètre 7, il y a une personne qui traverse les voies. C'est donc très dangereux, ça concerne tout le monde, direction Paris comme Nancy-Dijon. Un patrouilleur, des agents sont déjà sur place, mais pour l'instant la personne ne coopère pas, donc les gendarmes se rendent dans le secteur.
1: Un zoom maintenant sur l'autoroute A6, l'axe à Paris-Lyon. Il y a beaucoup de monde dans les deux sens de circulation entre Beaune en Côte d'Or, en Bourgogne et à Lyon. Et il y a un incident, c'est en Essonne.
2: C'est un piéton qui est sur le bord de l'autoroute A6. Il est arrêté au kilomètre 38. On ne sait pas trop ce qu'il fait, peut-être du stop. En tout cas, c'est dangereux, il faut s'en écarter. Et c'est sur l'A6 direction Lyon, kilomètre 38, après la sortie numéro 12 de Pontierry.
1: Beaucoup de monde, hein, Vivien, sur cette autoroute A6, mais pas de bouchon, pas de ralentissement.
2: C'est en train de s'améliorer très nettement. L'approche de Lyon reste très dense, surtout après Mâcon. C'est là où on va retrouver du trafic jusqu'à Lyon. La traversée de Lyon ne semble pas poser de problème majeur. En direction de Paris, il y a un peu de monde entre Lyon et Chalon-sur-Saône. Trafic dense, mais pas de gros bouchons. Plus de difficultés sur l'A7.
1: Oui, pour ceux qui vont vers la Méditerranée, au-delà du réseau APRR, il faut environ 3h30 toujours pour parcourir les 200 km de cette autoroute entre Lyon et Orange, donc plus 2 heures de temps de parcours par rapport à d'habitude. De l'attente aussi, il y en a du côté de Chamonix pour ceux qui vont en Italie, 1h15 environ d'attente avant d'arriver au tunnel du Mont Blanc. Et puis une information prioritaire à communiquer à nos auditeurs, ça vient de s'afficher sur nos écrans, c'est concernant l'autoroute A5, obstacle.
2: Il y aurait un obstacle sur la 5 entre la barrière des Éprunes et la sortie 15. Et ça concerne les personnes qui sont dans ce secteur dans les deux sens. Soyez prudents.
1: Donc on s'intéresse maintenant à la météo.
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1: Des passages nuageux actuellement en Bourgogne-Franche-Comté, en région Rhône-Alpes. Alors pour l'instant, pas de précipitation, peut-être un peu du côté de Genève, mais il y a un risque d'orage durant ces prochaines heures. Attention, verglas d'été. On vous explique d'ailleurs ce phénomène météo sur la page Instagram autoroute-info. Partout d'ailleurs, un ciel plutôt bien dégagé, une trentaine de degrés en moyenne. Peut-être que vous roulez depuis longtemps, faites bien la pause régulièrement pour vous reposer et vous hydrater. Comment ça va évoluer pour ce week-end? Les prévisions de Météo France avec Jérôme Lecoux.
3: Samedi après-midi, le temps est instable sur le sud du pays avec un ciel menaçant associé à un risque d'orage des Pyrénées au Massif central ou du Languedoc à la Provence. En fin de journée et soirée, ces orages gagnent les territoires des Alpes et du Jura ainsi que la région PACA. Le temps est en revanche ensoleillé sur le bassin parisien, le Grand Est, le Centre et la Bourgogne. Les températures maximales repassent en dessous des 30 degrés dans l'après-midi sur le sud-ouest. En revanche, elles sont en hausse sur le nord-est du pays avec 30 à 32 degrés attendus de Paris à Nancy, d'Auxerre à Mulhouse ou de Dijon à Lyon et Grenoble. Dimanche, une perturbation peu active apporte quelques pluies sur le nord-ouest de la France. Les orages se manifestent toujours sur le relief d'Auvergne-Rhône-Alpes et les éclaircies s'imposent sur le nord-est et les plaines du sud-ouest. Côté plage, samedi après-midi, si le soleil brille vers la Grande Bleue, le ciel est en revanche nuageux dans l'ensemble en direction de l'océan, surtout sur les côtes landaises et basques avec un vent soutenu et une mer agitée. Jérôme Lecoux, Météo France pour Autoroute Info.
1: Et peut-être que sur la route de vos vacances, vous allez vous arrêter en Bourgogne, du côté de Chalon-sur-Saône. Eh bien, en ce moment, les rues sont très animées. Dans un instant, on va se retrouver au cœur de l'un des plus grands festivals de théâtre de rue en France, Chalon dans la rue. Ne manquez pas ça. L'information trafic de retour dans moins de 5 minutes. Vous restez bien avec nous sur Autoroute Info en direct et également sur l'application. Et tout de suite, comme promis, le chanteur belge Teddy Bear maintenant sur Autoroute Info. Bonnes vacances à tous.

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2: Des obstacles sont signalés sur la 5 dans l'Aube, à 5 direction Nancy-Dijon, kilomètre 104. Il y aurait des affaires, peut-être le chargement de valises ou d'un coffre de toit tombé sur les voies après la sortie 1 de Saint-Florentin.
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6: Sur la route de vos vacances ou sur le chemin du retour à la maison, vous avez bien raison d'écouter Autoroute Info. Et attention, il y a des piétons qui sont toujours signalés proche des voies de circulation de l'autoroute à Saint-Guy.
7: En Seine-et-Marne, sur la 5, il y a un secteur où on a deux piétons qui sont signalés désormais. Alors même l'un d'entre eux est confirmé puisqu'il a traversé tout à l'heure les voies. Ça se passe entre la barrière de péage des Éprunes, qui est au kilomètre 1, et la sortie 16, Provins, Nangis, Le Châtelet, Ambris. Donc un premier piéton est vers le kilomètre 5, un deuxième piéton vers le kilomètre 11, et celui qui est vers le kilomètre 11, eh bien, a traversé déjà les voies. Donc un secteur, il faut vraiment être très prudent. Les gendarmes, les patrouilleurs interviennent sur place.
6: Il faut bien ralentir et activer les feux de détresse. 14h30, on fera le point complet sur les conditions de circulation sur Autoroute Info. Et jusqu'à demain soir, c'est le rendez-vous à ne pas manquer. C'est à Chalon-sur-Saône. Peut-être que vous allez vous y arrêter. Vous allez faire une étape sur la route de vos vacances. C'est proche de l'autoroute A6. C'est en Bourgogne, Chalon-sur-Saône. Un reportage signé Octavine Brobel.
8: À Chalon-sur-Saône, pendant quelques jours, la ville change de visage. Les places, les rues, les jardins deviennent des scènes à ciel ouvert. Bienvenue à Chalon dans la rue, l'un des grands rendez-vous du spectacle vivant.
9: C'est un grand rendez-vous artistique, culturel, fédérateur, populaire qui rassemble près de 150 compagnies françaises et internationales.
8: Pour Nathalie Sexo, directrice du festival, la beauté de Chalon dans la rue tient d'abord dans la liberté qu'il offre.
9: C'est un festival qui est gratuit parce que c'est un projet de service public, donc on est vraiment à un endroit d'ouverture, d'accueil, de découverte. On a la prétention de pouvoir être accessible et de s'adresser au plus grand nombre, tout en ayant une grande exigence sur la qualité artistique des propositions programmées.
8: Le festival propose une programmation variée et rythmée par de nombreux temps forts. Parmi les spectacles les plus attendus, on retrouve notamment Orline et des filles du Renard Pâle, ou encore le Doux Supplice, qui mélange dans ses théâtres une création jouée à la piscine de Saint-Rémy.
9: Chaque année, on fait évoluer nos propositions, on est toujours en train de réfléchir à comment améliorer à la fois l'accueil de nos publics, comment être toujours dans une diversité toujours plus grande et attiser la curiosité.
8: Parmi les rendez-vous les plus attendus, certains spectacles réunissent un large public dans les quatre coins de la ville.
9: On a une soixantaine d'espaces de représentation. On a aussi des lieux de convivialité qui regroupent à la fois des spectacles, des temps de fête qui s'installent dans différents endroits de la ville dans lesquels on peut se retrouver. C'est vraiment la ville tout entière qui est embarquée dans cette aventure, qui se met à accueillir et le festival et ses festivaliers et festivalières.
8: Du côté du public, la force du festival, c'est justement ce mélange. Cathy Descomptes charge des relations avec le public.
10: On a tous les publics possibles, à l'image de la société en fait, qui viennent avec cette envie de voir des spectacles. Il y a peut-être des gens qui, à l'année, ne vont pas voir de spectacles et qui profitent de ce service d'avoir pendant 4 jours une profusion de spectacles à découvrir partout, dans des endroits différents, avec des gens différents aussi.
8: On vient pour le théâtre, on reste pour l'ambiance, pour la ville, pour cette impression de partager quelque chose ensemble.
6: Chalon dans la rue, c'est jusqu'à demain soir, facilement accessible depuis l'autoroute A6. Et pour préparer au mieux votre visite, direction chalondanslarue.com. Avant le retour de l'information à trafic, on va se faire plaisir dans la playlist Autoroute Info, spécial été, spécial vacances avec, durant le prochain quart d'heure, Shakira. On va se remettre dans l'ambiance de la Coupe du Monde. Et tout de suite, Harry Styles, bon voyage, bonnes vacances avec Autoroute Info.

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1: Excellent samedi après-midi sous le soleil avec Autoroute Info, c'est les vacances et c'est rouge sur le plan national dans le sens des départs. Vous vous demandez s'il y a des bouchons, on va voir ça dans le détail dans un instant, dans quelques secondes avec Vivien Topa, l'autoroute A6 qui est très empruntée. On va voir ça tout de suite, mais avant cela, zoom sur l'autoroute A5, plusieurs incidents à rappeler à nos auditeurs, Vivien.
2: Alors tout d'abord sur la 5 en direction de Paris dans l'Aube, il y a des affaires qui sont tombées d'un véhicule sur les voies, plusieurs obstacles signalés après la sortie 20 de Romilly, une fois dépassé l'aire de Fontvannes. Un patrouilleur est sur place et en ce moment même il intervient et traverse les voies pour récupérer les obstacles, donc prudence.
1: Sur cette autoroute A5, il y a aussi des piétons proches des voies de circulation.
2: En effet, plusieurs événements dans l'autre direction. Il y a ces piétons sur l'A5 qui... Alors, quand je dis dans l'autre direction, finalement, il faut être prudent dans les deux sens puisque les piétons ont traversé les voies tout à l'heure. Ça se passe entre la barrière des Éprunes au début de l'A5 en Ile-de-France et la sortie 16 de Provins, Châtillon-Laborde, Nangy. Un piéton kilomètre 5, un autre kilomètre 11. Dans les deux cas, il faut bien sûr être prudent avec ces piétons donc qui, comme je vous le disais, traversent parfois les voies de circulation. Non loin de là, avant la barrière des Éprunes, les pompiers continuent d'intervenir au niveau d'un feu sur le bord de l'autoroute. Je vois sur les caméras de contrôle, par contre, qu'un camion, un dépanneur est arrivé. C'est bon signe, ça veut dire que cette voiture qui était en feu va pouvoir être évacuée. C'est juste avant la barrière des Éprunes sur la 5.
1: On s'intéresse maintenant à l'autoroute A6 qui est très empruntée. Sans grande surprise, c'est l'axe Paris-Lyon.
2: Et ça se passe quand même bien à l'heure actuelle, même si il y a du monde, on parle d'un trafic dense, pas de bouchons majeurs. Le trafic se concentre entre Mâcon et Lyon sur cette A6 en direction du sud. C'est là où on retrouve le plus de difficultés. Une fois à Lyon, la traversée de Lyon se passe sans grosses difficultés. Plus au sud, sur la 7, par contre, c'est chargé.
1: Oui, pour ceux qui vont vers la Méditerranée, au-delà du réseau APRR, il faut environ 2h45 pour parcourir les 200 km de cette autoroute entre Lyon et Orange, c'est-à-dire 1h15 de plus par rapport au temps normal. Pour ceux qui vont en Italie maintenant, 1h15 d'attente du côté de Chamonix avant d'arriver au tunnel du Mont-Blanc. Et puis côté météo, des passages nuageux en Bourgogne-Franche-Comté, sans conséquence. En région Rhône-Alpes, pour l'instant, on n'a pas vraiment de précipitation, si ce n'est peut-être du côté de Genève, mais il y a un risque d'orage durant ces prochaines heures. Attention au verglas d'été. On vous explique d'ailleurs ce phénomène météo sur la page Instagram Autoroute Info. L'actualité de ce samedi 25 juillet, les titres de France Info.
3: Personnes évacuées à cause des incendies en Gironde et dans les Landes.
4: Les feux ne sont toujours pas maîtrisés sur place, mais celui qui se situe au nord du bassin d'Arcachon est moins virulent qu'hier. Les températures ont baissé et le taux d'humidité a augmenté. 54 pompiers blessés ont été pris en charge. Week-end de départ en vacances, journée classée rouge, un pic de plus de 850 km de bouchons cumulés. Enregistré à midi, Bison Futé appelle évidemment à éviter de se rendre ou de traverser le département de la Gironde. Une bombe de la Seconde Guerre mondiale doit être neutralisée dans la journée à Choisy-le-Roi, dans le Val-de-Marne. Délicate opération de déminage. L'engin avait été découvert début juillet lors de fouilles archéologiques sur le chantier d'une usine d'eau potable. Et puis c'est l'avant-dernière étape du Tour de France. Aujourd'hui, arrivé à l'Alpe d'Huez comme hier, mais par un autre versant, Tadej Pogacar se dirige vers la victoire finale.
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1: Justement, on parle du Tour de France en raison du passage à l'Alpe d'Huez. Il y a un itinéraire de délestage qui est mis en place depuis Grenoble. On verra ça dans quelques instants sur Autoroute Info. Et là, on parle d'un autre sport. On parle de la Coupe du Monde de football. Elle a fait un show unique durant la mi-temps de la finale de cette Coupe du Monde. C'est le dernier tube de Shakira maintenant pour se remettre dans l'ambiance de la Coupe du Monde. Maintenant, sur Autoroute Info, avant le retour de l'information trafic. 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
5: Très bon samedi après-midi sur la route de vos vacances ou peut-être sur le retour à la maison. Vous écoutez Autoroute Info, vous avez bien raison. On va voir comment ça se roule sur l'autoroute A6 qui est très empruntée. On fera le point complet dans un instant sur Autoroute Info. Et puis un incident à rappeler à nos auditeurs, Vivien, c'est sur l'autoroute A5.
6: En Seine-et-Marne, sur la 5 direction Nancy, les pompiers interviennent au niveau d'un véhicule en feu. Alors, le feu, semble-t-il, a été à maîtriser, mais il peut y avoir encore des points de chaleur. Même s'il y a un dépanneur sur place, pour l'instant, le dépannage n'est pas terminé, le véhicule ne peut pas encore être évacué. Donc sur la 5 direction Nancy, kilomètre 1, la voie de droite reste neutralisée. C'est 500 mètres avant la barrière de péage des Éprunes.
5: Et pour vous qui souhaitez recharger votre voiture électrique, il y a environ une heure d'attente sur certaines aires de service. Par exemple, sur l'autoroute A6, l'axe Paris-Lyon, l'aire de Saint-Ambreuil en Bourgogne, à l'approche de Chalon-sur-Saône, tout comme l'aire de la Ferté après Chalon-sur-Saône, une heure d'attente. Une heure d'attente également sur l'A39, l'aire de Poulet-de-Bresse, du secteur de Bourg-en-Bresse, tout comme sur l'A31, l'aire de Dijon-Brognon, direction de Beaune et de Lyon. Une heure d'attente également sur l'aire de Seigne-Cerdon, autoroute A40, secteur Oyonnax, après à Bourg-en-Bresse, en direction de Chamonix. Avant le retour de l'information à trafic, Eagle Eye Cherry pour les souvenirs maintenant sur la route de vos vacances sur Autoroute Info. Bon voyage à tous.

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1: Dans le territoire de Belfort, sur l'autoroute A36, une voiture est tombée en panne dans une zone de travaux, direction Mulhouse, c'est au kilomètre 39, au niveau de la sortie 11B d'Épinal.

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1: Bonnes vacances, bel été avec Autoroute Info. Ravi d'être avec vous. 14h45, on fait la route ensemble. Et avant de s'intéresser à l'autoroute A6, l'axe Paris-Lyon, on va voir comment ça roule dans quelques secondes. Mais avant cela, attention, du côté de Belfort, il y a une voiture qui est en panne, Vivien.
2: Sur la 36 direction Mulhouse, véhicule tombé en panne dans une zone de travaux au kilomètre 39. On est à la hauteur de la sortie 11B, Épinal. Prudence donc au niveau de cette zone de travaux où la vitesse est déjà abaissée, véhicule en panne et un dépanneur va intervenir.
1: Autre incident, c'est du côté de Paris.
2: Avec une intervention des pompiers qui se poursuit, un véhicule était en feu au bord de l'autoroute, intervention qui continue donc pour maîtriser complètement le feu et enlever le véhicule. Ça se passe sur la 5, direction Nancy, kilomètre 1, juste avant la barrière de péage des Éprunes.
1: Et une information qui vient de nous être communiquée qui concerne l'autoroute A6, l'axe Paris-Lyon.
2: Alors ce serait un véhicule arrêté qui pourrait gêner la circulation en Côte d'Or. Sur la 6 en direction de Paris, c'est kilomètre 300, donc après la sortie 24 de Beaune-Savigny-les-Beaunes, Beaune-Saint-Nicolas. Un patrouilleur sera sur place.
1: Attention, il faut être très très prudent, bien sûr, bien ralentir et activer les feux de détresse. Comment ça se passe justement sur cette autoroute A6 entre Paris et Lyon?
2: Désormais, le gros des difficultés est au sud de Lyon. Une fois la ville de Lyon dépassée, eh bien sur la 7, on retrouve plusieurs poches avec des petits ralentissements. Mais même là, sur la 7, le temps de parcours a bien diminué, je crois.
1: Oui, il faut environ 2h30 pour parcourir les 200 km de cette autoroute entre Lyon et Orange, c'est-à-dire une heure de plus qu'en temps normal. Et puis, tiens, on parlait de Lyon, nouvel incident qui s'affiche sur nos écrans, c'est sur la 42.
2: Sur la 42 en direction de Lyon, on est dans l'Ain au kilomètre 4. Il y a un véhicule arrêté qui peut gêner la circulation au niveau de l'échangeur avec la 46.
1: Et pour être tout à fait complet, pour ceux qui vont en Italie, on a environ 1h15 d'attente du côté de Chamonix avant d'arriver au tunnel du Mont-Blanc.
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1: Et vous restez bien connectés à Autoroute Info. On fait la route ensemble sur la route de vos vacances, peut-être sur le chemin du retour à la maison. On va voir comment ça roule, bien sûr. On va surveiller très près les grands axes autoroutiers, la 36, l'axe Beaune-Mulhouse par exemple, le Jura, la 39, la 5 également du côté de Paris, ou encore la 6 bien sûr, entre Paris et Lyon. Dans la playlist Autoroute Info, spécial été, spécial vacances, on va se faire plaisir avec Jimmy Cliff, avec un classique des Black Eyed Peas également. Et tout de suite, Adèle Castillon sur Autoroute Info. On aime beaucoup, ça c'est parfait pour voyager. Elle est en tournée dans toute la France actuellement. Bon voyage, bel été, bonnes vacances avec Autoroute Info.

0: sur la route de vos vacances. Vous avez bien raison d'écouter Autoroute Info. Un incident, c'est en Bourgogne, l'autoroute A6, l'axe Paris-Lyon, secteur de Beaune, Vivien.
1: À l'A6, direction Paris, en Côte d'Or, donc kilomètre 300, à la fin de la bretelle d'entrée à Beaune-Centre, l'entrée 24, dans la bretelle d'accélération, il y a un véhicule qui est tombé en panne. Il faut donc s'en écarter lorsqu'on accélère à ce niveau-là. Beaune-Centre, entrée 24. Et puis à l'instant même, j'apprends qu'il y a une amélioration au niveau du tunnel du Mont-Blanc pour aller en Italie. Désormais, 45 minutes de temps d'attente au bout de la 40.
0: En raison du passage du Tour de France à l'Alpe d'Huez, un itinéraire de délestage est mis en place depuis Grenoble jusqu'à minuit ce soir. Les précisions d'Adeline Després.
2: Il faut éviter la vallée de l'Oisans qui est complètement saturée. Depuis Grenoble, pour rejoindre Gap et Briançon, suivre l'A51 direction Sisteron jusqu'au col du Faux, puis la route départementale 1075 via le col de la Croix-Haute. A noter que l'accès à l'Alpe d'Huez est impossible.
0: Merci Adeline, à 15h, le point complet sur les conditions de circulation. On écoutera aussi les principaux titres de l'actualité de ce samedi 25 juillet. Restez bien connectés à Autoroute Info avec maintenant un grand classique reggae, Jimmy Cliff, juste après les Black Eyed Peas. Ça c'est parfait pour voyager sous le soleil avec Autoroute Info.

0: ce samedi après-midi, il est 15h.
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0: Tout l'été, on est là bien sûr sur la route de vos vacances ou sur le chemin du retour à la maison. On va voir comment ça roule dans un instant. Avant cela, autoroute A5 du côté de Paris, plus de problèmes. On s'intéresse à l'autoroute A6 en Côte d'Or du côté de Beaune. Une voiture qui est en panne.
2: Une voiture tombée en panne au niveau de la bretelle d'entrée de l'A6 direction Paris, au niveau de Beaune Centre, l'entrée numéro 24. Il y a un véhicule donc en panne au niveau de cette bretelle qui permet d'accélérer dans entrer sur l'autoroute. Il suffit de se décaler un peu sur la gauche pour l'éviter. Prudence, bien sûr.
0: Il y a beaucoup de monde sur cette autoroute A6, l'axe Paris et Lyon, notamment entre le secteur de Beaune, justement, en Bourgogne, en Côte d'Or, jusqu'à Lyon. Mais pas de ralentissement, pas de bouchon. C'est ainsi à notre connaissance. L'autoroute A42 du côté de Lyon, là aussi, un véhicule qui est en panne.
2: Sur la 42 direction Lyon, au kilomètre 4, véhicule en panne au niveau de l'échangeur avec l'autoroute A46.
0: Et puis sur l'autoroute A36 du côté de Belfort.
2: Là, c'est un véhicule tombé en panne dans une zone de travaux sur la 36, direction Mulhouse, au kilomètre 39, à la hauteur de la sortie 11B Épinal.
0: Il faut bien ralentir, activer les feux de détresse pour prévenir, bien sûr, les autres usagers. Pour ceux qui vont vers la Méditerranée, oui, dans quelques heures, ils seront au bord de l'eau. Eh bien, au-delà du réseau APRR, il faut environ 2h30 pour parcourir les 200 km de l'autoroute A7 entre Lyon et Orange, c'est-à-dire 1h de plus qu'en temps normal. Et pour ceux qui vont en Italie, environ 1h15 d'attente, dernière nouvelle du côté de Chamonix, avant d'arriver au tunnel du Mont-Blanc. Côté météo, on a des passages nuageux en Bourgogne-Franche-Comté, en région Rhône-Alpes. Alors pour l'instant, pas vraiment de précipitation, mais un risque d'orage durant ces prochaines heures. Attention au verglas d'été. On vous explique d'ailleurs ce phénomène météo sur la page Instagram Autoroute Info. Partout ailleurs, un ciel plutôt bien dégagé, une trentaine de degrés en moyenne. Peut-être que vous roulez depuis longtemps, faites bien la pause régulièrement pour vous reposer et pour vous hydrater. On écoutera d'ailleurs les prévisions de Météo France durant le prochain quart d'heure sur Autoroute Info. L'actualité de ce samedi 25 juillet, les titres de France Info.
3: La 400M vient de survoler pour la première fois la Gironde.
4: Un avion de transport militaire mobilisé en renfort face aux incendies qui ravagent le département. Équipé d'un kit de largage, il permet de déverser 20 tonnes de produits pour freiner la propagation du feu. Au niveau du bassin d'Arcachon, les flammes ont déjà emporté plus de 32 000 hectares de végétation. Plus au sud, dans les Landes, ce sont 33 500 hectares qui sont partis en fumée. Sur la route, Bison Futé déconseille toujours les secteurs de la Gironde et de Biscarrosse pour ne pas entraver les évacuations liées aux incendies. Circulation difficile dans tout l'Hexagone en ce gros week-end de départ en vacances avec 400 km de bouchons cumulés en ce moment, principalement sur l'A7 au niveau de la Drôme qui enregistre plus de 140 km d'embouteillage. Et puis 20e et avant-dernière étape du Tour de France qui sillonne en ce moment les Alpes, 170 km de route de montagne avant une arrivée, comme hier, au sommet de l'Alpe d'Huez. Les premiers coureurs devraient franchir la ligne dans 1h30 environ.
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0: Bel été, bonnes vacances avec Autoroute Info. On reste tout de suite dans l'ambiance des vacances avant le retour de l'information trafic. Je vous passe maintenant Jérémy Frérot, que vous pouvez retrouver dans notre chronique En route avec. Il est en interview sur autoroute-info.fr. Il raconte des anecdotes sur ses voyages et sur l'autoroute. Allez voir ça. 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
1: Dans le Doubs, un accident vient de se produire sur la 36 direction Mulhouse au kilomètre 121. Le véhicule est sur la bande d'arrêt d'urgence et la voie de droite et il y a de nombreux débris sur les voies. Donc soyez prudents sur la 36 direction Mulhouse. Un accident qui s'est produit après le kilomètre 121, c'est-à-dire après Besançon-Saint-Claude-Vesoul, sortie 4.

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3: Bon samedi après-midi, bonnes vacances avec Autoroute Info. On va tout de suite sur l'autoroute A36. Un accident qui se serait produit, Vivien.
4: On a deux événements qui se sont produits dans les récentes minutes. Un accident sur la 36 direction Mulhouse, kilomètre 121. Cet accident, il s'est produit après la sortie 4 de Vesoul-Besançon-Saint-Claude. Des obstacles sont présents sur les voies et le véhicule accidenté serait sur la voie de droite et la bande d'arrêt d'urgence. Les secours se rendent sur place. Et puis on reste sur la 36 avec dans le territoire de Belfort, direction Mulhouse, au kilomètre 39, un véhicule qui a été signalé, arrêté, et qui pourrait gêner la circulation au niveau de la sortie 11B d'Épinal.
3: Il faut bien ralentir, attention, activer les feux de détresse, bien sûr. L'information trafic revient dans un instant sur Autoroute Info à 15h15 environ. On fera le point complet sur les conditions de circulation. On écoutera aussi les prévisions de Météo France pour ce week-end. Et dans la playlist Autoroute Info, spécial été, spécial vacances, la funk des années 80 avec Colin Zegang. Maintenant et durant le prochain quart d'heure, on écoutera également sur la route de vos vacances Miles Smith ou encore De Palmas sur Autoroute Info. Bon voyage à tous, bel été.

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1: Très bon samedi après-midi, bonnes vacances avec Autoroute Info. Dans un instant, on écoutera les prévisions de Météo France du week-end. On va voir aussi comment ça roule dans quelques secondes. Mais avant cela, attention, accident avec gêne à la circulation et des obstacles. C'est du côté de Besançon, Vivien.
2: Un accident s'est produit sur la 36 direction Mulhouse au kilomètre 121. C'est dans le Doubs, après la sortie 4 de Vesoul, Besançon, Saint-Claude. Et il y a des obstacles sur les voies. Le véhicule accidenté sur la voie de droite et la bande d'arrêt d'urgence. Donc il faut rester très prudent. Un petit peu plus loin, un véhicule est en panne, arrêté sur la 36, toujours direction Mulhouse. Cette fois-ci dans le territoire de Belfort, au kilomètre 39. Celui-ci est donc en panne au niveau de la sortie d'Épinal, la sortie 11B.
1: Donc du côté de Besançon, du côté de Belfort, autoroute A36 en direction de Mulhouse, il faut être très attentif, très prudent, activer les feux de détresse pour prévenir bien sûr les autres automobilistes. D'autres incidents, d'autres interventions en cours, notamment sur l'autoroute A6 en Bourgogne, du côté de Beaune.
2: Un véhicule qui est tombé en panne sur la 6 direction Paris au kilomètre 300, il est dans la bretelle d'accélération, c'est celle qui permet d'entrer à Beaune-Centre, l'entrée numéro 24, et de s'insérer dans la circulation à la fin de cette bretelle, c'est là qu'est le véhicule.
1: L'autoroute A6 empruntée, bien sûr, sans grande surprise, il y a du monde, notamment justement en Bourgogne, du côté de Beaune, du côté de Chalon-sur-Saône, vous êtes nombreux dans les deux sens de circulation, mais pas de ralentissement, pas de bouchon. Autre véhicule en panne, c'est du côté de Lyon.
2: Il y a sur la 42 direction Lyon, au kilomètre 4 au niveau de l'échangeur avec la 46, un véhicule qui est tombé en panne. Un patrouilleur intervient sur place au niveau de ce gros échangeur entre les deux axes.
1: Et pour ceux qui vont vers la Méditerranée, au-delà du réseau APRR, il faut environ 2h30 pour parcourir les 200 km de l'autoroute A7 entre Lyon et Orange, c'est-à-dire une heure de plus qu'en temps normal. Et pour ceux qui vont en Italie, environ 45 minutes d'attente du côté de Chamonix avant d'arriver au tunnel du Mont-Blanc. On s'intéresse maintenant à la météo.
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1: On a des passages nuageux en ce moment en Bourgogne-Franche-Comté, en région Rhône-Alpes. On peut s'attendre à un risque d'orage durant ces prochaines heures. Attention, verglas d'été. On vous explique d'ailleurs ce phénomène météo sur la page Instagram Autoroute Info. Partout ailleurs, un ciel plutôt bien dégagé dans l'ensemble. Une trentaine de degrés en moyenne. Peut-être que vous roulez depuis longtemps. Faites bien la pause régulièrement pour vous reposer et pour vous hydrater. À quoi faut-il s'attendre pour cette fin de journée et pour demain, les prévisions de Météo France avec Jérôme Lecoux.
3: Samedi après-midi, le temps est instable sur le sud du pays avec un ciel menaçant associé à un risque d'orage des Pyrénées au Massif central ou du Languedoc à la Provence. En fin de journée et soirée, ces orages gagnent les territoires des Alpes et du Jura ainsi que la région PACA. Le temps est en revanche ensoleillé sur le bassin parisien, le Grand Est, le Centre et la Bourgogne. Les températures maximales repassent en dessous des 30 degrés dans l'après-midi sur le sud-ouest. En revanche, elles sont en hausse sur le nord-est du pays avec 30 à 32 degrés attendus de Paris à Nancy, d'Auxerre à Mulhouse ou de Dijon à Lyon et Grenoble. Dimanche, une perturbation peu active apporte quelques pluies sur le nord-ouest de la France. Les orages se manifestent toujours sur le relief d'Auvergne-Rhône-Alpes et les éclaircies s'imposent sur le nord-est et les plaines du sud-ouest. Côté plage, samedi après-midi, si le soleil brille vers la Grande Bleue, le ciel est en revanche nuageux dans l'ensemble en direction de l'océan, surtout sur les côtes landaises et basques avec un vent soutenu et une mer agitée. Jérôme Lecoux, Météo France pour Autoroute Info.
1: Rendez-vous dans un instant pour parler souvenirs sur la route des vacances sur Autoroute Info. L'information trafic également de retour dans moins de 3 minutes et tout de suite l'excellent Miles Smith, bel été avec Autoroute Info.

0: sur la route des vacances, très heureux de vous accompagner ou peut-être même sur le chemin du retour à la maison. Et oui, il y a bien un moment où il faut rentrer. On va s'intéresser tout de suite à l'autoroute A36. Accident avec gêne à la circulation, des obstacles. C'est du côté de Besançon, Vivien.
1: Oui, un accident sur l'A36, direction Mulhouse, dans le Doubs, à kilomètre 121. Un patrouilleur est sur place. Il traverse les voies pour récupérer des débris qui sont sur les voies. Le véhicule accidenté, lui, est sur la bande d'arrêt d'urgence, mais n'est pas sur la voie de droite. Et je vois sur les caméras de contrôle qu'il y a certains véhicules qui ne se décalent pas alors qu'il faut respecter le fameux corridor de sécurité. Le principe, c'est de laisser la voie de droite libre à la hauteur du véhicule accidenté, mais aussi du patrouilleur. Il faut anticiper. Et là, aucune difficulté. La circulation est fluide. Donc, on peut se mettre sur la voie de gauche au niveau de cet accident sur la 36 direction Mulhouse après la sortie 4 de Vesoul, Besançon, Saint-Claude.
0: Du côté de Lyon, une voiture est en panne.
1: Alors c'est un véhicule qui est sur la 46 direction Marseille. Une personne fait un malaise, les pompiers interviennent auprès du véhicule. Après la sortie 2 de Neuville-sur-Saône, c'est au kilomètre 12. Là aussi, il faut se décaler pour faciliter l'intervention des secours.
0: C'est d'ailleurs obligatoire de le faire, sinon c'est passible d'une amende. C'est le corridor de sécurité. La route des vacances, et c'est aussi celle des souvenirs. Tout de suite, on fait un bond dans les années 2000 avec Myriam Boyad et Elliot Monod.
2: Retour à l'été 2003.
3: Débardeur à fines bretelles, jean taille basse et Converse aux pieds, les téléphones portables dernier cri sont à clapper et dans la poche arrière des ados, tandis que les Nokia 3310 sont accrochés à la ceinture des parents.
2: C'est la grande époque des forfaits limités, des télés cathodiques et des premiers appareils photo numériques.
3: Les plus jeunes passent leur soirée à s'envoyer des whiz sur MSN, racontent leur vie sur Skyblog, découvrent MySpace, bref, les réseaux sociaux avant l'heure.
2: Côté cinéma, 2003, c'est l'année de sortie de Taxi 3, du premier volet des Pirates des Caraïbes et des aventures du légendaire Jack Sparrow.
3: Une autre légende est attendue cette année-là.
4: Pour Frodon.
3: Aragorn s'apprête à accomplir son destin dans le dernier volet du Seigneur des Anneaux, le Retour du Roi.
2: Sur les autoroutes, les monospaces sont à la mode. Renault Scénic, Citroën Picasso ou Peugeot 806 qui roulent cet été-là sous un soleil de plomb.
5: 11 435 personnes n'ont pas survécu à la canicule, un désastre sanitaire et humain.
3: C'est d'ailleurs après ce drame qu'a été créé le plan national canicule en France.
6: Notre maison brûle et nous regardons ailleurs. Nous ne pourrons pas dire que nous ne savions pas.
2: C'est aussi sous la présidence de Jacques Chirac que la sécurité routière connaît un tournant avec la mise en place des premiers radars fixes.
3: Entre deux bulletins météo annonçant chaque jour un nouveau record de température, la radio navigue entre pop-rock et rap R&B. On écoute les Black Eyed Peas, Avril Lavigne, Robbie Williams, Leslie ou encore Sniper.
2: Les boîtes à gants débordent de CD et de compiles dans des voitures où le confort s'installe, climatisation quasi généralisée, vitres électriques et premiers régulateurs de vitesse.
3: À l'arrière, les enfants jouent à Pokémon, 13 des Scooby-Doo et attendent chaque semaine avec impatience la trilogie du samedi soir.
2: Et oui, cet été-là, c'était comme ça.
0: Le retour de l'information trafic dans un instant, 15h30, le point complet sur les conditions de circulation. On écoutera aussi les principaux titres de l'actualité de ce samedi. Et tout de suite, Junior Senior dans la playlist Autoroute Info spécialité après deux palmas. Bon voyage avec Autoroute Info.

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1: Sur la route de vos vacances ou sur le chemin du retour à la maison, on va voir comment ça roule dans un instant. Il est 15h30, ravi d'être avec vous et on va tout de suite sur l'autoroute A36, l'axe Beaune-Mulhouse, accident avec gêne à la circulation, c'est du côté de Besançon, Vivien.
2: Alors un accident, oui, s'est produit, direction Mulhouse sur l'A36, kilomètre 121, c'est après la sortie 4 de Vesoul, Besançon-Saint-Claude. Un patrouilleur est sur place, il est en train de poser des cônes sur les voies pour neutraliser la voie de droite et sécuriser l'endroit. J'observe également la présence désormais d'un dépanneur devant la voiture. Donc la circulation se fait convenablement, mais sur une seule voie, la voie de gauche au niveau de cet accident. Un petit peu plus loin, un autre véhicule est en train d'être dépanné à 36, toujours direction Mulhouse, dans le territoire de Belfort, kilomètre 39. C'est au niveau d'une zone de travaux. Il y a un patrouilleur en protection à l'arrière du véhicule. Pas de gros gêne, deux voies pour circuler au milieu et à gauche.
1: Donc attention du côté de Besançon et du côté de Belfort sur cette autoroute à 36 direction Mulhouse. On va maintenant du côté de Lyon.
2: Ouais, alors sur la 46 direction Marseille dans le Rhône, kilomètre 12, il y a un véhicule qui est arrêté. Les secours interviennent auprès d'une personne qui fait un malaise dans le véhicule. C'est après la sortie numéro 2 de Neuville-sur-Saône. Et puis on va rester sur le secteur avec dans l'Ain, la 42 direction Lyon et un véhicule en panne au kilomètre 4 au niveau de l'échangeur avec la 46.
1: On a un bouchon qui s'est formé sur la 391, c'est dans le Jura.
2: En effet, sur la 391 direction Poligny, un bouchon au péage de Bersaillin. Il y a eu un problème technique, c'est ce qui a occasionné apparemment ce bouchon. Donc un petit peu d'attente, mais il est possible de passer sur toutes les voies du péage désormais. Donc il ne faut pas hésiter à se répartir.
1: À notre connaissance, c'est le seul bouchon sur les axes autoroutiers du réseau APRR, Vivien.
2: En effet, ça se passe bien désormais niveau circulation. Les gros bouchons que l'on a retrouvés à la mi-journée et en fin de matinée, notamment sur la 6, sont désormais plus au sud, notamment sur l'autoroute A7 au sud de Lyon.
1: Oui, puisque sur l'autoroute A7, donc au-delà du réseau APRR, il faut environ 2h30 pour parcourir 200 km entre Lyon et Orange, c'est-à-dire une heure de plus qu'en temps normal. Et puis pour être complet, pour ceux qui vont en Italie, il y a toujours environ 45 minutes d'attente, dernière nouvelle du côté de Chamonix, avant d'arriver au tunnel du Mont-Blanc. L'actualité de ce samedi 25 juillet, les titres de France Info.
3: Mais les incendies espagnols se connectent avec celles des feux français.
4: C'est ce que montrent les images satellites de l'agence météorologique espagnole. Les feux de la région de Bordeaux et Biscarrosse ont brûlé plus de 30 000 hectares. Ceux de Madrid et d'Avila, 25 000. Les deux pays sollicitent l'aide européenne pour faire face aux incendies. Des fumées qui, en France, sont perceptibles en Creuse, dans l'Allier ou encore en Corrèze, poussées de la Gironde et des Landes par les vents. Les autorités appellent à ne pas encombrer les numéro d'urgence dans ces départements. N'appelez pas si vous percevez uniquement une odeur de fumée sans départ de feu à proximité. Dans le Var aussi, l'incendie de Pontevès n'est toujours pas fixé. Il a parcouru plus de 3000 hectares ces 5 derniers jours. Aucune maison n'a été endommagée, rassurent les autorités. Le Var est classé en risque élevé pour les départs de feu. Aujourd'hui, tous les massifs sont fermés. Et puis en tennis, Quentin Alis remporte son premier titre ATP, le principal circuit international. Titre remporté en Autriche cet après-midi à Kitzbühel, sur terre battue. Le Français de 29 ans a battu le Kazakhstanais Alexander Bublik.
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1: Sur la route de vos vacances, l'information trafic de retour dans moins de 3 minutes. Vous restez bien connectés à Autoroute Info en direct aussi sur l'application. Et moi, je vous le dis, j'adore la chanteuse belge Angèle. J'adore le groupe de DJ Justice. Les deux ensemble, c'est maintenant sur Autoroute Info.

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1: Sur la 39 direction Bourg-en-Bresse, kilomètre 134, un véhicule est arrêté sur le bord de l'autoroute. À sa hauteur, il y a des débris sur les voies, peut-être des débris de pneus, c'est possible. En tout cas, il faut être prudent, adapter votre conduite. Sur la 39 direction Bourg-en-Bresse, kilomètre 134, on est dans le secteur de la sortie de Saint-Rivier, Coligny, Saint-Amour, après la sortie 10.

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1: Bonnes vacances avec Autoroute Info. On revient sur une gêne à la circulation suite à un accident, des obstacles aussi. C'est sur l'autoroute A36 du côté de Besançon, Vivien.
2: Dans le Doubs sur l'A36, direction Mulhouse, kilomètre 121. Le véhicule accidenté est en train d'être chargé sur le camion du dépanneur. La voie de droite reste pour l'instant neutralisée. On est après la sortie 4 de Vesoul-Besançon-Saint-Claude, mais la circulation peut se faire sans problème sur la voie de gauche.
1: Et pour vous qui souhaitez recharger votre voiture électrique, il y a environ une heure d'attente sur certaines aires de service. Par exemple, sur l'aire de Langres-Noidan en Haute-Marne, sur l'A31 en direction de Nancy, ou encore toujours sur l'A31 du côté de Dijon, sur l'aire de Dijon à Brognon, en direction de Beaune et de Lyon. Un peu d'attente également pour vous qui êtes du côté de Bourg-en-Bresse, sur l'autoroute A39, l'aire du Poulet de Bresse, ou encore par exemple sur l'autoroute A6, l'aire de Saint-Embreuil en Bourgogne, à l'approche de Chalon-sur-Saône aussi, il y aurait toujours un peu d'attente. Donc rechargez bien jusqu'à 80% votre voiture, pas au-delà, car vous allez mettre autant de temps de 80 à 100% que de 10 à 80%. Retour de l'information trafic dans un instant sur Autoroute Info. Vous restez bien avec nous, connectez également en direct sur l'application et dans la playlist Autoroute Info spécialité, spéciale vacances. On continue de se faire plaisir durant vos trajets avec Indochine durant le prochain quart d'heure, Zao avec MC Solar également. Et tout de suite, ce classique rock que l'on adore. Montez un peu le son dans votre voiture sur la route de vos vacances, ça fait plaisir, ça fait du bien. Les Red Hot Chili Peppers sur Autoroute Info.

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1: 15h45, ravi d'être avec vous sur la route de vos vacances ou sur le chemin du retour à la maison. On va voir comment ça roule dans quelques secondes. Mais avant cela, attention, des obstacles signalés du côté de Bourg-en-Bresse, Vivien.
2: Et il y a des débris sur la 39. Ils avaient été signalés direction Bourg-en-Bresse à la base. Et bien désormais, c'est vraiment direction Dijon que seraient ces débris. Probablement des débris de pneus, puisqu'il y a un véhicule qui est arrêté sur la bande d'arrêt d'urgence à peu près à la hauteur de ce secteur. On est après la jonction avec la 40, une fois dépassé l'air de Béni.
1: D'autres incidents à rappeler à nos auditeurs, notamment du côté de Belfort.
2: Et sur le territoire de Belfort, dans le territoire de Belfort, sur la 36, en direction de Mulhouse, kilomètre 39, c'est un véhicule qui est tombé en panne au niveau d'une zone de travaux. Il est en train de monter à l'arrière d'une remorqueuse. Un patrouilleur est sur place. Vous pouvez rouler sur la voie de gauche. La flèche vous indique de vous décaler. Eh bien, faites-le. Vous avez deux voies pour circuler. Donc, voie du milieu, voie de gauche. Mettez-vous bien sur la voie de gauche pour respecter le corridor de sécurité. Et il y avait sur la 36 un accident qui est en train de se terminer un petit peu avant à 36 direction Mulhouse. Celui-ci était au kilomètre 121 après la sortie 4 de Vesoul, Besançon, Saint-Claude. Le véhicule a été évacué. Le patrouilleur est en train d'enlever les derniers cônes et désormais vous pouvez rouler sur toutes les voies si vous passez par là.
1: Il y a deux voitures qui sont en panne du côté de Lyon.
2: On a des pannes sur la 42, direction Lyon, véhicule en panne sur la 42 au niveau de l'échangeur avec la 46, un patrouilleur est sur place. Et puis l'autre véhicule, c'est un malaise en fait, une personne fait un malaise dans une voiture, arrêtée sur le bas-côté, les secours interviennent, un patrouilleur est sur place sur la 46, direction Marseille, kilomètre 12, on est après la sortie 2 de Neuville-sur-Saône.
1: Côté trafic, ça se passe bien sur l'autoroute A6, l'axe Paris-Lyon, même si le trafic reste dense en Bourgogne, notamment du côté de Beaune, du côté de Chalon-sur-Saône, du côté de Mâcon aussi. Il y a beaucoup de monde dans les deux sens de circulation. Sur l'autoroute A7, au-delà du réseau APRR, pour ceux qui vont vers la Méditerranée, il faut toujours environ 2h30 pour parcourir les 200 km de cette autoroute entre Lyon et Orange, une heure de plus qu'en temps normal. Et pour ceux qui vont en Italie, toujours environ 45 minutes d'attente du côté de Chamonix avant d'arriver au tunnel du Mont-Blanc.
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1: Et l'information trafic qui revient dans un instant sur Autoroute Info. Vous restez bien avec nous, connectés également en direct sur l'application Autoroute Info gratuite. Et tout de suite, l'un des plus gros tubes de cet été, Zao avec MC Solar. Et durant le prochain quart d'heure, on écoutera aussi Justin Bieber ou encore Indochine. Bon voyage avec Autoroute Info. Regardez.

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1: En Seine-et-Marne, un obstacle est signalé sur la 6 direction Lyon, kilomètre 55. Adaptez votre vitesse à un patrouilleur, va intervenir, c'est après la barrière de péage de Fleury-en-Bière.
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1: Sur l'A31 en Haute-Marne, direction Nancy, un véhicule est arrêté. Il y a un piéton qui marche le long de l'autoroute, kilomètre 144. Soyez prudents, ça se passe sur l'A31, donc direction Nancy, kilomètre 144, après Bourbonne-les-Bains, la sortie.

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1: Attention, priorité à la sécurité sur autoroute info. Un piéton qui marcherait sur la bande d'arrêt d'urgence de l'autoroute A31, c'est en Haute-Marne, en direction de Nancy. C'est vers le kilomètre 137 après la sortie 7, Langres Nord.
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1: 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Un incident, c'est sur l'autoroute A6, l'axe Paris-Lyon, Vivien.
10: On vient de nous signaler un accident sur l'A6 direction Lyon, en Seine-et-Marne, kilomètre 44. C'est au niveau de Fontainebleau, de cette sortie, entre la sortie 12 et la sortie 13. Et puis, on nous indique un dégagement de fumée dans Lyon sur l'A6 direction Paris, au kilomètre 139. C'est une fois dépassé la sortie de Joigny-Toussy, la sortie numéro 18. Un patrouilleur se rend sur les lieux.
1: Suite aux incendies en forêt de Fontainebleau, la vitesse est limitée à 90 km/h sur une partie justement de l'autoroute A6 entre la barrière de péage de Fleury et la sortie 14 Malesherbes. Les explications d'Olivia Burgot des autoroutes APRR.
11: En fait, on va circuler dans des conditions qui sont dégradées puisqu'il n'y a plus ces voies à droite et il n'y a plus de bande d'arrêt d'urgence. Donc, cette circulation fait que ça nécessite un abaissement de la vitesse puisqu'on n'a plus la capacité de trafic ou d'absorption du trafic qu'on a habituellement.
1: Dans le secteur de Fontainebleau, les poids lourds de plus de 3,5 tonnes n'ont pas le droit de doubler. Et puis, durant ces périodes de forte chaleur, bien sûr, on le répétera jamais assez, même si ça paraît évident, ne jetez surtout rien par la fenêtre et sur les aires d'autoroute. À 16h, on fera le point complet sur les conditions de circulation sur la route de vos vacances ou peut-être sur le chemin du retour à la maison. On écoutera aussi les principaux titres de l'actualité. Et avant Justin Bieber, c'est Indochine maintenant sur Autoroute Info.

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1: Soyez tous les bienvenus. Bonnes vacances avec Autoroute Info, 16h.
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1: Avec Jérémy Esclavard qui nous rejoint. Bonjour Jérémy.
2: Bonjour Raphaël.
1: On va s'intéresser tout de suite à l'autoroute A6, l'axe Paris-Lyon. Deux incidents signalés, c'est en Seine-et-Marne.
2: Avec peut-être de la gêne, tout d'abord en direction de Lyon. Un accident se serait produit au kilomètre 44. Une voiture serait peut-être sur le toit, sur les voies de circulation, mais c'est à prendre au conditionnel pour le moment. Après la sortie pour Fontainebleau, le patrouilleur se rend sur place pour nous donner de plus amples informations. Et quelques kilomètres plus loin, kilomètre 55, cette fois-ci, il y a des cônes de chantier qui sont renversés sur la chaussée. C'est après la barrière de péage de Fleury-en-Bière.
1: Et toujours sur l'autoroute A6, du côté d'Auxerre, là aussi on aurait peut-être un dégagement de fumée.
2: Là aussi c'est à prendre au conditionnel, kilomètre 139 entre la sortie 19 de Joigny-Migennes et la sortie 18 de Charny-Château-Renard, peut-être de la fumée dans l'accotement.
1: Bon, sur cette autoroute A6, ça se passe bien, même si le trafic reste dense entre Beaune, en Bourgogne, en Côte d'Or, jusqu'à Lyon. Il y a du monde dans les deux sens de circulation, sur la route des vacances ou peut-être sur le chemin du retour à la maison, mais pas de ralentissement à cette heure-ci. À notre connaissance, on va mettre sur l'autoroute A31 un piéton, je pense, qui a été aperçu proche des voies de circulation.
2: Au kilomètre 144 en direction de Nancy, c'est après la sortie 8 de Bourbonne-les-Bains. Et dans ce même secteur, la voiture de cet automobiliste est arrêtée sur la bande d'arrêt d'urgence.
1: Et on va maintenant du côté de Lyon.
2: Avec une voiture qui est toujours arrêtée en bordure des voies. Le conducteur a fait un malaise. C'est le contournement est de Lyon, la 46 direction Marseille, kilomètre 12, après la sortie 2 de Neuville-sur-Saône.
1: Bon, il y a du monde du côté de Lyon, mais pas de ralentissement. Pour ceux qui vont vers la Méditerranée, au-delà du réseau APRR, il faut environ 2h15 pour parcourir les 200 km de l'A7 entre Lyon et Orange, c'est-à-dire 45 minutes de plus qu'en temps normal. Et pour être complet, pour ceux qui vont en Italie, 45 minutes toujours d'attente aux dernières nouvelles du côté de Chamonix avant d'arriver au tunnel du Mont-Blanc. Côté météo, des passages nuageux en Bourgogne-Franche-Comté, en région Rhône-Alpes, pour l'instant pas de précipitation, mais attention, un risque d'orage durant cette fin de journée. Attention, verglas d'été. On vous explique d'ailleurs ce phénomène météo sur la page Instagram Autoroute Info. On écoutera tout à l'heure les prévisions de Météo France. L'actualité de ce samedi 25 juillet, les titres de France Info.
3: Une cellule de crise interministérielle se prépare à Matignon.
4: Orchestrée par Sébastien Lecornu face aux incendies monstres qui embrasent la Gironde et les Landes. Près de 200 000 personnes ont dû être évacuées par précaution dans ces deux départements. Aux abords du bassin d'Arcachon, les flammes ont brûlé en trois jours plus de 32 000 hectares et plus de 3 500 hectares un peu plus au sud autour de Biscarrosse. Dans le Var, les pompiers continuent de se battre contre les reprises de feu provoquées par une météo peu favorable. En cinq jours, l'incendie du massif du Gros-Vessillon a ravagé plus de 3 200 hectares de végétation. Le gouvernement dévoile un plan pour mieux lutter contre les discriminations anti-LGBT+, et veut pour cela former tous les cadres de l'éducation nationale. Ce dispositif prendra la forme d'un module, en plus de la formation des directeurs et des inspecteurs. Et enfin, l'Alpe d'Huez accueillera dans une petite demi-heure les premiers coureurs du Tour de France. Ils attaquent en ce moment l'ascension du col de Sarène pour cette étape de montagne, la 20e et avant-dernière. Le peloton aura avalé 170 km de route.
1: L'information trafic de retour dans un instant sur Autoroute Info. Vous restez bien connectés. On écoutera aussi les prévisions de Météo France pour la suite de votre week-end. Et tout de suite, c'est Marine dans la playlist Autoroute Info pour se mettre dans l'ambiance de l'été, dans l'ambiance des vacances. Bon voyage avec Autoroute Info.

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2: 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Un accident s'est produit il y a quelques minutes sur l'autoroute A40 entre Bourg-en-Bresse et Genève, Jérémy.
3: Ça concerne ceux qui roulent en direction de la montagne et de l'Italie au kilomètre 99. La voiture ne gêne pas le trafic, mais il y a pas mal de débris sur les voies au niveau de la sortie 10 de Bellegarde et dans la sortie numéro 10 pour Bellegarde. Un patrouilleur se rend sur place.
2: Et il y aura toujours des obstacles en Seine-et-Marne. On est sur l'autoroute A6.
3: En direction de Lyon, kilomètre 55. Il s'agit de cônes de chantier, c'est après la barrière de péage de Fleury-en-Bière.
2: Merci Jérémy, attention, bien sûr il faut bien ralentir, activer les feux de détresse pour éviter ces obstacles. Les services de sécurité APRR vont arriver sur place d'un instant à l'autre pour dégager la chaussée. La formation trafic de retour dans un instant, on fera le point complet sur les conditions de circulation actuellement. On verra comment ça roule sur la route de vos vacances ou peut-être sur le chemin du retour à la maison. Ce sera 16h15, dans moins de 5 minutes, on écoutera aussi les prévisions de Météo France pour la suite du week-end. Et tout de suite, retour dans les années 80, 1983 précisément, avec ce super classique rock. Voici U2. Et durant le prochain quart d'heure, on écoutera aussi Benson Boone ou encore The Beat Boys sur Autoroute Info.

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1: Et quel plaisir de vous accompagner en ce samedi après-midi, peut-être sur la route de vos vacances ou sur le chemin du retour à la maison. Il est 16h15. Attention, accident avec des débris. C'est sur l'autoroute A40 entre Bourg-en-Bresse, entre Oyonnax et Bourg-en-Bresse, Jérémy.
2: Pour ceux qui roulent en direction de la montagne au kilomètre 99, pas mal de débris sur la chaussée. C'est au niveau de la sortie 10 de Bellegarde. Et il y a également des débris dans la bretelle de sortie numéro 10. Quant à la voiture accidentée, elle ne gêne pas le trafic.
1: Puisqu'on évoque l'autoroute A40, tout au bout de cette autoroute A40 pour ceux qui vont en Italie, toujours environ 45 minutes d'attente du côté de Chamonix avant d'arriver au tunnel du Mont-Blanc. On s'intéresse maintenant à l'autoroute A6. Il y a du monde sur cette autoroute A6 entre le secteur de Beaune en Bourgogne, en Côte d'Or jusqu'à Lyon. Dans les deux sens de circulation, vous êtes nombreux, mais pas de ralentissement. Et il y a un obstacle, mais là c'est en Seine-et-Marne.
2: Au kilomètre 55, après la barrière de péage de Fleury-en-Bière, il y a des cônes de chantier qui sont renversés sur la chaussée.
1: Et puis un accident aussi qui s'est produit sur cette autoroute A6, beaucoup plus au sud.
2: Au kilomètre 171, cette fois-ci on est dans Lyon, après la sortie 20 pour Tonnerre, il y aurait peut-être la présence de débris sur les voies de circulation. La voiture est arrêtée un petit peu plus loin, elle se trouve dans un refuge et elle ne gêne pas la circulation.
1: Et puis on aura aussi peut-être un peu de fumée aussi, un dégagement de fumée.
2: Dans l'accotement de cette autoroute A6 aux environs du kilomètre 139, ça concerne les auditeurs entre la sortie 18 de Charny-Château-Renard et la sortie 19 de Joigny-Migennes.
1: Il y a aussi une voiture qui est en panne, c'est en Haute-Marne.
2: En direction de Nancy, pour ceux qui sont sur l'A31, voiture sur bande d'arrêt d'urgence, et un piéton se trouve également dans les parages au kilomètre 144, c'est après la sortie 8 de Bourbonne-les-Bains.
1: L'occasion de rappeler qu'il faut bien respecter le corridor de sécurité, c'est obligatoire de le faire, vous éloignez le plus possible de ces véhicules qui sont en panne. Et pour être complet pour ceux qui vont vers la Méditerranée, qui sont sur la route des vacances, au-delà du réseau APRR, il faut environ 2h15 pour parcourir les 200 km de l'autoroute A7 entre Lyon et Orange, c'est-à-dire 45 minutes de plus qu'en temps normal. On s'intéresse maintenant à la météo.
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1: Des passages nuageux en Bourgogne-Franche-Comté, en région Rhône-Alpes. Pour l'instant, je ne vois pas de précipitation sur le retour satellite en temps réel, mais il y a un risque d'orage durant ces prochaines heures. Partout ailleurs, un ciel plutôt bien dégagé, une trentaine de degrés en moyenne. Peut-être que vous roulez depuis longtemps, faites bien la pause régulièrement pour vous reposer et pour vous hydrater. Quoi faut-il s'attendre pour la suite de votre week-end? Les prévisions de Météo France avec Jérôme Loucou.
3: Samedi après-midi, le temps est instable sur le sud du pays avec un ciel menaçant associé à un risque d'orage des Pyrénées au Massif central ou du Languedoc à la Provence. En fin de journée et soirée, ces orages gagnent les territoires des Alpes et du Jura ainsi que la région PACA. Le temps est en revanche ensoleillé sur le bassin parisien, le Grand Est, le Centre et la Bourgogne. Les températures maximales repassent en dessous des 30 degrés dans l'après-midi sur le sud-ouest. En revanche, elles sont en hausse sur le nord-est du pays avec 30 à 32 degrés attendus de Paris à Nancy, d'Auxerre à Mulhouse ou de Dijon à Lyon et Grenoble. Dimanche, une perturbation peu active apporte quelques pluies sur le nord-ouest de la France. Les orages se manifestent toujours sur le relief d'Auvergne-Rhône-Alpes et les éclaircies s'imposent sur le nord-est et les plaines du sud-ouest. Côté plage, samedi après-midi, si le soleil brille vers la Grande Bleue, le ciel est en revanche nuageux dans l'ensemble en direction de l'océan, surtout sur les côtes landaises et basques avec un vent soutenu et une mer agitée. Jérôme Lecou, Météo France pour Autoroute Info.
1: Dans cette période de forte chaleur, l'Office national des forêts alerte sur les dangers de jeter un mégot par la fenêtre de son véhicule. On va en parler dans un instant. Restez bien connectés à Autoroute Info en direct aussi sur l'application gratuite. Et tout de suite, on se met dans l'ambiance de l'été, de la plage, des vacances, du soleil avec la chanteuse franco-haïtienne Naïka avant le retour de l'information trafic.

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7: 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Attention sur l'autoroute A40 entre Bourg-en-Bresse et Genève. Un accident avec des débris, Jérémy.
8: Au kilomètre 99 pour ceux qui roulent en direction de la montagne et de l'Italie. Pas mal de débris sur les voies au niveau de la sortie 10 de Bellegarde. Et il y a également des débris dans la bretelle de sortie numéro 10.
7: Il faut bien ralentir et activer les feux de détresse pour prévenir les autres usagers. On fera le point complet sur les conditions de circulation. On va voir comment ça roule dans un instant sur Autoroute Info. Restez bien avec nous, on écoutera aussi dans quelques minutes les principaux titres de l'actualité de ce samedi 25 juillet. Neuf incendies sur 10 sont d'origine humaine. L'Office national des forêts en appelle à la responsabilité de tous, à commencer par les automobilistes. Paulin Caillard.
9: Sur autoroute, jeter son mégot sur les voies n'est pas sans conséquence. Cela peut démarrer un incendie. On écoute Christophe Chantepie, expert en prévention des feux de forêt à l'Office national des forêts.
10: On parle souvent en feux de forêt de la règle des 3-30. 30 km de vent, moins de 30% d'hygrométrie et plus de 30 degrés. C'est un combo qui fait que la source d'énergie nécessaire pour faire démarrer un feu, elle est très basse. Et cette source d'énergie, elle peut tout à fait être apportée par un mégot de cigarette.
9: Le risque est connu. Et les autoroutes anticipent la saison sèche.
10: Les autoroutes doivent être débroussaillées dans les zones sensibles de part et d'autre de l'autoroute, ainsi que dans et tout autour des aires d'autoroute. Pour autant, ça c'est le gestionnaire qui prend à sa charge une partie de la prévention des incendies. Et la vraie prévention, c'est la personne qui ne jette pas son mégot de cigarette. Et ça effectivement, c'est tout un chacun qui doit veiller à ne pas être initiateur, générateur d'un départ de feu.
9: Prévention d'autant plus importante qu'un feu démarré depuis l'autoroute est plus difficile à gérer.
10: Intervenir directement sur les premiers mètres carrés qui concernent un départ d'incendie, c'est très difficile au bord de l'autoroute. Parce qu'effectivement, et bien notamment avec le flot de circulation, les pompiers n'ont pas la possibilité d'intervenir directement sur le départ de feu. Il ne peut pas être traité directement par les moyens aériens. Un avion bombardier d'eau n'allant pas larguer de l'eau à proximité des véhicules qui vont circuler. Donc un départ de feu dû à l'autoroute a plus de mal à être circonscrit dans les premiers mètres carrés qu'un feu qui démarrerait sur un autre type d'espace.
9: Malheureusement, tous les ans, des dizaines d'incendies plus ou moins graves se déclenchent. Les mégots peuvent donc être dévastateurs et je vais laisser le mot de la fin à Christophe Chantepie.
10: Votre mégot de cigarette, c'est important de l'écraser dans un cendrier. On ne le jetterait pas sur le siège passager, donc il ne faut pas le jeter non plus à l'extérieur.
7: Et avant le retour de l'information trafic, The Beach Boys et Benson Boone, bonnes vacances avec Autoroute Info.

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1: 16h30, ravi d'être avec vous sur la route de vos vacances ou sur le chemin du retour à la maison. On va voir comment ça roule dans un instant, mais avant cela, attention, un accident avec gêne à la circulation puisqu'il y a des débris. C'est sur l'autoroute A40, l'axe Mâcon-Genève. Jérémy.
2: Pour ceux qui roulent en direction de Genève, de Chamonix et de la Montagne, beaucoup de débris au kilomètre 99. C'est au niveau de la sortie 10 de Bellegarde et il y a également des débris dans cette bretelle de sortie numéro 10.
1: Il faut bien ralentir et mettre les feux de détresse. Bien sûr, il faut en faire de même pour nos auditeurs qui sont en Seine-et-Marne sur l'autoroute A6.
2: En direction de Lyon, il y a des cônes de chantier qui sont renversés sur les voies aux environs du kilomètre 55. C'est après la barrière de péage de Fleury-en-Bière.
1: Sur cette autoroute A6, l'axe à Paris-Lyon, ça se passe bien, mais le trafic qui reste très dense à partir de Beaune, en Bourgogne, en Côte d'Or, jusqu'à Lyon, dans les deux sens de circulation. Il y a beaucoup de monde, vous êtes très nombreux. Autre incident, c'est en Haute-Marne.
2: Avec une voiture en attente de dépannage sur la bande d'arrêt d'urgence de la 31 direction Nancy, kilomètre 148, c'est après la sortie 8 de Bourbonne-les-Bains.
1: Et puis pour être complet, pour ceux qui vont vers la Méditerranée, au-delà du réseau APRR, il faut environ toujours en 2h15 pour parcourir les 200 km de l'autoroute A7 entre Lyon et Orange, c'est-à-dire 45 minutes de plus qu'en temps normal. Et pour ceux qui vont en Italie, 45 minutes aux dernières nouvelles, 45 minutes d'attente du côté de Chamonix avant d'arriver au tunnel du Mont-Blanc. 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
3: Albire, eh bien, l'étape de demain du Tour de France dans l'actualité, puisqu'elle sera raccourcie.
4: Et oui, pour soulager les services de secours mobilisés sur le front des incendies, en particulier en Gironde. Les équipes de coureurs seront présentées à Thoiry, ville des Yvelines qui devait accueillir le départ. Mais tout de suite après, le peloton rejoindra directement en bus le circuit final à Paris. Les passages à Montmartre et sur les Champs-Élysées sont donc maintenus. Concernant les incendies du sud-ouest, 1500 militaires seront mobilisés à partir de ce soir, annonce du ministère des Armées. Le ministère de l'Intérieur affirme de son côté que la France va recevoir l'aide de 8 pays européens. 13 moyens aériens vont arriver en renfort. 6 hommes présentés à la justice aujourd'hui, soupçonnés d'avoir participé à un projet d'attaque à Sarcelles, en banlieue parisienne, 2 semaines après la découverte d'armes dans une voiture. Et puis on a appris le décès de la chanteuse, compositrice et pianiste Marie-Paule Bell, aujourd'hui restée célèbre pour La Parisienne, un tube de la chanson française des années 70. Elle avait 80 ans.
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1: L'information trafic de retour dans un instant sur Autoroute Info. Vous restez bien avec nous et tout de suite on se met dans l'ambiance de l'été, des vacances, de la plage. Ça vient de Los Angeles, c'est le tube du moment, Temper City. Maintenant, avant le retour de l'information trafic sur Autoroute Info.

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9: Sur la route de vos vacances ou sur le chemin du retour à la maison, surveille de très près les principaux axes autoroutiers que vous empruntez. Et attention, toujours sur l'autoroute A40, c'est l'axe qui relie à Mâcon à Chamonix, Jérémy.
10: Avec pas mal de débris au kilomètre 99, un accident s'est produit. La voiture ne gêne pas le trafic, mais des débris se trouvent sur la chaussée au niveau de la sortie 10 de Bellegarde et dans cette sortie numéro 10.
9: Et puis une information qui vient de nous être communiquée qui concerne l'autoroute A36.
10: Avec une voiture qui serait en panne dans la bretelle de sortie numéro 10 de Grand Charmont Technoland pour ceux qui quittent l'A36 en direction de Beaune et de Paris.
9: Donc attention du côté de Sochaux à Montbéliard. Et pour vous qui circulez actuellement en voiture électrique, vous souhaitez la recharger et il y a toujours environ 30 minutes à une heure d'attente sur certaines aires de service. Par exemple, aux dernières nouvelles sur l'aire de Langres-Noidan en Haute-Marne sur l'autoroute A31 quand on roule en direction de Nancy ou encore sur l'aire de Dijon-Brognon, toujours sur l'A31 en direction de Beaune et de Lyon. Rechargez bien jusqu'à 80%, pas au-delà, car vous allez mettre autant de temps de 80 à 100% que de 10 à 80%. Dans un instant, le point complet sur les conditions de circulation. Vous restez bien avec nous en direct aussi sur l'application gratuite. Et dans la playlist Autoroute Info spéciale été, spéciale vacances, Charles Cardin a pris Remcara sur Autoroute Info.

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1: 16h45 sur la route de vos vacances ou peut-être sur le chemin du retour à la maison. On va voir comment ça roule dans quelques secondes. Mais avant cela, attention, des obstacles. Un obstacle qui gêne toujours la circulation, c'est sur l'autoroute A6 en Seine-et-Marne, Jérémy.
2: Pour ceux qui roulent en direction de Lyon, au kilomètre 55 après la barrière de péage de Fleury-en-Bière, il y a des cônes de chantier renversés sur la chaussée.
1: Bon, il y a beaucoup de monde sur cette autoroute A6, ce trafic qui reste dense entre le secteur de Beaune qui est en Côte d'Or, en Bourgogne, jusqu'à Lyon. Il y a du monde dans les deux sens de circulation, mais pas de ralentissement. Et pour ceux qui vont vers les Méditerranées, au-delà du réseau APRR, il faut environ 2h15 toujours pour parcourir les 200 km de l'autoroute A7 entre Lyon et Orange, c'est-à-dire 45 minutes de plus qu'en temps normal. On va maintenant sur l'autoroute A77 dans le Loiret. Un animal a été aperçu proche des voies.
2: Un chevreuil a été vu au kilomètre 74, Raphaël. Ça concerne les auditeurs dans les deux sens de circulation, entre la sortie 21 Auxerre-Saint-Fargeau et la sortie 20 pour Briard.
1: Et puis enfin, une voiture qui gêne la circulation du côté de Sochaux-Montbéliard.
2: Elle se trouve dans la bretelle de sortie numéro 10 de Grand Charmont Technoland. Ça concerne ceux qui quittent la 36 en direction de Beaune et de Paris. Et elle gêne un petit peu le trafic dans cette sortie numéro 10.
1: Aussi une voiture qui est en panne sur la 31.
2: Voiture en cours de dépannage sur la bande d'arrêt d'urgence en direction de Nancy au kilomètre 148. C'est après la sortie 8 de Bourbonne-les-Bains.
1: On en profite à chaque fois pour dire qu'il faut bien respecter le corridor de sécurité. C'est obligatoire de le faire, c'est-à-dire qu'il faut laisser un maximum d'espace entre votre véhicule et l'intervention qui est en cours. Et pour être complet, pour ceux qui souhaitent rejoindre l'Italie, toujours environ 45 minutes d'attente du côté de Chamonix avant d'arriver au tunnel du Mont-Blanc.
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1: Retour de l'information trafic dans un instant. Vous restez bien avec nous sur Autoroute Info. Et tout de suite, comme promis, Charlotte Cardin maintenant sur Autoroute Info. Bonnes vacances, bel été à tous.

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9: Belle fin d'après-midi, bonnes vacances avec Autoroute Info et ça vient d'arriver, des obstacles signalés sur l'autoroute A5, Jérémy.
10: En direction de Paris, aux environs du kilomètre 200, c'est après la sortie numéro 24 pour Chaumont.
9: À 17h, on fera le point complet sur les conditions de circulation. On écoutera aussi les principaux titres de l'actualité de ce samedi 25 juillet. À la suite des incendies de forêt qui sévissent dans le bassin d'Arcachon et du côté de Biscarrosse dans les Landes, les autorités préfectorales ont pris des mesures auprès des habitants et des vacanciers. Aurélien Valto.
11: Restriction des déplacements pour les locaux afin de faciliter l'intervention des pompiers et pour les vacanciers ayant prévu de venir dans ces secteurs, il leur est demandé d'annuler leur trajet. En Gironde, les communes de Lège, Cap-Ferré, Arès, Andernos, Le Porge, Somos et Le Temple sont concernées. Et dans les Landes, il s'agit des communes de Biscarrosse, Sanguiné et Parenti-en-Born. Les accès à ces zones resteront impossibles durant tout ce week-end de chasse et croisée.
9: Une cellule d'information du public est activée chaque jour de 9h à 17h au 09 70 80 90 40. 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À 17h, donc, le point complet sur les conditions de circulation. The Lumineers dans la playlist Autoroute Info spéciale été, spéciale vacances. Et tout de suite, ce souvenir, l'un des plus grands succès de Daniel Balavoine, maintenant sur Autoroute Info.

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1: Avec une voiture en panne dans la bretelle de sortie numéro 1 de l'autoroute A406 lorsque vous roulez en direction de Moulins.

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1: 17h, ravi de vous accompagner sur la route de vos vacances.
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1: Ou peut-être sur le chemin du retour à la maison, on va voir comment ça roule dans quelques secondes. Mais avant cela, Jérémy, on revient sur des obstacles, ça gêne la circulation sur l'autoroute A5.
2: En direction de Paris, au kilomètre 200, c'est après la sortie numéro 24 pour Chaumont.
1: Il faut bien ralentir et activer les feux de détresse, les services de sécurité vont arriver sur place pour dégager la chaussée d'un moment à l'autre. Et il en est de même pour nos auditeurs qui sont sur l'autoroute A6.
2: Avec toujours des cônes de chantier sur les voies, après la barrière de péage de Fleury-en-Bière, au kilomètre 55, le patrouilleur se rend sur place.
1: Trafic qui reste dense sur cette autoroute A6, notamment dans le sens dit des retours. Beaucoup de monde entre le secteur de Lyon jusqu'à Beaune, en Côte d'Or, en Bourgogne, en direction du Nord, en direction de Paris, mais pas de ralentissement à cette heure-ci. À notre connaissance. Il faut aussi savoir pour nos auditeurs qui vont vers la Méditerranée qu'au-delà du réseau APRR, il faut environ 2 heures pour parcourir les 200 km de l'autoroute A7 entre Lyon et Orange, c'est-à-dire 30 minutes de plus qu'en temps normal. On va dans le Loiret, un chevreuil a été aperçu proche des voies de circulation.
2: Au kilomètre 74, et ça concerne les auditeurs dans les deux sens, car il peut traverser à tout moment entre la sortie 20 de Briard et la sortie 21 pour Auxerre-Saint-Fargeau.
1: On a aussi quelques interventions en cours le long des voies de circulation suite à des véhicules qui sont en panne, notamment sur l'autoroute A36.
2: Pour ceux qui quittent cet axe en direction de Paris, dans la sortie numéro 10, un petit peu de gêne, c'est la sortie pour Grand Charmont Technoland.
1: Il en est de même pour nos auditeurs qui sont sur la 406 du côté de Lyon.
2: Cette fois-ci, c'est dans la bretelle de sortie numéro 1 de Pont-de-Velle. Ceux qui veulent quitter cette A406 en direction de Moulins, une voiture est en difficulté.
1: J'ai dit du côté de Lyon, c'est plutôt du côté de Mâcon, la 406 du côté de Lyon. Ça se passe plutôt bien, j'ai l'impression, Jérémy, sur la 46, sur la 42, tout va bien.
2: En effet, pas de bouchons en ce moment même, que ce soit au niveau du tunnel de Fourvière ou bien à l'est de Lyon.
1: Tant mieux, je vois toutefois sur nos retours satellites en temps réel qu'on peut avoir quelques gouttes de pluie. On attend des averses orageuses en région Rhône-Alpes pour cette fin de journée. Attention au risque de verglas d'été. On vous explique d'ailleurs ce phénomène météo sur la page Instagram Autoroute Info. 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
3: Dos Santos, Richard Carapaz remporte l'étape reine du Tour de France.
4: L'équatorien en solitaire pour cette deuxième arrivée en 2 jours à l'Alpe d'Huez. Place demain à la montée de Montmartre. À Paris, dernière étape raccourcie de 40 km afin de soulager les services de secours mobilisés sur les fronts des feux de forêt. 1500 militaires doivent être déployés à partir de ce soir, indique le ministère des Armées. La France va recevoir l'aide de 8 pays européens pour épauler nos pompiers qui luttent toujours contre les flammes en Gironde, notamment. 33 000 hectares sont partis en fumée dans les Landes aussi. Près de 200 000 personnes ont été évacuées ces derniers jours dans le sud-ouest de la France, selon le ministre de l'Intérieur Laurent Nunez. Une nouvelle cellule de crise interministérielle, la deuxième en 2 jours, doit se tenir en fin d'après-midi. Un homme de 29 ans mis en examen pour meurtre, placé en détention provisoire après la découverte du corps d'une femme dans un appartement à Béthune. La victime présente des blessures à l'arme blanche. Et puis la Parisienne s'en est allée. La chanteuse Marie-Paul Bell, star des années 70, est morte. Elle avait 80 ans.
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1: Et avant le retour de l'information trafic, on se met dans l'ambiance de l'été, de la plage, des vacances sur Autoroute Info avec le dernier tube de la superstar Bruno Mars sur Autoroute Info.

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3: Bon week-end, bonnes vacances avec Autoroute Info. On vient d'avoir une alerte, Jérémy, concernant l'autoroute A36.
4: Avec un chevreuil qui se trouverait en bordure des voies au kilomètre 49, c'est dans le Doubs, dans le secteur de Sochaux-Montbéliard, entre les sorties 8 et 10. Et ça concerne les auditeurs dans les deux sens de circulation. Et dans cette même zone, pour ceux qui quittent la 36 en direction de Paris, une voiture est en panne dans la sortie 10 de Grand Charmont.
3: Attention, il faut être vigilant. Et puis les animaux aussi, hein, les chevreuils, les biches, les sangliers, c'est mieux quand ils sont en pleine nature et pas proche des voies de circulation. On n'a pas envie de les retrouver face à nous sur autoroute et d'avoir un accident. À chaque fois, les services de sécurité font tout leur possible pour éloigner ces animaux du domaine autoroutier. L'information trafic de retour. Dans un instant, on fera le point complet sur les conditions de route actuellement à 17h15. On verra comment ça roule, notamment sur l'autoroute A6, l'axe Paris à Lyon. Louise Attaque dans la playlist Autoroute Info spécialité, spéciale vacances. Et puis tout de suite, Damiano David. Et puis dans quelques minutes, on écoutera aussi les prévisions de Météo France. Bon voyage avec Autoroute Info.

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2: Ravi d'être avec vous en ce samedi, fin d'après-midi, samedi 25 juillet. On va voir comment ça roule dans quelques secondes à 17h15. Mais avant cela, attention, les obstacles toujours signalés. C'est sur l'autoroute A5, Jérémy.
3: En direction de Paris, au kilomètre 200, un petit peu après la sortie numéro 24 de Chaumont.
2: Toujours du côté de Paris, intervention en cours le long des voies de circulation.
3: Avec un patrouilleur qui est présent derrière une voiture en panne sur la bande d'arrêt d'urgence de l'A5B en direction de Melun, aux environs du kilomètre 5, c'est après la sortie 13 pour Réau.
2: Un animal aperçu proche des voies de circulation du côté de Sochaux-Mont-Béliard.
3: Au kilomètre 49 de la 36, un chevreuil a été vu. Ça concerne les auditeurs dans les deux sens de circulation, entre la sortie 8 de Mont-Béliard et la sortie 10 de Grand Charmont Technoland. Et dans cette bretelle de sortie numéro 10, une voiture est arrêtée. Elle gêne un petit peu le trafic. Ça concerne ceux qui quittent l'autoroute lorsqu'ils roulent en direction de Beaune et de Paris.
2: Autre voiture qui est en panne, c'est du côté de Mâcon cette fois.
3: En bordure de la 406 en direction de Moulins, au kilomètre 3, au niveau de la sortie numéro 1 de Pont-de-Velle.
2: Sinon, sur l'autoroute A6, l'axe à Paris-Lyon, il y a du monde, surtout en direction du nord. Beaucoup de monde qui revient de vacances en direction de Paris. Le trafic reste dense entre Lyon et le secteur de Beaune, en Côte d'Or, en Bourgogne, mais pas de ralentissement. En revanche, pour vous qui allez dans le sud, du côté de la Méditerranée, on a toujours quelques ralentissements sur l'autoroute A7, au-delà du réseau APRR. Il faut environ 2 heures pour parcourir les 200 km de l'autoroute A7 entre Lyon et Orange, c'est-à-dire entre 30 et 40 minutes de plus par rapport à des temps de parcours habituels. Et puis, pour être complet, pour ceux qui souhaitent rejoindre l'Italie, toujours 45 minutes environ d'attente du côté de Chamonix avant d'arriver au tunnel du Mont-Blanc.
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2: Dans un instant, les enfants ont la parole sur Autoroute Info. Andrea, 10 ans, nous a demandé à quoi servaient les bornes oranges visibles le long des autoroutes. Et bien, réponse dans quelques minutes. Et avant le retour de l'information trafic, le tube de cet été, on se met dans l'ambiance des vacances du soleil avec Tame Impala et Jenny maintenant sur Autoroute Info.

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8: Sur la route de vos vacances ou sur le chemin du retour à la maison, et oui, il faut bien rentrer au bout d'un moment, ça roule bien, vous circulez plutôt dans de bonnes conditions actuellement. On revient toutefois sur des obstacles à signaler sur l'autoroute A5 en Haute-Marne, Jérémy.
9: Pour ceux qui roulent en direction de Paris au kilomètre 200, c'est après la sortie 24 de Chaumont, le patrouilleur se rend sur place pour les ramasser.
8: Donc il y a aussi des véhicules qui sont arrêtés sur la bande d'arrêt d'urgence, parfois mal garés. Attention, il faut bien respecter le corridor de sécurité, c'est obligatoire de le faire, c'est-à-dire qu'il faut laisser un maximum d'espace entre votre véhicule et les interventions qui sont en cours, notamment par exemple sur l'autoroute A5B en Seine-et-Marne en direction de Melun, ou encore par exemple en Essonne sur l'autoroute A6 en direction de Paris. Ça se passe bien d'ailleurs sur cette autoroute A6, il y a un petit peu de monde sur cette autoroute entre Lyon et Beaune en direction du nord, en direction de Paris, mais pas de ralentissement. Et avant d'écouter The Rembrandt, Side Blizzard, la BO de Friends, on retrouve tout de suite notre chronique « Dis pourquoi ?». On répond aux questions posées par les plus jeunes voyageurs qui empruntent le réseau autoroutier.
10: Pourquoi c'est comme
11: à
10: ça?
11: Après ça,
10: ça veut dire
11: dis
10: quoi
11: maman,
10: ça?
11: Pourquoi?
12: Question posée par Andrea, 10 ans.
13: C'est quoi ces poteaux oranges qu'on voit au bord de l'autoroute?
12: Eh oui, comme Andrea, tu as peut-être déjà vu lors d'un trajet en voiture ces poteaux oranges au bord de l'autoroute. Mais à quoi servent-ils exactement? En fait, ce sont des bornes d'appel d'urgence qui permettent aux conducteurs d'être localisés en cas de problème. Ces bornes oranges sont numérotées et placées à intervalles réguliers, en moyenne tous les 2 km. Grâce à elles, en cas de panne ou d'accident, on peut prévenir rapidement les secours et leur indiquer très précisément notre position. Imagine, tu es en voiture avec ta famille sur l'autoroute. Tout se passe bien, tout à coup, un bruit étrange et la voiture tombe en panne. Que faire? Qui appeler et comment expliquer où vous vous trouvez exactement? Car une autoroute peut faire des centaines de kilomètres de long, tout se ressemble et il y a peu de points de repère précis. Heureusement, vous apercevez au loin l'un de ces poteaux oranges. En ayant pris soin d'enfiler un gilet jaune pour que les autres conducteurs vous voient de loin et de vous mettre tous en sécurité derrière les glissières, l'un des parents se dirige alors vers la borne pour appeler de l'aide. Il communique alors directement avec les personnes qui surveillent l'autoroute et qui savent ainsi exactement où envoyer les secours sans perdre de temps. Et quand il y a urgence, chaque minute compte. Mais sais-tu qu'il existe aussi une autre solution encore plus pratique, l'application SOS Autoroute. Elle permet d'envoyer sa position très précisément. Il s'agit en quelque sorte d'une borne d'appel d'urgence intégrée au téléphone. Alors, borne orange ou application, le but est le même, prévenir rapidement les secours pour qu'ils arrivent au bon endroit le plus vite possible, parce que s'arrêter sur une autoroute peut être très dangereux. En résumé, la prochaine fois que tu verras une borne orange, tu sauras que ce n'est pas juste un simple poteau, c'est un peu comme une adresse pour les voitures. Et même si on espère que ça n'arrive jamais, tu sauras quoi faire en cas de besoin. Tu te poses des questions, nous, on y répond.
8: Et avant le retour de l'information à trafic, on reste dans l'ambiance de l'été et des vacances avec Louisa et Bleu Soleil. Après, comme promis, Rembrandt maintenant sur Autoroute Info.

0: 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Raphaël,
1: j'ai dit, c'est lui. 17h30, quel plaisir de vous accompagner sur la route de vos vacances ou sur le chemin du retour à la maison, puisqu'on voit que vous êtes un peu plus nombreux en direction du nord sur l'autoroute A6 entre le secteur de Lyon et celui de Beaune en Côte d'Or, en Bourgogne, mais pas de ralentissement à cette heure-ci, à notre connaissance. Justement, Jérémy, autoroute A6, alors beaucoup plus au nord, en Essonne, une voiture qui est en panne.
2: Elle se trouve sur la bande d'arrêt d'urgence en direction de Paris au kilomètre 32, c'est un petit peu après la sortie numéro 10 de Corbeil-Essonne.
1: Autre voiture le long des voies de circulation, c'est du côté de Paris, cette fois sur la 5B.
2: En direction de Melun, kilomètre 5, le patrouilleur est présent en protection, c'est après la sortie numéro 13 pour Réau.
1: L'occasion pour nous de vous rappeler qu'il faut bien respecter le corridor de sécurité. C'est obligatoire de le faire. Si vous voyez des gyrophares, vous adaptez immédiatement votre conduite, vous ralentissez et vous vous écartez. C'est un réflexe qui peut bien sûr éviter un drame. Et encore malheureusement, trop de fourgons de patrouilleurs qui se font percuter. Et enfin, sur l'autoroute A36 du côté de Sochaux, un animal a été aperçu proche des voies.
2: Au kilomètre 49, et ça concerne les auditeurs dans les deux sens de circulation, entre la sortie 8 de Montbéliard et la sortie numéro 10 pour Grand Charmont.
1: Et puis enfin, pour être complet, pour ceux qui veulent se rendre en Italie, il y a toujours environ 45 minutes d'attente du côté de Chamonix avant d'arriver au tunnel du Mont-Blanc. Côté météo, quelques précipitations possibles, des averses parfois orageuses en région Rhône-Alpes. Attention au verglas d'été, on vous explique d'ailleurs ce phénomène sur la page Instagram Autoroute Info. Restez prudents. L'actualité de ce samedi 25 juillet, des titres de France Info.
3: Gironde a détruit 140 maisons.
4: Annonce à l'instant de la préfète du département. Plus de 30 000 hectares de forêt ont complètement brûlé au nord du bassin d'Arcachon. 1400 pompiers sont désormais déployés. L'A400M, avion militaire envoyé en renfort sur place, a réalisé son premier largage. La fumée des incendies français et ceux des incendies espagnols d'ailleurs se connectent. C'est ce que montrent les images satellites de l'agence de météorologie espagnole. Les feux de la région de Bordeaux et Biscarrosse et ceux de Madrid et d'Avila. Dans le Var aussi, l'incendie de Pontevès n'est toujours pas fixé. Il a parcouru plus de 3000 hectares ces 5 derniers jours. Le Var est classé en risque élevé pour les départs de feu aujourd'hui. Tous les massifs sont fermés. Et puis au sommet de l'Alpe d'Huez, c'est Richard Carapaz qui s'impose sur cette 20e étape, étape reine de ce Tour de France l'avant-dernière. Tadej Pogacar a sécurisé sa place. Il devrait être couronné demain pour la 5e fois vainqueur du Tour, sauf accident. Paul Sexas échoue au pied du podium, 4e au classement général, mais résultat très impressionnant pour son premier tour.
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1: Et avant le retour de l'information trafic sur Autoroute Info, on se fait plaisir sur la route des vacances avec Teddy Swims. Bon voyage à tous.

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7: Sur la route des vacances ou peut-être sur le chemin du retour à la maison, vous avez bien raison d'écouter Autoroute Info. Attention, chevreuil proche des voies de circulation du côté de Sochaux-Montbéliard.
8: Au kilomètre 49 de l'autoroute A36, c'est entre la sortie 10 de Grand-Charmont-Technoland et la sortie 8 de Montbéliard. Et ça concerne les auditeurs dans les deux sens, car l'animal peut traverser à tout moment.
7: Et sinon, tous ceux qui sont sur l'autoroute A6, ça se passe bien sur l'axe Paris-Lyon. Trafic qui reste dense entre Lyon et le secteur de Beaune, en Côte d'Or, en Bourgogne, en direction du nord, direction de Paris. Et pour vous qui souhaitez recharger votre voiture électrique, il y a environ une heure d'attente sur l'aire de service de Toul-Chaudenay quand on est sur l'autoroute A31 en direction de Nancy. Rechargez bien jusqu'à 80%, pas au-delà, car vous allez mettre autant de temps de 80 à 100% que de 10 à 80%. À 17h45, on fera le point complet sur les conditions de circulation actuellement. Restez bien connectés à Autoroute Info en direct également sur l'application gratuite. Et dans la playlist Autoroute Info, on continue de se faire plaisir. La playlist est spécialité, spéciale vacances avec Juanes, la Camisa Negra. Durant le prochain quart d'heure, on écoutera aussi le dernier tube d'El Sherad. Et tout de suite, ce souvenir, Frankie Goes to Hollywood. Bel été avec Autoroute Info.

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1: Bon week-end et surtout bonnes vacances à tous les concernés avec Autoroute Info 17h45. Bon voyage aussi à vous qui revenez peut-être à la maison. Et oui, il y a bien un moment où il faut rentrer. Il y a du monde sur l'autoroute A6, mais pas de ralentissement entre le secteur de Lyon et Beaune. C'est là que vous êtes le plus nombreux, Beaune, qui se trouve en Côte d'Or, en Bourgogne. Quelques interventions le long des voies de circulation. Jérémy, on revient avec vous, notamment sur l'autoroute A5.
2: Une voiture est accidentée. Elle se trouve dans l'accotement en direction de Nancy et de Dijon au kilomètre 134, c'est après la sortie numéro 21 pour 3 Sud.
1: Une voiture également sur l'autoroute A5B.
2: Voiture en cours de dépannage sur la bande d'arrêt d'urgence direction Melun, kilomètre 5. Cette fois-ci, c'est après la sortie numéro 13 pour Réau.
1: Et un rappel important pour nos auditeurs, le corridor de sécurité est obligatoire. Ça veut dire que vous devez ralentir et laisser un maximum d'espace entre votre véhicule et l'intervention sur le bas-côté. C'est un réflexe qui protège des vies. On a aussi une voiture en panne sur bande d'arrêt d'urgence en Essonne.
2: Cette fois-ci, c'est sur l'A6 en direction de la capitale, kilomètre 32, un petit peu après la sortie numéro 10 pour Corbeil-Essonne.
1: Puis petit rappel utile aussi, la voie de gauche sert uniquement à dépasser. Il ne faut pas circuler sur la voie de gauche en continu. Vous pensez également aux distances de sécurité et on décroche, bien sûr, surtout pas le téléphone. Côté météo, on a quelques précipitations, parfois des averses orageuses en ce moment en région Rhône-Alpes. Attention au verglas d'été, un phénomène météo qu'on vous explique justement sur la page Instagram Autoroute Info, partout ailleurs. Un ciel plutôt bien dégagé malgré quelques passages nuageux, notamment en Bourgogne-Franche-Comté. On a toujours environ une trentaine de degrés en moyenne. Peut-être que vous roulez depuis longtemps, faites bien la pause régulièrement pour vous reposer et pour vous hydrater, c'est important.
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1: L'information trafic de retour, bien sûr, dans un instant. Vous restez bien branchés sur Autoroute Info. Et comme promis, dans notre playlist Autoroute Info spécial été, spécial vacances, on va se faire plaisir avec Rouanès, avec The Corrs également. Et tout de suite, Ed Sheeran sur Autoroute Info. Bon voyage à tous.
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2: Avec un camion et une voiture arrêtés sur la bande d'arrêt d'urgence de l'A6 en direction de Paris au kilomètre 190, c'est au tout début de la bretelle de sortie pour Nitry-Tonnerre.

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7: Bel été avec Autoroute Info et attention, une information importante et prioritaire à donner à nos auditeurs, Jérémy, c'est sur l'autoroute A40 entre Bourg-en-Bresse et Genève.
8: Pour ceux qui roulent en direction de la montagne, le trafic est interrompu, une voiture est en feu sur les voies de circulation, kilomètre 125, c'est juste après la sortie numéro 8 pour Hauteville. Les gendarmes sont déjà présents sur place, on attend désormais l'arrivée des pompiers.
7: Attention, ça peut freiner bien sûr brusquement, il faut bien anticiper, vous maintenez bien les distances de sécurité et vous mettez bien les feux de détresse pour prévenir les autres usagers. Attention donc sur cette autoroute A40 quand on roule en direction de Genève et de Chamonix dans le secteur d'Oyonnax. À 18h, on fera le point complet sur les conditions de circulation. On écoutera aussi les principaux titres de l'actualité de ce samedi 25 juillet. Suite aux incendies en forêt de Fontainebleau, la vitesse est limitée à 90 km/h sur une partie de l'autoroute A6 entre la barrière de péage de Fleury et de la sortie 14 Malesherbes. Les explications d'Olivia Burgot des autoroutes APRR.
9: En fait, on va circuler dans des conditions qui sont dégradées puisqu'il n'y a plus ces voies à droite et il n'y a plus de bande d'arrêt d'urgence. Donc, cette circulation fait que ça nécessite un abaissement de la vitesse puisqu'on n'a plus la capacité de trafic ou d'absorption du trafic qu'on a habituellement.
7: Et dans le secteur de Fontainebleau, les poids lourds de plus de 3,5 tonnes n'ont pas le droit de doubler. The Corse dans la playlist Autoroute Info, spécial été, spécial vacances. Et là, je vous l'ai promis, c'est parfait à écouter peut-être sur le chemin du retour des vacances ou sur la route des vacances. C'est Rouades maintenant sur Autoroute Info.

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1: Avec des obstacles au niveau de la zone d'accident de la 5 direction Nancy et Dijon au kilomètre 134. La voiture se trouve dans l'accotement, mais des débris se trouvent, eux, sur les voies après la sortie 21 pour 3 sur

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1: Il est 18h, excellente route en notre compagnie.
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1: Et on commence avec la fermeture de l'A40, direction Genève et Chamonix. Une voiture est en feu au kilomètre 125. C'est juste après la sortie numéro 8 pour Hauteville. Les gendarmes sont présents sur place. Le patrouilleur ne va pas tarder à arriver. Et on attend désormais l'arrivée des pompiers pour intervenir sur cette voiture qui est en feu depuis plusieurs minutes désormais. Un bouchon d'un petit peu plus d'un kilomètre s'est formé en amont. Également du côté de la ville de Troyes, des obstacles sur les voies de la 5 en direction de Nancy et de Dijon. Kilomètre 134, c'est après la sortie 21 pour Troyes Sud. Une voiture est accidentée dans cette zone. La voiture ne gêne pas le trafic, mais il y a des débris qui se trouvent quant à eux sur la chaussée. Et enfin, à l'approche de Paris, sur l'autoroute A6, kilomètre 32, une voiture est en attente de dépannage sur la bande d'arrêt d'urgence après la sortie numéro 10 pour Corbeil-Essonne. Respectez bien le corridor de sécurité en vous décalant autant que possible sur la voie la plus à gauche. Voyons à présent depuis la rédaction de France Info quels sont les titres de l'actualité nationale et internationale.
2: Évacuations près de Bordeaux ont été décidées face à un orage de feu.
3: Le phénomène est inédit en France. Il provoque, selon le patron des pompiers, des sortes d'attaques de braises. Et si le feu se calme un peu, la menace, selon la préfète de Gironde, reste très sérieuse. Près de 33 000 hectares ont été dévorés par les flammes. 140 maisons détruites, 1400 pompiers sont toujours mobilisés sur place. Et ils vont recevoir des renforts de la part des pompiers de Paris, mais aussi de la part de l'armée. 1500 militaires se tiennent prêts à être déployés. Et dès ce soir, l'avion A400M vient de réaliser son premier largage. Le Premier ministre Sébastien Lecornu convoque une deuxième cellule de crise en deux jours. Près de 200 000 personnes ont été évacuées dans tout le sud-ouest. Le parcours du Tour de France raccourci pour la dernière étape demain à Paris afin de soulager les services de secours. Mais la montée de Montmartre est bien maintenue. Aujourd'hui, c'est Richard Carapaz qui s'offre la victoire de la 20e étape à l'Alpe d'Huez. Et puis le pilote McLaren Lando Norris décroche la pole position sur le Grand Prix de Formule 1 de Hongrie. La course est demain à 15h.
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1: Retour sur Autoroute Info dans quelques instants. Ce sera après Jack et Carla. On parlera de l'autoroute A40 qui est fermée. Regarde.

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4: Le trafic est toujours interrompu sur la 40 en direction de Genève et de Chamonix. Une voiture est en feu. On attend toujours l'arrivée des pompiers au kilomètre 125. C'est juste après la sortie numéro 8 pour Hauteville. Les gendarmes et le patrouilleur sont présents sur place. Un bouchon d'environ 1 km s'est formé en amont de cette perturbation. Et au moment où je vous parle, je vois que le trafic est à nouveau possible sur la voie de droite. Les gens

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1: Et à 18h15, le trafic s'effectue sur la seule voie de gauche sur la 40, direction Genève et Chamonix, au kilomètre 125. Les pompiers sont en pleine intervention au niveau d'une voiture en feu. Les gendarmes et le patrouilleur sont présents sur place. En amont, un bouchon de 2 km s'est formé. Il faut compter sur une dizaine de minutes environ avant de pouvoir le traverser, et vous êtes très nombreux à suivre vos GPS et à emprunter la sortie numéro 6 pour Hauteville. En conséquence, un bouchon s'est formé dans la bretelle de sortie pour Hauteville, et ça ne sert à rien de quitter l'autoroute puisque le trafic a bel et bien repris sur la 40 en direction de Genève et Chamonix. Vous allez perdre du temps si vous vous engagez sur le réseau secondaire plutôt que de rester sur cette autoroute A40 en direction de la montagne. À noter également un patrouilleur, des pompiers et des gendarmes qui sont présents au niveau d'une voiture accidentée. Elle est dans l'accotement au kilomètre 134 de la 5 direction Nancy et Dijon. Mais il y a pas mal de piétons sur cette bande d'arrêt d'urgence. Au kilomètre 134, c'est après la sortie numéro 21 pour 3 Sud.
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1: Dans un instant, on écoutera le témoignage d'un routier qui connaît les autoroutes par cœur. Il a d'ailleurs plusieurs messages à passer aux automobilistes. Ce sera après Taylor Swift.

0: Les pompiers sont toujours en pleine intervention au kilomètre 125 de l'autoroute A40 direction Genève et Chamonix. Ils interviennent sur une voiture en feu. C'est juste après la sortie numéro 8 pour Hauteville. Il n'y a que la voie la plus à gauche pour rouler au lieu de deux voies en temps normal. Cela entraîne un bouchon d'un petit peu plus d'un kilomètre que vous traversez en une dizaine de minutes environ. À noter que vous êtes nombreux à suivre vos GPS et à quitter l'autoroute A40 par la sortie 8 pour Hauteville. Et cela entraîne un bouchon dans cette bretelle de sortie. On sera de retour à 18h30 sur Autoroute Info. Ce sera après les frérots de la Vega ou encore Travis. Mais avant cela, on donne la parole à un conducteur poids lourd. Il partage son expérience au micro de Raphaël Giudicelli.
1: Philippe Verbest a plus de 30 ans de métier en tant que conducteur poids lourd et pas chauffeur.
2: Oui, conducteur poids lourd, chauffeur, quelqu'un qui chauffe. Donc dans le temps, il y avait dans les trains, il y avait le chauffeur qui mettait le charbon et le conducteur. Et il y a eu une amalgame. Non, conducteur poids lourd.
1: Alors Philippe, qu'est-ce qui vous gêne le plus dans le comportement de certains automobilistes quand ils vous dépassent ou quand ils roulent à proximité?
2: La première chose qui me gêne le plus, c'est que très peu d'automobilistes se signalent par les clignotants. Anticiper, si un véhicule lourd met son clignotant, ce n'est pas dire qu'il va doubler. Ils préviennent qu'ils sont susceptibles de devoir doubler le véhicule qui leur précède parce que la vitesse n'est pas la même. Il est plus facile à une voiture de s'écarter ou même de freiner que de faire freiner un poids lourd parce que la distance pour repartir sera beaucoup plus longue.
1: Quelles sont selon vous les principales différences? Alors vous allez me dire, il y en a beaucoup, mais quelles sont les différences entre la conduite d'un poids lourd et celle d'une voiture?
2: Bon, déjà le permis. Donc on n'a pas du tout le même permis entre une voiture et un poids lourd. Et la différence, c'est qu'on a une charge, un volume qui est totalement différent d'une voiture, et surtout aussi la vitesse qui n'est pas du tout la même. C'est-à-dire qu'aujourd'hui, pour avoir votre distance de freinage, vous devez savoir le poids que vous avez derrière et aussi les conditions climatiques. Les distances de sécurité doivent être respectées.
1: Je vois sur tous les poids lourds, c'est écrit « Attention, angle mort ». Et quand on s'approche de cette étiquette, on voit que finalement, il n'y a que des angles morts.
2: C'est ça. On a très peu de visibilité. Et de toute façon, si vous arrivez à l'arrière d'un véhicule et vous voyez l'autocollant, vous êtes trop près.
1: On dit souvent que pour les automobilistes, la pause s'impose toutes les 2 heures. Vous, c'est tous les combien de temps?
2: Tous les 4h30. La législation européenne nous oblige tous les 4h30 à nous arrêter. Et notre arrêt ne doit être au minimum 45 minutes. Et on repart pour 4h30. Et on a fait notre 9 heures de conduite pour la journée.
1: En France, environ 500 000 poids lourds circulent chaque jour sur autoroute. Gardez toujours vos distances derrière eux.

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1: Avec un accident qui s'est produit au kilomètre 440 de la 6 direction Paris, c'est après la bifurcation avec l'autoroute A89. Pour le moment, je ne sais pas encore s'il y a de la gêne ou non au trafic, ni combien de véhicules sont impliqués. Adaptez bien votre conduite car il y a peut-être de la gêne si vous êtes dans cette zone.
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1: Avec un bouchon toujours présent sur la 40, direction Genève et Chamonix. Une voiture était en feu il y a encore quelques instants au kilomètre 125. C'est juste après la sortie 8 pour Hauteville. Les pompiers ont maîtrisé l'incendie, mais la voie de droite est toujours neutralisée. Il va falloir ensuite évacuer la carcasse du véhicule et nettoyer la chaussée. Ça va prendre encore un petit peu de temps. C'est pour cela qu'un bouchon est en place en amont. Vous le traversez entre 5 à 10 minutes environ, selon les données GPS à notre disposition. Et à la proche de cette sortie numéro 8, pensez à bien serrer sur la gauche de la chaussée à l'approche du kilomètre 126. C'est là où débute le bouchon. À noter également, un petit peu au nord de Lyon, sur la 6 direction Paris, un accident s'est produit. Il y aurait 4 véhicules impliqués dans cet accident, mais pour le moment, je ne sais pas encore si ces voitures se trouvent sur les voies de circulation ou sur la bande d'arrêt d'urgence. On attend l'arrivée d'un patrouilleur sur place pour en savoir un petit peu plus. Et un patrouilleur, en revanche, il y en a un qui est présent en protection d'une voiture accidentée au kilomètre 134 de la 5 direction Nancy à Dijon. Tout se passe sur la bande d'arrêt d'urgence et dans l'accotement. C'est après la sortie 21 pour 3 Sud ou encore Tonnerre. Respectez bien le corridor de sécurité si vous êtes dans ce secteur. Tout de suite, on voit quels sont les titres de l'actualité. Ils sont présentés depuis la rédaction de France Info.
2: Pays européen dans sa lutte contre les incendies.
3: Annonce du ministre de l'Intérieur sur le réseau X. Dans le détail, entre autres, la France va recevoir ainsi le renfort de 2 air tractors portugais, 2 air tractors suédois, de 2 hélicoptères lourds, l'un venu de République tchèque, l'autre de Slovaquie. Les incendies en France, c'est d'abord celui qui frappe la Gironde, 32 700 hectares ravagés par les flammes, selon un dernier bilan de la préfète qui parle d'un feu dangereux, d'une menace encore très sérieuse. Ce feu a donné lieu à l'évacuation de 167 000 personnes. Dans les Landes, un feu sévit toujours dans le secteur de Biscarrosse, 3500 hectares brûlés, disent les pompiers qui espèrent fixer dès aujourd'hui cet incendie malgré des vents tourbillonnants. Sur le plan pratique et en raison des incendies, SNCF Voyageurs recommande aux usagers de reporter leur déplacement en train prévu entre aujourd'hui et lundi à destination des zones touchées par les flammes. Annulation et report des billets sont possibles sans frais, précise SNCF Voyageurs. Le Tour de France est cette deuxième victoire d'étape aujourd'hui pour Richard Carapaz. L'équatorien s'est imposé à l'Alpe d'Huez. Le maillot jaune est toujours porté par Tadej Pogacar.
1: Retour de l'information, on trafique dans quelques instants sur Autoroute Info. On fera un point à nouveau sur l'autoroute A40. Ce sera après Mauvais Joe.

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1: Avec des obstacles, kilomètre 413 de la 6 direction Lyon, c'est après la sortie 29 de Mâcon Sud.
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1: Sur l'autoroute A40, direction Genève et Chamonix, il y a toujours un bouchon d'environ 1 km dans le secteur d'Oyonnax. Début des difficultés juste avant la sortie numéro 8 pour Hauteville. Il faudrait compter sur 5 à 10 minutes environ avant de pouvoir traverser cette perturbation. La voie de droite va rester neutralisée encore un petit moment. Même si l'incendie a été maîtrisé, il va falloir nettoyer les voies et évacuer la carcasse de la voiture qui avait pris feu un petit peu plus tôt. Sur la 6, direction Paris, peut-être de la gêne au kilomètre 440, car plusieurs voitures sont accidentées. C'est après la bifurcation avec l'autoroute A89. Et dans l'autre sens de circulation, là il y a de la gêne car il y a des obstacles sur les voies. Kilomètre 413, c'est un tout petit peu après la sortie numéro 30 pour Belleville ou encore Châtillon-sur-Chalaronne. On sera de retour à 18h45 sur Autoroute Info pour un tout nouveau point trafic. Avant cela, on repart avec un classique de Ryan Paris. Bonne route, bonnes vacances.

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1: Avec des obstacles signalés au kilomètre 98 de la 77 en direction de Nevers, c'est au niveau de la sortie 22 pour Cosne-sur-Loire.

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1: Avec une voiture en panne sur la voie spéciale véhicule lent de l'A6 direction Lyon, kilomètre 283, le patrouilleur est présent en protection, c'est après la bifurcation avec l'autoroute A3.

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1: Et à 18h45, un bouchon d'un kilomètre est toujours présent dans le secteur d'Oyonnax. Une voiture était en feu un petit peu plus tôt dans l'après-midi. L'incendie a été maîtrisé, mais la voie de droite est toujours neutralisée. Il faut nettoyer la chaussée et évacuer la carcasse de la voiture. Pompiers, gendarmes et patrouilleurs sont toujours présents sur place. Il n'y a que la voie la plus à gauche pour rouler, ce qui explique ce bouchon qui débute un tout petit peu avant la sortie numéro 8 pour Hauteville. Et à noter que si vous arrivez de l'A404, vous ne pouvez pas rejoindre l'A40 en direction de Genève et de Chamonix. Il vous est demandé d'emprunter la sortie numéro 8 d'Hauteville et ensuite faire demi-tour au rond-point et vous pourrez récupérer cette A40 en direction de la montagne et de l'Italie. Du côté de l'A6 en direction de Lyon, des obstacles se trouvent au kilomètre 413, c'est après la sortie 30 pour Belleville. Et dans l'autre sens de circulation, peut-être de la gêne, on attend l'arrivée d'un patrouilleur pour en savoir plus. Kilomètre 440 en direction de Paris, c'est après la jonction avec l'A89, il y aurait peut-être des véhicules accidentés dans cette zone. A6 direction Lyon, une voiture est arrêtée sur la voie spéciale véhicule lent au kilomètre 283. C'est en Côte d'Or après la bifurcation avec l'A38. Le patrouilleur est présent en protection. Et enfin, sur l'A77 direction Nevers, des obstacles se trouvent au kilomètre 98. C'est à hauteur de la sortie 22 de Cosne-sur-Loire, un tout petit peu après la barrière de péage de Mienne. Tout de suite, Antoine Oppart et Géraldine Millat répondent aux questions que vous vous posez peut-être concernant les travaux sur autoroute.
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2: Vrai ou faux, les récents incendies en région parisienne dans la forêt de Fontainebleau vont entraîner des travaux sur l'autoroute A6 à court et moyen terme.
3: C'est vrai, quelques centaines de mètres de glissières de sécurité ont été endommagées par le feu. Elles vont être renforcées par des dispositifs métalliques ou en béton avant d'être complètement remplacées ultérieurement.
2: Les grillages ont aussi été endommagés, faut-il tous les changer ?
3: Eh bien, le revêtement galvanisé des grillages a été brûlé à plusieurs endroits. Malgré tout, ceux-ci offrent encore la résistance nécessaire pour empêcher l'intrusion du gibier. Leur remplacement est prévu dans les mois à venir. En revanche, ces mêmes grillages ont été ouverts à 15 endroits par les pompiers afin d'accéder au feu. Ces ouvertures ont toutes été refermées.
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1: Un petit peu plus d'informations concernant l'accident dont je vous parlais au kilomètre 440 de l'A6 direction Paris. La voie de droite vient d'être neutralisée par le patrouilleur. Il y a 4 voitures à évacuer. Après la bifurcation avec l'A89, cela entraîne un ralentissement de quelques centaines de mètres.

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1: Avec des obstacles, des morceaux de pare-choc sur la 5 direction Paris, kilomètre 21, c'est après la sortie 17 de Champagne sur

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13: Et on commence avec ces obstacles que vous allez rencontrer sur la 6 direction Lyon, sur la voie la plus à gauche, kilomètre 414. C'est après la sortie 30 pour Belleville. Obstacle également sur la 5 direction Paris, des morceaux de pare-chocs sur la voie du milieu, kilomètre 21. C'est après la sortie 17 de Forges. Et enfin, obstacle à hauteur de la sortie 22 de Cône-sur-Loire, sur la 77 en direction de Nevers. Et en ce qui concerne la 40 en direction de Genève et de Chamonix, pas vraiment d'évolution. Toujours une voie de droite neutralisée et un bouchon d'environ 1 km qui débute un tout petit peu avant la sortie numéro 8 pour Hauteville. Retour de l'information trafic à 19h sur Autoroute Info. On reparlera de vos conditions de circulation. On fera également un point sur l'accident qui s'est produit sur la 6 direction Paris au kilomètre 440. Ce sera après Ultranaté ou encore Thérapie Taxi. Mais avant cela, on vous emmène dans les coulisses du Tour de France. Raphaël Giudicelli était à bord de la caravane pour vivre de l'intérieur l'étape entre Nevers et Chalon-sur-Saône à la découverte du patrimoine local mais aussi du public.
14: On en profite pour faire un petit coucou à tous les auditeurs de 107.7 qui sont sur la route en ce moment, mesdames et messieurs. On est ici sur la caravane du Tour de France.
15: Mickaël, animateur sur le Tour de France. C'est fou le nombre de gens qu'on voit déguisés, qui jouent le jeu avec les maisons décorées. C'est dingue.
14: Mais ça, c'est super, c'est incroyable. Et c'est à croire que tout le monde a plein d'idées, mais des idées folles. Les gens se déguisent en dinosaures, ils se déguisent en dragons, en cigognes. C'est un truc de fou. Quand tu vois tous ces sourires-là, que ce soit les petits, les grands, les parents, ils viennent tous en famille. On se retrouve ici au bord d'une route avec des milliers de personnes qui sont toutes et tous avec un sourire, mais incroyable. Et en plus, en musique, je te dis pas, regarde ça, ils se déhanchent tous, quoi. Quand tu commences la caravane, il y a des moments où j'ai même retenu mes larmes tellement il y avait d'émotions.
15: Qu'est-ce qui vous impressionne le plus dans le Tour de France?
14: Les vélos.
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13: Avec des animaux aperçus dans Lyon au kilomètre 173 de la 6, ça vous concerne dans les deux sens de circulation entre la sortie 20 de Tonnerre et la sortie 21 pour Vézelay.
12: Moi, c'est l'ambiance.
17: J'adore les gens qui se battent pour gagner.
18: On y va avec nos petits-enfants et nos enfants maintenant. Donc ça reste magique, quoi.
10: On est donc parti de Nevers, dans la Nièvre, où l'on peut visiter le Palais Ducal, considéré comme l'un des premiers châteaux de la Loire. Et après avoir parcouru 180 km, on arrive à Chalon-sur-Saône. Son maire, Gilles Plâtré, nous donne les incontournables de cette ville en Bourgogne, tout proche de l'autoroute A6. Peut-être l'occasion d'y faire une étape sur la route de vos vacances.
19: D'abord, d'aller se promener sur les bords de Saône. Donc il y a des balades extraordinaires, à pied évidemment, en deux roues, sans difficulté. Et ensuite, il faut rentrer dans le centre ancien et aller voir la cathédrale. On vient de la rénover et c'est la cathédrale qui, en France aujourd'hui, possède le plus de décors peints du Moyen-Âge.
10: Chalon-sur-Saône, proche de l'autoroute A6. Vive le Tour de France et vive Chalon-sur-Saône.
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1: Il est 19h. 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
1: Si vous êtes sur la route des vacances en direction de la montagne ou de l'Italie, un bouchon d'environ 1 km est toujours présent du côté d'Oyonnax sur la 40, kilomètre 125. Une voiture était en feu. Depuis, l'incendie a été maîtrisé, mais il y a toujours beaucoup de monde en pleine intervention pour évacuer la carcasse de la voiture et pour nettoyer la chaussée au kilomètre 125. C'est pour cela qu'un bouchon s'est formé, car il n'y a que la voie la plus à gauche pour rouler. Bouchon qui débute un tout petit peu avant la sortie 8 pour Hauteville. Vous mettez une dizaine de minutes environ, selon les données GPS à notre disposition, avant de pouvoir franchir cette zone. Bouchon également sur la 6 direction Paris, un petit peu au nord de Lyon. Un accident s'est produit, la voie de droite est neutralisée, plusieurs voitures sont en attente d'évacuation. C'est après la bifurcation avec l'autoroute A89. Là aussi, il faut compter sur une dizaine de minutes avant de pouvoir traverser la perturbation. Et toujours dans le secteur de Lyon, il y a de très fortes averses actuellement. Notamment pour vous qui êtes sur la 432, les chaussées sont complètement détrempées. C'est pas plus de 110 km/h sur autoroute dans de telles conditions. On retourne sur la 6 en direction de Lyon. Cette fois-ci, une voiture est en attente de dépannage sur la voie spéciale véhicule lent. Le patrouilleur est présent en protection, kilomètre 283. C'est après la bifurcation avec l'autoroute A38. Et enfin, des obstacles sont toujours signalés au kilomètre 21 de la 5 direction Paris, après la sortie 17 de Forges. Il pourrait s'agir de morceaux de pare-choc. Et obstacles au kilomètre 98 de la 77 direction Nevers. C'est après la barrière de péage de Mienne, à hauteur de la sortie 22 pour Cosne-sur-Loire. Voyons tout de suite depuis la rédaction de France Info quels sont les titres de l'actualité.
2: Désormais un orage de feu qui ravage la Gironde.
3: C'est ce que font savoir préfecture et pompiers alors que l'incendie a désormais parcouru plus de 32 000 hectares et détruit 140 maisons. 167 000 personnes ont dû être évacuées, notamment à l'ouest de Bordeaux, en raison de projections de braises importantes. Si les conditions météo de la nuit pourraient être propices à des progrès, la menace reste très sérieuse, selon la préfète Sophie Broca. Un brasier qui mobilise désormais 1400 pompiers et 18 moyens aériens. De nouveaux renforts militaires sont également attendus sur place. L'avion de transport reconditionné A400M a déjà été déployé. 8 pays européens ont également répondu à la demande d'aide de la France. 13 appareils croates, tchèques ou encore allemands vont être déployés dans l'Hexagone. Un homme mis en examen pour meurtre à Béthune après la découverte du corps d'une femme de 69 ans. De nationalité chinoise, son corps présentait des blessures à l'arme blanche. Un meurtre qui pourrait avoir eu lieu sur fond de prostitution, selon le procureur de Béthune et puis de la F1. Et c'est le britannique Lando Norris qui s'élancera demain en pole position du Grand Prix de Hongrie. Départ de la course à 15h.

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4: Au nord de Lyon, le bouchon a pris de l'ampleur sur la 6 en direction de Paris. Il faut désormais compter sur 15 à 20 minutes avant de pouvoir franchir les 3 km de bouchon. Ça s'explique car au kilomètre 440, la voie de droite est neutralisée. C'est après la bifurcation avec l'autoroute A89. Il y a 4 voitures à évacuer, 4 voitures accidentées. Et à première vue, au sein même du bouchon, un autre accident se serait produit aux environs du kilomètre 443, ce qui ne va pas aider à fluidifier le trafic. Autre zone d'accident, cette fois-ci c'est sur l'A40, en direction de Genève et de Chamonix, à toujours un bouchon d'un kilomètre environ, qui débute juste avant la sortie numéro 8 pour Hauteville.

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1: Le patrouilleur ramasse en ce moment même les derniers cônes de signalisation sur la voie de droite de l'A40 direction Genève et Chamonix. La carcasse de la voiture qui était en feu a pu être évacuée. Les pompiers et les gendarmes ont quitté les lieux. Et ce patrouilleur donc se trouve sur la chaussée. Il ramasse les cônes. Adaptez bien votre allure. C'est après la sortie numéro 8 pour Hauteville. Et juste avant cette sortie numéro 8, le trafic est toujours ralenti sur quelques centaines de mètres. Mais dans les prochaines minutes, ça devrait être de retour à la normale. Du côté de la 6, en direction de Paris, bouchon de 3 km au nord de Lyon. Les ralentissements débutent dès la sortie 31.1 de Villefranche-sur-Saône au kilomètre 445. Il faut compter sur un bon quart d'heure avant de pouvoir franchir cette zone. Il y a un accident un petit peu plus loin. Quatre voitures sont en attente d'évacuation. La voie de droite est neutralisée. A6, direction Lyon, cette fois-ci au kilomètre 283. C'est une voiture qui est en attente de dépannage. Au kilomètre 283, c'est sur la voie spéciale véhicule lent. Le patrouilleur est présent en protection. Adaptez bien votre conduite. Et enfin, des obstacles se trouvent toujours au kilomètre 98 de l'autoroute A77, direction Nevers. C'est après la barrière de péage de Mienne.
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1: Et enfin, je n'en ai pas parlé, mais vous en rendez compte, beaucoup de pluie actuellement en région lyonnaise, que vous soyez sur la 46, la 42 ou encore la 432. Les chaussées sont complètement détrempées. Respectez bien les intervalles de sécurité avec les véhicules qui se trouvent devant vous pour ne pas être gênés par les projections d'eau qu'ils dégagent. On sera de retour dans quelques instants. Ce sera après Christophe Maé tout de suite pour vous accompagner. Bonne route.

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1: Avec de la gêne au trafic sur la 6 direction Paris, un accident s'est produit. Une voiture se trouve sur la voie de gauche au kilomètre 239. C'est après la bifurcation avec l'autoroute A38. Il y a également une autre voiture sur la bande d'arrêt d'urgence et peut-être la présence de débris sur la chaussée. On attend l'arrivée du dépanneur et du patrouilleur, bien entendu, pour sécuriser la

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4: Sur la 6, direction Paris, deux zones d'accident à vous signaler. Tout d'abord, au kilomètre 440, la voie de droite est neutralisée. C'est après la bifurcation avec l'A89. En amont, un bouchon de 4 à 5 kilomètres s'est formé. Il faut compter sur une vingtaine de minutes environ avant de pouvoir franchir cette zone. Et bien plus loin, du côté de la Côte d'Or, trois voitures sont accidentées au kilomètre 239. Il y en a une qui se trouve sur la voie de gauche et deux qui sont sur la bande d'arrêt d'urgence. Également pas mal de piétons sur cette bande d'arrêt d'urgence qui vous font des grands signes. Adaptez votre allure après la bifurcation avec l'autoroute A38. Si tout est fait pour éviter les incidents, le risque zéro n'existe pas. C'est aussi vrai dans le monde de l'autoroute et c'est pourquoi des exercices de sécurité sont régulièrement organisés. Rodolphe Cyr des autoroutes APRR répond aux questions d'Aurélien Valtoux.
5: On va vraiment jouer sur le terrain des événements. Alors, ils peuvent être de plus ou moins grande ampleur. On peut avoir des exercices avec une trentaine de personnes et on peut monter jusqu'à 300 personnes avec tous les figurants, les intervenants. Quand on joue un plan hors sec nos vies, par exemple, c'est de nombreuses victimes avec, par exemple, un accident de bus ou un accident qui va impliquer plusieurs véhicules. Donc, l'objectif ici, ça va être d'intervenir sur le terrain dans des zones sécurisées. C'est pour ça qu'on parlait tout à l'heure de chantier. On bénéficie parfois de ces zone de chantier pour faire des exercices à l'intérieur de ces zones de chantier, bien sûr en coordination avec l'ensemble des intervenants, mais ça évite en effet d'amener une gêne complémentaire à nos clients. C'est-à-dire qu'en fait, les clients vont peut-être les voir, mais ne vont pas être gênés par l'exercice qui va être réalisé sur le terrain.
6: Vous parliez d'intervenants où il peut y avoir jusqu'à 200 personnes sur le terrain. Ça s'est vu, vous l'avez vécu il y a quelque temps sur l'aire de service de Sandocourt en bordure de l'autoroute A31. Il était question sur cette aire de jouer un scénario avec des victimes sur
5: exactement. Place. Ouais, un accident de bus donc on avait énormément de figurants, on avait près d'une cinquantaine de figurants, on avait intervenir bien sûr les pompiers, les forces de l'ordre, donc les gendarmes, bien sûr tous les membres APRR qui étaient aussi présents, et puis on avait aussi les membres du corps préfectoral qui s'étaient déplacés avec la direction départementale des territoires sur site pour vraiment justement accompagner la gestion de cet événement d'ampleur. L'objectif ici, c'est vraiment quelque part d'être encore plus performant pour la sécurité de nos clients.
6: De tirer des enseignements d'organisation.
5: Exactement, les enseignements, on regarde ce qui va bien marcher, donc on va capitaliser sur ces bonnes pratiques, et puis après, sur les points qui ont posé problème, on va justement travailler dans des phases un peu plus sereines que la gestion d'une crise normale, on va justement travailler pour s'améliorer, et on va l'espérer que ces événements ne se produiront jamais, mais pour autant, comme vous l'avez dit tout à l'heure, il faut se préparer, il faut être prêt, et si ça se produit, comme ça, on a toutes nos équipes qui sont prêtes à le faire.

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1: Un bouchon est toujours présent au nord de Lyon. Pour vous qui êtes sur l'A6 direction Paris, ça débute dès le kilomètre 445. Un petit peu plus loin, il n'y a que la voie la plus à gauche pour rouler au lieu de deux voies en temps normal. C'est pour cela que le trafic a du mal à s'écouler. Quatre voitures sont en attente d'évacuation. Les pompiers, les gendarmes et le patrouilleur sont présents. Il faudrait compter, d'après les données GPS dont nous disposons, sur une vingtaine de minutes au minimum avant de pouvoir traverser la perturbation. À noter également, un peu plus loin, au kilomètre 239, qu'il y a une voiture accidentée sur la voie de gauche. Il faut donc serrer sur la droite de la chaussée. Les gendarmes sont présents au niveau de cette zone d'accident après la bifurcation avec l'autoroute A38. Et dans l'autre sens de circulation, A6 direction Lyon, cette fois-ci, au kilomètre 283, c'est une voiture qui est en panne sur la voie spéciale véhicule lent. La voiture en attente de dépannage, cette fois-ci, c'est après la bifurcation avec la 38 et le patrouilleur est présent en protection. Enfin, des obstacles se trouvent toujours sur la 404 en direction de Lyon et de Genève. Il s'agit d'un animal écrasé en plein milieu des voies, kilomètre 4 après la sortie 9 de Montréal-Lacluse et au kilomètre 98 de la 77 direction Nevers. Là aussi des obstacles, c'est après la barrière de péage de Mienne. Enfin, pas mal de pluie actuellement si vous êtes entre Lyon, Mâcon, Bourg-en-Bresse et Oyonnax sur les autoroutes A46 ou encore A432. Les chaussées par endroits sont complètement détrempées. Il faut bien adapter votre conduite. C'est pas plus de 110 km/h sur autoroute dans de telles conditions. Voyons tout de suite quels sont les titres de l'actualité. Ils sont présentés depuis la rédaction de France Info.
2: Et à la une, Emmanuel Macron qui promet de reconstruire, de réparer et d'être présent aussi longtemps qu'il le faudra.
3: Le chef de l'État remercie les secours mobilisés sur les incendies qui ravagent le territoire français en Gironde, notamment 1400 pompiers toujours sur place ce soir. 1500 militaires doivent être déployés dans les prochaines heures. Le méga-feu qui a déjà dévoré près de 33 000 hectares et cet avion militaire A400M qui a commencé aujourd'hui ses largages. La préfète du département appelle à la plus grande prudence, même si le feu semble ce soir perdre en intensité. Le Premier ministre convoque une nouvelle cellule de crise alors que 200 000 personnes ont été évacuées dans tout le sud-ouest du pays. Dans les Landes, 3 000 habitants sont enfin autorisés à rentrer dans les secteurs déstabilisés. Les pompiers ont bon espoir de fixer ce soir le sinistre qui a dévoré 3 600 hectares ces derniers jours. Afin de soulager un peu les services de secours, la dernière étape du Tour de France demain à Paris est un peu raccourci, 40 km de moins à parcourir, mais la butte de Montmartre reste au programme. Aujourd'hui, c'est Richard Carapaz qui s'est imposé à l'Alpe d'Huez. Et puis le tennisman français Quentin Alice remporte son tout premier tournoi ATP à Kitzbühel en Autriche, trop fort pour le Kazakhstanais Alexander Bublik.

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9: Bonne nouvelle sur la 6 direction Paris, il n'y a plus de voie de droite neutralisée ni de véhicule accidenté au kilomètre 440 après la bifurcation avec la 89. En conséquence, le bouchon de 5 km qui s'était formé en amont devrait pouvoir se résorber dans les prochaines minutes. Au moment où je vous parle, c'est encore fortement perturbé, mais donc vous l'avez compris, il n'y a plus de gêne un petit peu plus loin au kilomètre 440 sur la 6 direction Paris. En revanche, sur cette 6 direction Paris au kilomètre 239, il y a toujours de la gêne. Une voiture est accidentée sur la voie la plus à gauche. C'est après la bifurcation avec la 38. Les gendarmes et les pompiers sont présents sur place. On sera de retour à 19h45 sur Autoroute Info. Ce sera après un classique des Cranberries. Tout de suite pour vous accompagner. Bonne route, bonnes vacances.

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1: Avec la voie de droite qui est neutralisée sous le tunnel de Chamoise, pour vous qui êtes sur la 40 direction Chamonix, c'est après la sortie 8 pour Hauteville, une voie neutralisée pour permettre l'intervention du dépanneur. Une voiture est en difficulté, c'est pour cela donc qu'il faut serrer sur la gauche de la

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1: Et à 19h45, l'information trafic, c'est cette voie de droite qui est neutralisée sous le tunnel de Chamoise. Lorsque vous êtes sur la 40 direction Chamonix, le dépanneur est en pleine intervention. Il n'y a donc que la voie de gauche pour rouler après la sortie numéro 8 pour Hauteville. Une voiture est en difficulté sous ce tunnel. Du côté de la 6 direction Paris, plus de véhicules accidentés sur les voies. La voie de droite n'est plus neutralisée non plus au kilomètre 440. En conséquence, le trafic a pu reprendre. On ne parle désormais que de quelques centaines de mètres de ralentissement après la bifurcation avec l'autoroute A89. Et sur la 6 direction Paris, toujours, mais bien plus loin, au kilomètre 239, les gendarmes et les pompiers sont présents au niveau d'une zone d'accident. Une voiture se trouve sur la voie de gauche. Deux autres voitures se trouvent, quant à elles, sur la bande d'arrêt d'urgence. C'est après la bifurcation avec l'autoroute A38. Et vous vous en rendez compte si vous êtes du côté de la région Rhône-Alpes, pas mal de pluie, notamment du côté de Lyon ou encore de Bourg-en-Bresse, de la pluie qui par endroits rend les chaussées complètement détrempées. Je vous rappelle que c'est pas plus de 110 km/h sur autoroute dans de telles conditions. Les bornes kilométriques de couleur rouge et blanche sont le meilleur moyen de vous repérer sur autoroute. Généralement disposées le long du terre-plein central, elles vous indiquent le numéro de l'axe sur lequel vous circulez, ainsi que le kilomètre exact de votre position. Des indications précieuses pour savoir si vous êtes ou non concerné par une information entendue sur Autoroute Info.
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1: Dans les prochaines minutes, on parlera du festival Région des Lumières qui, tout l'été, va mettre en avant des monuments emblématiques d'Auvergne-Rhône-Alpes. Ce sera après Gims.

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8: Le patrouilleur est arrivé au niveau de la zone d'accident sur l'autoroute A6 direction Paris. Il neutralise la voie de gauche au kilomètre 239. C'est après la bifurcation avec la 38. Il y a une voiture accidentée. Cela entraîne un léger ralentissement de quelques centaines de mètres. Et dans le département de l'Ain, c'est la voie de droite qui est neutralisée sous le tunnel de Chamoise au kilomètre 119 de la 40, direction Genève et Chamonix, après la sortie numéro 8 pour Hauteville. Cette fois-ci, c'est une voiture qui est en cours de dépannage. Le festival Région des Lumières est de retour en Auvergne-Rhône-Alpes. Il met en valeur le patrimoine de la région à travers des illuminations. Aymeric Violet.
9: Depuis fin juin, des spectacles, sons et lumières créés par la troupe des Allumeurs de Rêves sont projetés à la tombée de la nuit sur différents monuments emblématiques de la région Auvergne-Rhône-Alpes. Sophie Rodkopf, vice-présidente à la région déléguée à la culture.
10: C'est un festival très original qui permet à la fois de mettre en valeur notre patrimoine et surtout un spectacle très innovant. C'est une base de vidéomapping sur nos monuments, parfaitement sur mesure, à la taille évidemment du monument, mais surtout l'histoire, le narratif de cette création est faite en co-construction avec les mairies, avec les associations, avec les habitants. Et donc, ce sont des créations complètement exclusives et adaptées à chaque site.
9: Des spectacles à retrouver tout au long de l'été à Aurillac, Clermont-Ferrand, Espaly-Saint-Marcel, La Chaise-Dieu et Vienne. Un festival qui se veut également inclusif. Un dispositif est mis en place pour les personnes en situation de handicap.
10: Il y a une maquette tactile qui permet aux personnes non-voyantes de pouvoir visualiser la projection. Une autodescription qui est accessible sur le site internet de la région et donc sur votre smartphone, vous pouvez très facilement le télécharger. Et puis un plancher vibrant qui permet de ressentir la musique, puisqu'il faut aussi dire que la musique est harmonisée et composée sur la création et donc vous n'écouterez pas la même musique à deux endroits différents dans cette belle région.
9: Le festival fête sa 8e édition et compte bien revenir chaque été sur le territoire.
10: On a vraiment envie de le pérenniser parce que c'est un événement populaire qui se déplace dans toutes les communes de France, quelle que soit leur taille. Vous avez vu, il y a Clermont-Ferrand, Espaly-Saint-Marcel, en Haute-Loire. Et puis, c'est un événement complètement intergénérationnel. Il y a un brassage, une mixité sociale qui est juste incroyable. Et c'est complètement offert aux habitants puisqu'ils ne déboursent pas un seul euro pour bénéficier de ce magnifique spectacle.
9: Des spectacles à voir chaque soir tout au long de l'été, dès la tombée de la nuit.

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1: Il est 20h, excellente route.
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1: Et actuellement, une intervention se poursuit sous le tunnel de Chamoise. La voie de droite reste neutralisée au kilomètre 119 de la 40 en direction de Genève et Chamonix. C'est après la sortie 8 pour Hauteville. Le dépanneur intervient au niveau d'une voiture en difficulté. Sur la 6, c'est la voie de gauche qui est neutralisée en direction de Paris au kilomètre 239. Il y a eu un accident il y a un peu plus de 20 minutes après la bifurcation avec la 38. Les pompiers sont présents également sur la bande d'arrêt d'urgence, tout comme les gendarmes. Pas mal de monde en pleine intervention, à la fois sur les voies et à proximité des voies. Adaptez bien votre conduite. Et enfin, si vous êtes du côté de la 5 en direction de Nancy et de Dijon, une voiture est arrêtée sur la bande d'arrêt d'urgence au kilomètre 41. C'est après la sortie numéro 18 pour Nogent-sur-Seine. Et également pas mal de pluie sur votre route, notamment si vous êtes du côté de la région Auvergne-Rhône-Alpes. De la pluie qui rend la chaussée complètement détrempée. C'est pas plus de 110 km/h sur autoroute dans de telles conditions. Voyons tout de suite quels sont les titres de l'actualité. Ils sont présentés depuis la rédaction de France Info.
3: Thomas Bénèche, la préfète de Gironde, appelle à ne pas relâcher la vigilance.
4: Oui, face au feu XXL qui sévit dans le département, 32 700 hectares ravagés par les flammes. Ce feu a toutefois perdu un peu de sa vigilance, un peu de sa force, note la représentante de l'État, Sophie Broca, qui appelle les citoyens récalcitrants qui ne souhaitent pas évacuer à suivre les consignes des autorités, à prendre conscience qu'il s'agit d'un ogre de feu qui peut mettre en danger leur vie et qui peut aller très vite, souligne la préfète. En Gironde, 167 000 personnes ont dû être évacuées en raison du feu. Dans les Landes, ce sont environ 30 000 personnes qui ont dû quitter leur logement en raison de l'incendie qui s'est déclaré à Biscarrosse. Le préfet fait savoir ce soir que 3 000 habitants vont pouvoir regagner d'ici les prochaines minutes leurs habitations dans les secteurs qui sont stabilisés à Biscarrosse. Le feu des Landes a parcouru 3 600 hectares selon un dernier bilan du 10 des Landes à Issy-Gascogne. Nous reconstruirons, nous réparerons et nous serons présents aussi longtemps qu'il le faudra, promet ce soir le président de la République, le chef de l'État s'exprime ce soir sur le réseau X au sujet des incendies en cours dans notre pays. La France soutenue dans sa lutte contre les feux de forêt. Elle va recevoir l'aide de 8 pays européens, annonce du ministère de l'Intérieur sur le réseau X. Dans le détail, entre autres, la France va recevoir le renfort de 2 air tracteurs portugais ou bien encore de 2 air tracteurs suédois.
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1: On sera de retour dans 5 minutes sur Autoroute Info. Ce sera après Joe Keery, un des acteurs de la série Stranger Things.

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2: Sur l'A6 direction Paris, le patrouilleur ramasse les derniers cônes de signalisation sur la voie la plus à gauche au kilomètre 239. La voiture accidentée a été évacuée et le patrouilleur se trouve encore sur les voies après la bifurcation avec la 38. Adaptez bien votre conduite. La situation sera de retour à la normale dans les toutes prochaines minutes. On sera de retour à 20h15 pour un tout nouveau point trafic sur Autoroute Info. Ce sera après Julien Doré, Paris-Séchelles.

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1: À 20h15, un seul événement à vous communiquer, une voiture en panne dans la sortie 7 points de Blétrand lorsque vous quittez la 39 direction Dijon. Le patrouilleur est présent sur place. On attend désormais l'arrivée du dépanneur. Sinon, partout ailleurs au niveau des accidents et des incidents, ça se passe bien. En revanche, côté météo, toujours pas mal de pluie et des chaussées détrempées entre Mâcon, Lyon, Bourg-en-Bresse et Oyonnax. Là, parfois, donc, il faut vraiment bien adapter votre conduite car la route est complètement détrempée. C'est le cas sur la 40 ou encore sur la 6. C'est pas plus

0: de 110 km/h sur autoroute dans de telles conditions.
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0: On reviendra dans quelques instants sur Autoroute Info. On vivra de l'intérieur une simulation d'accident sur autoroute. Ce sera après David Guetta.

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1: Des renards ont été vus dans l'Yonne à proximité de l'A6 au kilomètre 199. Ça vous concerne quel que soit votre sens de circulation, car ils peuvent traverser à tout moment entre la sortie 21 de Vézelay et la sortie 22 pour Avallon. L'information trafic reviendra à 20h30 sur Autoroute Info. Ce sera après Adèle ou encore un classique de Jean-Jacques Goldman. Mais à présent, on part en coulisses pour découvrir comment les secours se préparent au pire scénario sur autoroute. Raphaël Giudicelli a suivi en pleine nuit près de Lyon un exercice grandeur nature.
2: Je suis avec Philippe Séché, l'un des organisateurs de l'événement. Alors Philippe, à quoi faut-il s'attendre pour ce soir ?
3: Le scénario est bâti sur un premier accident qui va générer d'autres incidences avec un suraccident, un bouchon.
2: Et pour lancer l'exercice, l'alerte est donnée comme dans les conditions réelles.
4: Un bus avec une voiture sur A466 au 4800, c'est ça ?
5: A priori, il y a du monde à l'intérieur du bus, la personne n'a pas su m'en dire plus. Hein. Apparemment, l'autoroute est coupée, donc c'est pas nécessaire.
4: Bon, sur la ligne.
2: Hervé Richard, responsable des travaux planification sur le district de Villefranche-sur-Saône, nous explique la situation.
6: Donc c'est un témoin qui a appelé au poste d'appel d'urgence, qui a contacté le PC, appelle le patrouilleur qui tourne en 24-24 sur le réseau.
2: Qui joue le rôle des victimes ?
6: C'est des élèves policiers.
2: Et ils sont combien ?
6: 28.
2: Je vais maintenant voir ce qui se passe en queue de bouchon, à quelques centaines de mètres. Une autre voiture accidentée, les pompiers sont sur place.
7: Les appuitades, pour avirer les appuitades.
8: Attends, je vais enlever la ceinture déjà.
9: Allez, vous inquiétez pas.
10: Ouais, la custode, c'est bon.
2: Il y a des éclats de verre partout. Les sapeurs-pompiers agissent méthodiquement. Mais les blessés sont toujours à l'intérieur du véhicule. En attendant, je parcours les 200 mètres de l'autoroute pour voir ce qui se passe au niveau du car accidenté. On aperçoit une personne par terre, blessée. Bon, comment il va le faux blessé ? Il est pas trop chaud le goudron ?
11: Non, ça va, merci.
2: Le conducteur de la voiture accidentée près du car s'est enfui. Le chauffeur du car s'énerve auprès du patrouilleur.
12: Ouvrez là, on va regarder s'il n'y a pas des trucs, une pièce d'identité. Non, mais moi, je veux savoir à qui elle est, cette bagnole.
2: Une dizaine de gendarmes interrogent les passagers du car, mais personne ne parle français.
13: Ça vous dit, dame ? C'est vrai ?
14: Qui parle français, là ?
2: Ah ? Il y a beaucoup d'agitation avec des policiers qui courent après quelqu'un. Ils viennent de l'intercepter.
15: Mais le assis,
2: vous pouvez nous dire ce qui se passe ?
16: Il a tenté de s'enfuir, je pense qu'ils ont découvert quelque chose dans la voiture.
17: Vous deviez aller où avec ça ?
2: Le fugitif avait sur lui un sachet de cocaïne et il lui passe les menottes. On va vraiment jusqu'au bout de la mise en scène. Ce genre d'exercice n'est pas fréquent. Les services ont profité d'une coupure d'autoroute pour travaux afin de réaliser cette simulation.

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1: Avec un accident qui s'est produit sur la 40 direction Paris et Mâcon, la voiture ne gêne pas le trafic, mais il y a pas mal de débris sur les voies et peut-être même un chevreuil écrasé sur la chaussée au kilomètre 177. C'est juste après la sortie 5 de Bourg-Nord.

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1: Un accident s'est produit il y a quelques minutes sur l'A40 direction Paris et Mâcon. Une voiture a percuté un chevreuil au kilomètre 177. C'est juste après la sortie 5 pour Viria. Pas mal de débris sur les voies. Peut-être également la présence de l'animal sur la chaussée. La voiture, quant à elle, ne gêne pas le trafic puisqu'elle se trouve dans un refuge. On attend l'arrivée du patrouilleur dans les prochains instants pour ramasser ces débris et pour sécuriser la zone. Si vous êtes sur l'autoroute A6, quel que soit votre sens de circulation, vous êtes concerné par des animaux, des chevreuils et des renards qui ont été vus au kilomètre 170 et 199. C'est entre la sortie 20 de Tonnerre et la sortie 22 pour Avallon. Et ça vous concerne dans les deux sens de circulation car ils peuvent traverser à tout moment. Et enfin, dans le département du Jura, une voiture est en attente de dépannage. C'est dans la sortie 7.1 de Blétrand. Lorsque vous quittez la 39 direction Dijon, le patrouilleur est présent en protection. Et enfin, à vous rappeler, pas mal de pluie. Vous vous en rendez compte si vous êtes du côté de Lyon, de Mâcon ou encore de Bourg-en-Bresse. Les chaussées sont complètement détrempées. Adaptez bien votre allure. C'est pas plus de 110 km/h sur autoroute dans de telles conditions. Et n'hésitez pas non plus à augmenter les intervalles de sécurité avec les véhicules qui sont devant vous pour ne pas être gênés par les projections d'eau qu'ils dégagent. Tout de suite, on voit quels sont les titres de l'actualité. Ils sont présentés depuis la rédaction de France Info.
2: Peuvent être difficiles en Gironde.
3: C'est ce qu'écrit sur X Sébastien Lecornu à l'issue d'une cellule interministérielle de crise. Le Premier ministre évoque le retour de conditions météo défavorables dans le département. Le feu a déjà parcouru 32 700 hectares et entraîné l'évacuation de 167 000 personnes. Plus au sud, dans les Landes, 3 000 personnes peuvent désormais retourner chez elles à Biscarros. Leur habitation se trouve dans des secteurs complètement stabilisés, selon le préfet des Landes. L'incendie qui s'est déclaré jeudi dans le secteur a parcouru 3600 hectares et est proche d'être fixé selon le SDIS. Le président du Kazakhstan affirme à Vladimir Poutine que la guerre en Ukraine doit s'arrêter. Déclaration rarement adressée au président russe quelques heures après de nouvelles frappes meurtrières entre belligérants. 20 personnes ont été tuées en Ukraine et en Russie selon les autorités locales. Et puis l'ultime étape du Tour de France demain sera raccourcie en raison de la mobilisation des secours face aux incendies. Le peloton ne traversera pas les villes de banlieue parisienne. La course s'élancera et se terminera sur les Champs-Élysées après un passage par Montmartre.
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2: Priorité à votre sécurité sur Autoroute Info avec un véhicule signalé en panne. Pour vous qui souhaitez faire la pause sur l'aire de repos de Brouteux au kilomètre 33 de la 42 direction Lyon, lorsque vous souhaitez accéder à cette aire de repos, un véhicule est en difficulté. Et on reste dans le département de l'Ain, mais cette fois-ci sur l'autoroute A40 direction Paris et Mâcon. Pas mal de débris sur les voies et peut-être un chevreuil écrasé au kilomètre 177. C'est juste après la sortie numéro 5 pour Bourquenord. On sera de retour pour un nouveau point trafic dans quelques instants. Ce sera à 20h45. Avant cela, Los Lobos, Amy Winehouse ou encore les Spice Girls pour un retour dans les années 90.

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1: Avec un accident qui s'est produit juste après la sortie numéro 5 de Bourquenord au kilomètre 177, pas mal de débris se trouvent sur les voies de circulation. Des débris qui peuvent également vous gêner lorsque vous roulez dans l'autre sens en direction de Genève et de Chamonix. Donc dans le secteur de Bourg-en-Bresse, soyez particulièrement attentifs, il y a des débris sur la chaussée. À noter, du côté du département de l'Yonne, des chevreuils et des renards aperçus en bordure des voies. Ça vous concerne dans les deux sens de circulation, entre la sortie 20 pour Tonnerre et la sortie 22 pour Avallon. Ces animaux ont été vus au kilomètre 170 et 199. Et enfin, dans le département du Jura, le dépanneur quitte à l'instant même la bretelle 7.1 de Blétrand, la bretelle de sortie. Il a pris en charge une voiture qui était en panne. Le patrouilleur ne va pas tarder à quitter les lieux. À la suite des incendies de forêt qui sévissent dans le bassin d'Arcachon et du côté de Biscarrosse dans les Landes, les autorités préfectorales ont pris des mesures auprès des habitants et des vacanciers. Aurélien Valto nous en dit plus.
2: Restriction des déplacements pour les locaux afin de faciliter l'intervention des pompiers et pour les vacanciers ayant prévu de venir dans ces secteurs, il leur est demandé d'annuler leur trajet. En Gironde, les communes de Lège, Cap-Ferré, Arès, Andernos, Le Porge, Somos et Le Temple sont concernés. Et dans les Landes, il s'agit des communes de Biscarrosse, Sanguinet et Parenti en Borne. Les accès à ces zones resteront impossibles durant tout ce week-end de chasse et croisée.
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1: L'information trafic sera de retour sur Autoroute Info plus tard. À 21h, vous serez en compagnie de Stéphane Cibalo cette nuit. Il vous dira tout à 21h sur vos conditions de circulation. Il reviendra sur cette zone d'accident, sur la 40, dans le secteur de Bourg-en-Bresse. Avant cela, dans notre playlist, Florent Pagny, Maroon 5, et tout de suite, c'est Tame Impala, en compagnie de Jenny.

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1: Bah, je vais lui dire, parce que là, il y a le contresens, il y a un autre truc. Putain, obstacle, j'en ai deux, quoi, putain.

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1: Mise en garde ce soir de Sébastien Lecornu à l'issue d'une cellule interministérielle de crise. Le Premier ministre prévient, les prochaines heures pourraient être difficiles dans le département où les flammes ont parcouru plus de 32 000 hectares. Situation toujours complexe également dans le Var où l'incendie de Pontevès reste très actif selon les pompiers. Il a parcouru 4 000 hectares sur des pans du Gros Bessillon. 2 000 personnes sont toujours évacuées ce soir. Un millier de pompiers et 25 véhicules restent mobilisés. Les flammes qui font leur premier mort en Espagne. Une personne a été tuée dans un incendie près de Valence. Aujourd'hui, il est désormais sous contrôle. Ce n'est pas le cas de ceux qui ravagent l'ouest de la capitale, Madrid. Ils ont détruit 25 000 hectares de forêt. Et puis, il n'y aura a priori pas de podium pour Paul Sexas. Pour son premier Tour de France, le jeune Français termine 10e de la 19e étape et voit ses rêves de 3e place s'envoler. Ultime étape demain à Paris. Course raccourcie en raison de la mobilisation des secours face aux incendies.
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1: Bonne soirée, merci d'écouter Autoroute Info et cet obstacle signalé sur l'A79 au kilomètre 25 en direction de Mâcon et Chalon-sur-Saône. Nous sommes dans le département de l'Allier. Obstacle signalé sur les voies de circulation après l'aire de service de Cressange. Donc adaptez votre vitesse en arrivant dans ce secteur. Donc sur l'A79 au kilomètre 25 et un animal errant signalé sur l'A36 au kilomètre 74. Nous sommes là dans le département du Doubs sur l'A36. Animal errant aperçu à hauteur de la sortie numéro 6, l'île sur le Doubs. Soyez prudent dans les deux sens de circulation. L'animal peut circuler, enfin peut traverser les voies à tout moment. Enfin, un point complet sur vos conditions de circulation dans quelques minutes après Bob Marley et Zazie maintenant sur Autoroute Info. Bonne soirée.

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1: 21h13, merci d'écouter Autoroute Info et cet obstacle signalé sur l'A71 au kilomètre 25 en direction de Mâcon. Mâcon-Chalon sur Saône dans l'Allier après l'aire de service de Cressanges. Adaptez votre vitesse en arrivant dans le secteur au kilomètre 25. Toujours sur l'A71 mais cette fois-ci en direction de Clermont-Ferrand. Nous sommes dans l'Allier au kilomètre 278. Un obstacle signalé sur la voie de gauche. Ce sera un pare-choc après l'aire de repos du Grand Maulne. Le patrouilleur se rend sur place. Là aussi, adaptez votre vitesse kilomètre 278 sur l'A71. Un animal percuté sur l'A40 en direction de Chamonix. Nous sommes au kilomètre 177. Le chevreuil est sur la chaussée. Là aussi, soyez extrêmement prudents. Et puis, l'arrivée du Tour de France aujourd'hui à l'Alpe d'Huez entraîne plusieurs fermetures avec le départ des équipes sportives et techniques. Fermeture de l'A480 au kilomètre 12 en direction de Lyon. Nous sommes dans l'Isère. La sortie 9, clé est obligatoire. L'entrée numéro 9 est elle interdite, très logiquement. Les déviations se font par le réseau secondaire. Fermeture aussi de la RN85 en direction de Gap et de Briançon, entre la bifurcation avec l'A480 et Visil. C'est jusqu'à 23h pour faciliter la circulation des poids lourds de l'organisation du Tour de France. Et puis dans la vallée de l'Oisans, pour rejoindre Gap et Briançon depuis Grenoble, il faut suivre l'A51 en direction de Sisteron, puis la RD1075 via le col de la Croix-Haute. L'accès à l'Alpe d'Huez est fermé jusqu'à ce soir 23h50. Et puis l'incendie en Nouvelle-Aquitaine, en raison des incendies qui touchent la Nouvelle-Aquitaine, les autorités demandent aux vacanciers d'annuler leur trajet vers les destinations suivantes, en Gironde, Lège, Cap-Ferré, Arès, Andernos, Le Porge, Somos, Le Temple, dans les Landes, Biscarrosse, Sanguinet, Parenti, en Borne, et ces communes sont inaccessibles et le resteront durant tout le week-end. Et puis la vitesse est limitée à 110 km/h sur l'A65 en Gironde en raison de la pollution. Enfin, un point complet à 21h30 ensemble. D'ici là, la musique pour vous accompagner, il y a un Dauphine qui arrive.
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1: Et dans quelques minutes également, au programme sur Autoroute Info, nous avons suivi le déroulement d'un contrôle technique. On en parle juste après Indochine.

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1: Cet obstacle signalé, ces obstacles signalés sur l'A79, d'abord au kilomètre 25 en direction de Mâcon et de Chalon. Nous sommes dans le département de l'Allier. C'est après l'aire de service de Cressange. Des débris sont sur la voie de droite et sur la bande d'arrêt d'urgence sur 200 mètres. Le patrouilleur est sur place et va ramasser ces obstacles serrés sur la voie de gauche. Adaptez votre vitesse, ralentissez pour la sécurité du patrouilleur et pour la vôtre. Autre obstacle signalé également sur l'A71, cette fois-ci en direction de Clermont-Ferrand, kilomètre 278. Obstacle sur la voie de gauche, c'est un pare-choc après l'aire de repos de Grand Molle. C'est donc adaptez votre vitesse là aussi dans ce secteur. Et obstacle signalé à l'instant sur l'A31 dans le département de la Côte d'Or en direction de Beaune et de Lyon. Obstacle signalé donc sur l'A31 au kilomètre 7. Soyez extrêmement vigilants là aussi. Comment se déroule un contrôle technique? Hugo Amiot a pu suivre le déroulement de cet exercice et important.
2: Vincent Dumay est gérant de deux centres de contrôle technique Sécuritest sur Dijon. Il nous fait l'inventaire des différents points de contrôle.
3: Pour effectuer un contrôle technique, on a 133 points de contrôle technique qui se définissent en plusieurs familles. Les familles sont l'identification et après, on va faire l'ensemble des équipements de freinage, la direction, la visibilité, tous les feux, l'éclairage, signalisation. On va après s'atteler à contrôler l'ensemble des essieux, roues, pneus, suspensions, les nuisances, tout ce qui est pollution, fuite d'huile, liquide de refroidissement.
4: C'est important de tout bien faire dans l'ordre.
3: Ce qui est important, c'est de tout faire. Il y a 133 points de contrôle. Et après, avec l'habitude, vous voyez, là, par exemple, j'ai contrôlé mes ceintures, mes sièges. Je fais le tour du véhicule, je regarde mes feux, la fixation de plaque. Je vais ouvrir le coffre, regarder le plancher.
4: Là, on teste quoi?
3: Alors là, on va tester le contrôle anti-pollution. On va pouvoir tester les émissions d'opacité des fumées pour un véhicule diesel. Donc l'appareil qu'on a, là, c'est un opacimètre. Donc on introduit une sonde dans le pot d'échappement. Et on va regarder en fait les taux de fumée qui sortent du pot d'échappement. Et on va regarder par rapport à la norme du véhicule. Là, c'est 1,5 à ne pas dépasser. On va voir avec les accélérations si on est dans les normes. On est à 0,56, donc on est trois fois en dessous de la norme maximum. Donc là, c'est impeccable, le véhicule va pouvoir passer son contrôle.
4: Donc là, on a fait les 133 points.
3: Là, on a fait les 133 points. Une petite usure anormale. Les disques de frein sont légèrement usés. Pour le reste, il n'y a pas de problème particulier. Elle va pouvoir avoir son contrôle pour 2 ans. Pour terminer, on applique la vignette réglementaire sur le pare-brise pour que l'automobiliste soit en règle.
2: Si votre voiture est un véhicule neuf, le contrôle technique doit être fait dans les 6 mois qui précèdent son 4e anniversaire de mise en circulation. Ensuite, le contrôle doit être renouvelé tous les 2 ans. 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
1: Ravi de vous accompagner en ce samedi soir. Vous êtes concerné par la pluie parfois orageuse en Auvergne, dans le bassin lyonnais, dans les Alpes également. Adaptez votre vitesse. Des obstacles signalés sur l'A79 d'abord, en direction de Mâcon et de Chalon, dans le département de l'Allier. C'est au kilomètre 25 après l'aire de service de Cressanges. Des débris sont sur la voie de droite, sur la bande d'arrêt d'urgence, sur environ 200 mètres. Le patrouilleur est sur place et ramasse ces débris serrés sur la voie de gauche. Ralentissez, pensez à sa sécurité et à la vôtre. Donc kilomètre 25 sur l'A79. Toujours dans l'Allier, cette fois-ci sur l'A71 au kilomètre 278 en direction de Clermont-Ferrand. Obstacle signalé sur la voie de gauche, un pare-choc après l'aire de repos de Grand Molle. Le patrouilleur se rend sur place. Obstacle là aussi sur l'A40 en direction de Chamonix au kilomètre 177. C'est un animal percuté en direction donc de Chamonix. Le chevreuil est sur la chaussée. Là aussi, attention, prudence. Un chevreuil a été aperçu à proximité des voies sur l'A36. Nous sommes dans le Doubs, kilomètre 74, à hauteur de la sortie 6, Lille sur le Doubs, dans les deux sens de circulation. Restez vigilants, l'animal peut traverser les voies à tout moment. En raison des incendies qui touchent la Nouvelle-Aquitaine, les autorités demandent aux vacanciers d'annuler leur trajet vers différentes villes touchées par cet incendie. Le point maintenant avec Aurélien Valtou.
2: Restriction des déplacements pour les locaux afin de faciliter l'intervention des pompiers et pour les vacanciers ayant prévu de venir dans ces secteurs, il leur est demandé d'annuler leur trajet. En Gironde, les communes de Lège, Cap-Ferré, Arès, Andernos, Le Porge, Somos et Le Temple sont concernées. Et dans les Landes, il s'agit des communes de Biscarrosse, Sanguiné et Parenti en Borne. Les accès à ces zones resteront impossibles durant tout ce week-end de chasse et croisée.
1: Bonne soirée avec Autoroute Info, Sound of Legend pour vous dans quelques minutes. Juste avant, le point complet sur l'actualité nationale et internationale, maintenant avec France Info.
3: Gabriela Dos Santos, le ministre de l'Intérieur, s'attend à ce que l'incendie en Gironde soit long à combattre.
4: Et tant que le feu n'est pas fixé, il n'y aura pas de réintégration des personnes évacuées, prévient Laurent Nunez dans une interview à paraître dans la Tribune dimanche. Ça concerne plus de 160 000 personnes. Les prochaines heures peuvent être difficiles, prédit aussi le Premier ministre Sébastien Lecornu. À la sortie d'une cellule de crise, la météo, après une brève accalmie, est à nouveau défavorable. 1400 pompiers sont toujours mobilisés. Des militaires arrivent en renfort. Près de 33 000 hectares ont déjà été dévorés par les flammes. Le feu, toujours pas fixé non plus, est toujours très actif aussi dans le Var. 2 000 personnes sont toujours ce soir évacuées. Le feu a parcouru 4 000 hectares en 5 jours. Afin de soulager un peu les services de secours, le patron du Tour de France réduit un peu la dernière étape du Tour de France. Il y aura 40 km de moins à parcourir demain à Paris pour le peloton. Aujourd'hui, c'est Richard Carapaz qui s'est offert la 20e étape à l'Alpe d'Huez. Et puis, c'est le début des match de préparation pour la prochaine saison de Ligue 1 de football. Victoire de l'OGC Nice 3-0 aujourd'hui contre l'Olympique de Marseille.
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1: Et le retour de l'infotrafic sur Autoroute Info après Sam.

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1: Cet obstacle signalé sur l'A79 au kilomètre 25 en direction de Mâcon. Nous sommes dans le département de l'Allier après l'aire de service de Cressanges. Des débris sur la voie de droite, sur la bande d'arrêt d'urgence sur environ 200 mètres. Le patrouilleur est sur place en ce moment pour sécuriser la zone. Ralentissez à l'approche de ce secteur et serrez sur la voie de gauche pour votre sécurité, pour la sécurité du patrouilleur qui est en ce moment très proche des voies pour ramasser ces débris. Soyez extrêmement vigilants. Puis un véhicule en panne signalé sur l'A5 en direction de Nancy au kilomètre 204, c'est une vingtaine de kilomètres après la sortie 23 Château-Vilain. Le patrouilleur est sur place en protection, c'est juste après l'aire de service Château-Vilain Val-Marne. Soyez extrêmement vigilants là aussi. Point complet sur vos conditions de circulation ce samedi soir après Mystique, c'est la playlist de l'été sur Autoroute Info. Bonne soirée.

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1: Vous circulez sur l'A6 en Côte d'Or, soyez extrêmement vigilants en direction de Paris, au kilomètre 278. Obstacle signalé sur les voies, ce serait un animal, un sanglier qui serait entre la voie de droite et la voie de gauche, entre les deux voies. Au milieu, après l'aire de service de Creux-Moreau, donc sur l'A6 au kilomètre 278 en direction de Paris, soyez extrêmement vigilants, obstacle sur les voies de circulation.

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1: 21h44, merci d'écouter Autoroute Info et soyez prudents sur la 6, obstacle signalé en direction de Paris au kilomètre 278. Nous sommes dans le département de la Côte d'Or, après l'aire de service de Cros-Meuraux, sanglier entre les deux voies de circulation, entre la voie de droite et la voie de gauche. Le patrouilleur se rend sur place, soyez vigilants. Donc kilomètre 278 sur la 6 en direction de Paris. Sur la 79, obstacle également signalé au kilomètre 25 en direction de Mâcon. Nous sommes dans l'Allier. Après l'aire de service de Cressange, des débris sur la voie de droite et sur la bande d'arrêt d'urgence sur environ 200 mètres. Le patrouilleur est sur place et en ce moment en train de ramasser ces débris. Ralentissez à l'approche de ce secteur serré sur la voie de gauche. Toujours dans l'Allier, cette fois-ci sur la 71 au kilomètre 282, un véhicule en panne sur la bande d'arrêt d'urgence avec ses 6 passagers à proximité des voies. C'est après la sortie 9 Vallon-en-Sully. Là aussi, adaptez votre vitesse à proximité de ce secteur. Et puis avec l'arrivée du Tour de France aujourd'hui à l'Alpe d'Huez et puis le départ en ce moment même des équipes sportives et techniques, de nombreuses fermetures en cours, notamment sur la 480 au kilomètre 12 en direction de Lyon. La sortie 9 clé est obligatoire, l'entrée 9 est fermée, la déviation se fait par le réseau secondaire. La fermeture également de la RN85 en direction de Gap et de Briançon entre la bifurcation avec la 480 et Visil jusqu'à 23h pour faciliter la circulation des poids lourds de l'organisation du Tour de France. Et puis la vallée de l'Oisan également fermée pour rejoindre Gap et Briançon depuis Grenoble. Suivre la 51 en direction Sisteron, puis la RD, la route départementale 1075 via le col de la Croix Haute. L'accès à l'Alpe d'Huez est fermé jusqu'à ce soir 23h30. Et puis avec en raison des incendies qui touchent la Nouvelle-Aquitaine, les autorités demandent aux vacanciers d'annuler leur trajet vers les destinations suivantes: en Gironde, Lège, Cap Ferret, Arès, Andernos, Le Porge, Somos, Le Temple, dans les Landes, Biscarrosse, Sanguinet également. Soyez vigilants et évitez ces secteurs. Ces communes sont inaccessibles et le resteront tout au long du week-end. Et puis la vitesse est limitée à 110 km/h sur la 65 en Gironde en raison de la pollution.
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1: Dans quelques minutes, nous partirons en Haute-Marne découvrir l'art de la vannerie. Ce sera après Manon Lisa sur Autoroute Info.

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1: Circuler sur l'A49 en Isère, soyez prudents, kilomètre 13 en direction de Valence, un véhicule est à l'arrêt sur la bande d'arrêt d'urgence à hauteur de la sortie 11 Tulin. La voiture sur la bande d'arrêt d'urgence mais déborde sur la voie de droite, le dépanneur est sur place, respectez le corridor de sécurité serré à gauche. Et puis obstacle signalé sur l'A6 en direction de Paris au kilomètre 278, c'est après l'aire de service de Cremoreau, un sanglier est sur les voies de circulation, le patrouilleur se rend sur place, là aussi soyez extrêmement prudents. En roulant sur l'A31 en Haute-Marne, un panneau attire l'œil, Faille Bio, maison de la vannerie. Derrière ce nom, un savoir-faire unique et des artisans passionnés. Myriam Bouayed est allée à la rencontre d'un maître vannier.
2: L'osier vient de la famille des saules. En France, il y a à peu près 300 variétés de saules, mais il y en a à peine 10%, c'est-à-dire à peine 30 variétés utilisables en vannerie, qui sont tressables.
3: Pierre Éveillard est vannier professionnel et guide à la maison de la vannerie. Une exposition sur 3 étages retraçant l'histoire de l'osiericulture et plus de 200 pièces réalisées en osier, dont l'objet à l'origine du mot vannerie.
2: Notre emblème, c'est le vent, qui était un panier qui servait à séparer le blé de ses impuretés, à vanner le blé. Et c'est un objet qui était tressé très très étanche.
3: Historiquement, la vannerie était majoritairement consacrée à l'agriculture, la récolte ou encore le transport.
2: On a tout ce qui était la vannerie pour la vendange, la haute de vendangeur. On travaillait avec un osier qui était très tassé et le jus pouvait même ne pas passer à travers tellement il était tassé. Il y a des égrappoirs, ça servait pour mettre sur le tonneau quand on versait la vendange et on égrappait, c'est-à-dire qu'on passait avec les mains et ne tombait que les grains de raisin. Il y a tout ce qui était lié à l'enfance aussi. L'ancêtre de la turbulette, on mettait l'enfant à l'intérieur et avec ça, il apprenait à se tenir un peu debout.
3: Alors du coup, c'est du solide?
2: Ah oui, c'est de toute façon la vannerie, on va dire, de tradition française qui est encore enseignée donc à l'école, hein, puisque Faye Bio a la chance d'avoir la seule école nationale qui existe. On apprend ces techniques qui sont des techniques de qualité. C'est la démarche qu'a la vannerie française par rapport à ce qu'on peut voir comme autre vannerie avec un souci moindre au niveau de la qualité.
3: Il faut savoir que la vannerie était un savoir-faire transmis de génération en génération depuis des milliers d'années. Aujourd'hui, la grande majorité des vanniers ont disparu. Pierre Éveillard.
2: C'est parce qu'ils étaient des fois très spécialisés dans certains produits et puis ce produit a, pour X raisons, a disparu, surtout parce qu'il y a eu le plastique qui est arrivé. Ici, les vanniers à chaque fois ont su évoluer, se questionner et c'est ce qu'on fait toujours aujourd'hui. On travaille de plus en plus avec des designers, des architectes, on travaille de plus en plus avec d'autres métiers d'art, du bois, du métal, de la céramique, du verre, pour créer d'autres œuvres et ça, c'est ce qui va permettre la pérennité du métier.
3: Le village de Faye Bio est accessible via la sortie 6 ou 7 de l'autoroute A31.

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1: Vous écoutez Autoroute Info, soyez les bienvenus, les 22h.
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1: Et ravi de vous accompagner en ce samedi soir. Vous êtes concerné par la pluie, pluie qui peut être soutenue et orageuse sur la 71 entre Montluçon et Clermont, sur la 6 de Châlons à Lyon, dans les Alpes aussi sur la 42 et la 43. Donc adaptez votre conduite sur ces chaussées glissantes et de nombreux véhicules en panne ce soir. Sur la 6 notamment, kilomètre 66 en direction de Paris. Nous sommes dans le département de la Seine-et-Marne. Le patrouilleur est sur place en protection après la sortie numéro 15 Fontainebleau. Respectez le corridor de sécurité. Aussi sur la 49, corridor de sécurité à respecter au kilomètre 13 en direction de Valence. Sur la 49 donc, à hauteur de la sortie 11 Tulin, la voiture est sur la bande d'arrêt d'urgence mais déborde sur la voie de droite. Le dépanneur est sur place. Un autre véhicule à l'arrêt sur la 5 cette fois-ci en direction de Nancy au kilomètre 204. C'est 20 km après la sortie 23 Château-Vilain, après l'aire de Château-Vilain. Le patrouilleur est sur place en protection et puis autre véhicule en panne sur la 71 cette fois-ci en direction de Clermont kilomètre 282. La voiture est sur la bande d'arrêt d'urgence mais ses passagers sont à proximité des voies après la sortie 9 Vallon-en-Sully. Adaptez votre vitesse à proximité de ce secteur. En raison des incendies qui touchent la Nouvelle-Aquitaine, les autorités demandent aux vacanciers d'annuler leur trajet vers différentes villes touchées par ces incendies. Le point avec Aurélien Valto.
2: Restriction des déplacements pour les locaux afin de faciliter l'intervention des pompiers et pour les vacanciers ayant prévu de venir dans ces secteurs, il leur est demandé d'annuler leur trajet. En Gironde, les communes de Lège, Cap-Ferré, Arès, Andernos, Le Porge, Somos et Le Temple sont concernées. Et dans les Landes, il s'agit des communes de Biscarrosse, Sanguiné et Parenti en Borne. Les accès à ces zones resteront impossibles durant tout ce week-end de chasse et croisée.
1: Et notez que la vitesse est limitée à 110 km/h sur l'A65 en Gironde en raison de la pollution. Toute l'actualité, c'est maintenant avec la rédaction de France Info.
3: Les prévisions météo à nouveau défavorables en Gironde.
4: C'est ce qu'indique le Premier ministre Sébastien Lecornu, alors que les pompiers espéraient une accalmie dans la nuit pour lutter contre les flammes qui ont déjà ravagé 32 700 hectares. 167 000 personnes restent évacuées. Sur X, Emmanuel Macron le promet, l'État restera présent aussi longtemps qu'il le faudra, notamment pour la reconstruction. Alors que ces flammes s'approchent de la métropole bordelaise, 2,5 millions de masques FFP2 vont y être distribués. C'est une annonce de la ministre de la Santé, Stéphanie Rist. Elle évoque la nécessité de protéger professionnels et populations face aux émanations des fumées toxiques. La situation reste également complexe. Au sud-est, dans le Var, 4000 hectares partis en fumée dans la région de Pont-Évès et les flammes restent très actives ce soir. Un millier de pompiers se combattent toujours le brasier. Et puis on l'a appris aujourd'hui, le décès de la chanteuse et compositrice Marie-Paul Bell à l'âge de 80 ans, celle qui était connue pour son tube La Parisienne, est décédée des suites d'une longue maladie à Neuilly-sur-Seine, près de Paris.
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1: L'infotrafic de retour sur Autoroute Info. Après Naïka, c'est la playlist de l'été pour vous accompagner. Passez une bonne soirée.
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1: Bonne soirée, merci d'écouter Autoroute Info 22h06 et ces véhicules en panne à vous signaler. D'abord sur l'A43 en direction de Lyon, nous sommes dans le département de l'Isère au kilomètre 20. Véhicule sur la bande d'arrêt d'urgence à hauteur de la barrière de péage de Saint-Quentin-Falavier. Autre véhicule en panne cette fois-ci en région parisienne, en Seine-et-Marne, en direction de Paris sur l'A6 au kilomètre 66. Le patrouilleur est en protection sur place, donc en attendant l'arrivée du dépanneur. Enfin, un point complet sur vos conditions de circulation avant 22h15. Restez avec nous et la musique pour vous accompagner avec Stardust et Muse maintenant sur Autoroute Info. Bonne soirée.

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1: Bonne soirée avec Autoroute Info et soyez vigilants sur la 71, sur la 6 entre Lyon et Chalon-sur-Saône, mais aussi sur la 40, la 42 et la 43. Des averses parfois orageuses rendent les chaussées glissantes ce soir. Réduisez votre vitesse et augmentez les distances de sécurité et adaptez votre conduite si la visibilité se dégrade. Et puis de nombreuses fermetures liées à l'arrivée du Tour de France, c'était cet après-midi dans, à l'Alpe d'Huez. Fermeture de la 480 au kilomètre 12 en direction de Lyon. La sortie 9 clé est obligatoire, l'entrée clé 9 est interdite, déviation par le réseau secondaire, donc la fermeture également de la RN85 en direction de Gap et de Briançon, entre la bifurcation avec la 480 et Visil, jusqu'à 23h ce soir, pour faciliter la circulation des poids lourds de l'organisation du Tour de France. Et puis dans la vallée de l'Oisans, pour rejoindre Gap et Briançon depuis Grenoble, il faut suivre la 51 direction Sisteron, puis la RD 1075 via le col de la Croix-Haute. L'accès à l'Alpe d'Huez est fermé sur la RD 211 jusqu'à 23h50.
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1: Il arrive parfois que les stations de recharge pour les véhicules électriques soient prises d'assaut lors des départs en vacances. Dans quelques minutes, nous vous délivrons quelques conseils pour éviter les désagréments. Ce sera après Alex Warren sur Autoroute Info. Bonne soirée.

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1: Des véhicules en panne à vous signaler ce soir. Pensez au corridor de sécurité serré sur les voies les plus à gauche. Véhicule en panne sur l'A43 au kilomètre 20 en direction de Lyon. Ce véhicule est sur la bande d'arrêt d'urgence à hauteur de la barrière de péage de Saint-Quentin-Falavier. Sur l'A49, autre véhicule en panne au kilomètre 13 en direction de Valence. Ça, c'est à la hauteur de la sortie numéro 11 Tulin. La voiture est sur la bande d'arrêt d'urgence mais déborde sur la voie de droite. Le dépanneur est sur place. Sur l'A6 au kilomètre 66 en direction de Paris, nous sommes là en Seine-et-Marne, donc en direction de Paris. Le patrouilleur est sur place en attendant l'arrivée, en protection, en attendant l'arrivée du dépanneur. Donc sur l'A6 au kilomètre 66. Vous circulez en voiture électrique et vous redoutez de trouver des stations de recharge saturées lors de vos trajets autoroutiers. Des situations qui peuvent être évitées en suivant quelques recommandations toutes simples, celles de Franck Pellissier.
2: Avec de plus en plus de véhicules électriques en circulation, il arrive parfois, et notamment lors des journées de fort trafic, à l'occasion des grands départs en vacances, qu'il y ait de l'attente et donc une certaine crispation des conducteurs au niveau des bornes de recharge le long du réseau autoroutier. Pour éviter ces désagréments, écoutez les conseils de Bruno Bouvard, responsable du département installation commerciale chez APRR.
3: Soyez finalement un petit peu prévoyant, un petit peu plus peut-être que d'habitude. Anticipez en ayant recours aux sites internet, applications et autres planificateurs d'itinéraires comme Better Route Planet, PlugShare, ChargeMap ou Fully par exemple, qui peuvent finalement vous informer avant d'arriver sur l'aire du niveau d'occupation de la station de recharge. Du coup, gardez toujours un petit 20% d'autonomie si d'aventure la station sur laquelle vous aviez jeté votre dévolu était occupée pour aller sur la station suivante.
2: Autre information à savoir, toutes les aires de service des réseaux APRR, AREA et ALIAE sont équipées de stations de recharge à très haute puissance.
3: Elles ont en moyenne 8 points de charge. Des points de charge qui peuvent délivrer des puissances de 150 à 350 kW, soit même plus que ce que les véhicules aujourd'hui peuvent accepter. Elles sont toutes interopérables, elles acceptent donc tous les véhicules avec les connecteurs CCS, T2 et chez Ademo et autorisent toutes les cartes de paiement des opérateurs de mobilité du marché et pour la plupart les cartes bleues également.
4: L'un des problèmes aussi qui peut conduire à une saturation de l'accès aux bornes de recharge, c'est la façon dont les conducteurs se rechargent.
3: Oui, en effet, il y a quelques bonnes pratiques que l'on doit idéalement respecter dans l'intérêt de tous. Il faut savoir que le temps pour charger de 20% à 80% une batterie est à peu près le même que pour passer de 80% à 100% avec les chimies actuelles des batteries sur les véhicules. Donc, pour permettre de se recharger tous en attendant un minimum de temps, eh bien, libérez la station dès lors que vous avez atteint un niveau de charge de 80%.
2: Enfin, sachez que le temps moyen pour une recharge à 80% des batteries de votre véhicule est dans environ 30 minutes, il est donc inutile de le laisser brancher plus longtemps.

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1: Vous écoutez Autoroute Info, merci de faire la route avec nous. Il est 22h30, vous êtes concerné par la pluie, pluie qui peut être soutenue et orageuse sur la 71, notamment de Montluçon à Clermont, sur la 6 de Châlons à Lyon, mais aussi de Lyon jusqu'aux Alpes, hein, sur la 43, la 42, sur la 404 également. Adaptez votre vitesse, adaptez votre conduite sur ces chaussées glissantes. Et puis des véhicules en panne à vous signaler et des corridors de sécurité à respecter sur la 49. Au kilomètre 13 en direction de Valence, nous sommes dans le département de l'Isère. Véhicule à l'arrêt à hauteur de la sortie numéro 11, Tulin. La voiture est sur la bande d'arrêt d'urgence mais déborde sur la voie de droite. Le dépanneur est sur place. Sur l'A6 en Seine-et-Marne en direction de Paris, au kilomètre 66, un véhicule en panne avec un patrouilleur sur place en protection en attendant l'arrivée du dépanneur. Et puis en raison des incendies qui touchent la Nouvelle-Aquitaine, les autorités demandent aux vacanciers d'annuler leur trajet vers différentes villes touchées par cet incendie. Le point avec Aurélien Valto.
2: Restriction des déplacements pour les locaux afin de faciliter l'intervention des pompiers et pour les vacanciers ayant prévu de venir dans ces secteurs, il leur est demandé d'annuler leur trajet. En Gironde, les communes de Lège, Cap-Ferré, Arès, Andernos, Le Porge, Somos et Le Temple sont concernées. Et dans les Landes, il s'agit des communes de Biscarrosse, Sanguiné et Parenti en Borne. Les accès à ces zones resteront impossibles durant tout ce week-end de chasse et croisée.
1: Et notez que la vitesse est limitée à 110 km/h sur l'A65 en Gironde en raison de la pollution. L'actualité nationale et internationale, c'est maintenant avec la rédaction de France Info.
3: Du Premier ministre.
4: Oui, les prochaines heures en Gironde peuvent être difficiles compte tenu des prévisions météorologiques qui redeviennent défavorables, souligne Sébastien Lecornu, le chef du gouvernement, qui s'exprimait ce soir sur X à l'issue d'une cellule interministérielle de crise consacrée à la situation sur le front des incendies. L'incendie de Gironde a ravagé 32 700 hectares et ce brasier représente une menace encore très sérieuse, dit ce soir la préfète de Gironde. Le ministre de l'Intérieur estime dans un entretien à la tribune dimanche que ce feu sera long à combattre et que tant qu'il ne sera pas fixé, les personnes évacuées ne pourront pas rentrer chez elles. Dans les Landes, en revanche, de premiers retours ont eu lieu ce soir. 3000 personnes ont pu regagner leurs habitations à Biscarrosse, dans les secteurs qui ont été totalement stabilisés par les pompiers. Annonce faite ce soir par le préfet, l'incendie survenu dans les Landes a parcouru 3600 hectares selon un bilan des pompiers à Issy-Gascogne. Dans le Var, l'incendie de Pont-Évès reste très actif, dit la préfecture, avec des reprises de feu observées qui donnent lieu à des évacuations. Ce feu a parcouru 4000 hectares selon un dernier bilan communiqué ce soir.
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1: Et un point sur vos conditions de circulation très vite sur Autoroute Info. Après la playlist de l'été pour vous accompagner, voici Miles Smith. Passez une bonne soirée.

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1: Des pluies parfois soutenues et orageuses traversent actuellement plusieurs secteurs du réseau autoroutier, hein, notamment dans l'Ain, en Auvergne également, sur la 71, donc sur la 42, la 43 aussi. Sous ces averses, la visibilité peut chuter très rapidement et le risque d'aquaplaning augmente. Soyez extrêmement prudents. On fait un point complet sur vos conditions de circulation dans quelques minutes. Le temps d'écouter Weiss et Grégory Lemarchal, maintenant sur Autoroute Info.

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1: 22h45, vous écoutez Autoroute Info et c'est deux incidents à vous signaler. C'est véhicules en panne, d'abord sur l'A49 au kilomètre 13 en direction de Valence, à hauteur de la sortie numéro 11. La voiture est sur la bande d'arrêt d'urgence, mais déborde sur la voie de droite. Le dépanneur est sur place. Et puis sur l'A6 en Seine-et-Marne au kilomètre 66 en direction de Paris, autre véhicule en panne. Le patrouilleur est sur place en protection en attendant l'arrivée du dépanneur. Des pluies parfois soutenues et localement orageuses traversent actuellement plusieurs secteurs du réseau autoroutier. C'est notamment le cas dans l'Ain sur la 42, sur la 43 entre Lyon, l'Isère et la Savoie, en Isère sur la 41 et la 48, ainsi qu'en Auvergne sur la 71. Sous ces averses, la visibilité peut chuter très rapidement. Le risque d'aquaplaning augmente, donc levez le pied, augmentez les distances de sécurité, évitez les manœuvres brusques. Et puis si la pluie devient trop intense et que la visibilité est très réduite, n'hésitez pas à faire une pause sur une aire de repos en attendant une amélioration des conditions.
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1: Et rendez-vous dans un instant pour parler souvenirs sur la route des vacances. Avant ça, voici Ed Sheeran sur Autoroute Info.

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1: Bonne soirée et merci d'écouter Autoroute Info. Restez prudents sur les chaussées qui sont par endroits détrempées et soyez vigilants sur la 49 avec ce véhicule en panne au kilomètre 13 en direction de Valence, à hauteur de la sortie numéro 11. Voiture qui est sur la bande d'arrêt d'urgence et sur la voie de droite. Elle déborde sur la voie de droite, le dépanneur est sur place. Vous pensez au corridor de sécurité en serrant sur la voie de gauche. La route des vacances est aussi celle des souvenirs. Aujourd'hui, on fait un bond dans les années 2000 avec Myriam Boyed et Elliot Mono.
2: Retour à l'été 2003.
3: Débardeur à fines bretelles, jean taille basse et converse aux pieds, les téléphones portables dernier cri sont à clapper et dans la poche arrière des ados, tandis que les Nokia 3310 sont accrochés à la ceinture des parents.
2: C'est la grande époque des forfaits limités, des télés cathodiques et des premiers appareils photo numériques.
3: Les plus jeunes passent leur soirée à s'envoyer des whiz sur MSN, racontent leur vie sur Skyblog, découvrent MySpace, bref, les réseaux sociaux avant l'heure.
2: Côté cinéma, 2003, c'est l'année de sortie de Taxi 3, du premier volet des Pirates des Caraïbes et des aventures du légendaire Jack Sparrow.
3: Une autre légende est attendue cette année-là.
4: Pour Frodon.
3: Aragorn s'apprête à accomplir son destin dans le dernier volet du Seigneur des Anneaux, le Retour du roi.
2: Sur les autoroutes, les monospaces sont à la mode. Renault Scénic, Citroën Picasso ou Peugeot 806 qui roulent cet été-là sous un soleil de plomb.
5: 11 435 personnes n'ont pas survécu à la canicule, un désastre sanitaire et humain.
3: C'est d'ailleurs après ce drame qu'a été créé le plan national canicule en France.
6: Notre maison brûle et nous regardons ailleurs. Nous ne pourrons pas dire que nous ne savions pas.
2: C'est aussi sous la présidence de Jacques Chirac que la sécurité routière connaît un tournant avec la mise en place des premiers radars fixes.
3: Entre deux bulletins météo annonçant chaque jour un nouveau record de température, la radio navigue entre pop-rock et rap R&B. On écoute les Black Eyed Peas, Avril Lavigne, Robbie Williams, Leslie ou encore Sniper.
2: Les boîtes à gants débordent de CD et de compiles dans des voitures où le confort s'installe. Climatisation quasi généralisée, vitres électriques et premier régulateur de vitesse.
3: À l'arrière, les enfants jouent à Pokémon, 13 des Scooby-Doo et attendent chaque semaine avec impatience la trilogie du samedi soir.
2: Et oui, cet été-là, c'était comme ça.
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1: Vous écoutez Autoroute Info, il est 23h, soyez les bienvenus.
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1: Bonne soirée, bon week-end, ravi de vous accompagner en ce samedi soir pluvieux, orageux, sur de nombreuses régions et autoroutes. Vous êtes concernés par ces averses parfois soutenues sur l'A65 en ce moment même, entre Pau et Langon, sur l'A6 et l'A40 dans le secteur de Mâcon, dans l'Ain aussi sur l'A43, et puis de grosses averses en ce moment même en Isère autour de Grenoble. Adaptez votre conduite, ralentissez, augmentez vos distances de sécurité. Puis en raison des incendies qui touchent la Nouvelle-Aquitaine, les autorités demandent vacanciers d'annuler leur trajet vers les destinations suivantes: en Gironde, Lège, Cap Ferré, Arès, Andernos, Le Porge, Somos, Le Temple, et puis dans les Landes, Biscarrosse, Sanguinet et Parenti en Borne. Ces communes sont inaccessibles et le resteront durant tout le week-end. Et puis à noter aussi que la vitesse est limitée à 110 km/h sur l'A65 en Gironde en raison de la pollution. Un point complet sur l'actualité maintenant avec la rédaction de France Info.
2: 35, selon le Premier ministre, les prochaines heures en Gironde peuvent être difficiles.
3: Avertissement adressé sur X à l'issue d'une deuxième cellule interministérielle de crise. Cette mise en garde tient compte de prévisions météorologiques redevenues défavorables dans ce département de la Gironde. Le feu en Gironde a ravagé 32 700 hectares et conduit ce soir à environ 8 000 nouvelles évacuations. L'intégralité des habitants de Marcheprime et des habitants de quatre quartiers de Sestas. Ce feu en Gironde dégage des fumées qui ont gagné Bordeaux. Aussi dès ce soir, 2,5 millions de masques FFP2 sont disponibles dans la ville. Annonce sur X de la ministre de la Santé. Cette mesure vise à protéger les professionnels et les populations exposées aux fumées. Direction à présent les Landes, où 3,000 personnes ont pu regagner ce soir leur logement dans les secteurs stabilisés par les pompiers à Biscarrosse. L'incendie survenu dans ce département des Landes à Biscarrosse a parcouru 3600 hectares. 1500 militaires au total déployés ce soir en France pour appuyer l'évacuation des populations résidant dans les zones menacées par les feux et contribuer aussi à protéger les habitations laissées sans surveillance après évacuation.
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1: Et nouveau point trafic sur Autoroute Info. Après la playlist de l'été, voici Teddy Swims. Passez une bonne soirée.

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1: Pas d'événement en particulier à vous signaler ce soir sur l'ensemble du réseau autoroutier, mis à part peut-être et sûrement cette pluie qui peut être soutenue et orageuse hein, par endroits. Soyez extrêmement prudents, adaptez votre conduite hein, sur ces chaussées qui sont glissantes. Et puis la musique pour vous accompagner, il y a Queen qui arrive et Kylie Minogue maintenant sur autoroute. Faut passer une bonne soirée.

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1: 23h14, bonne soirée à vous. Samedi soir pluvieux, orageux sur de nombreuses régions et autoroutes. Vous êtes concernés par ces averses parfois soutenues sur l'A65, notamment entre Cap-Cieux et Roquefort. Et puis sur nos radars météo, on peut voir des pluies intenses se rapprocher en Isère de l'A49 entre Romans et Saint-Marcellin. Soyez vigilants et adaptez votre vitesse. Sur l'A6, un animal errant signalé au kilomètre 170. Là, nous sommes dans le département de Lyon. Un animal aperçu entre les sorties 20 et 21. Vous êtes concernés dans les deux sens de circulation. Soyez vigilants sur ces quelques kilomètres autour de l'aire de service de Venoy. L'animal peut traverser les voies à tout moment.
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1: Dans un instant, le témoignage d'un patrouilleur qui veille sur votre sécurité sur l'autoroute. Il nous rappellera les bons réflexes à adopter lorsque l'on s'approche d'un fourgon.

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1: Un camping-car signalé en panne sur l'A6 en direction de Paris. Nous sommes dans le département de Lyon au kilomètre 173, donc sur l'A6 en direction de Paris. Une quinzaine de kilomètres après la sortie 21 Nitritonnerre.

0: après l'air du Buisson Rond. Ne vous laissez pas surprendre, ce camping-car est à l'arrêt dans une courbe. Soyez vigilants, respectez le corridor de sécurité en vous décalant sur la voie de gauche. Le patrouilleur et les panneurs se rendent sur place. Trop de conducteurs oublient encore les règles de prudence quand un fourgon d'intervention est arrêté sur l'autoroute. Un patrouilleur témoigne au micro de Raphaël Giudicelli.
1: Laurent Guillot, patrouilleur du district Val-de-Saône, pouvez-vous me dire quelles sont vos principales craintes lorsque vous intervenez sur autoroute?
2: Les principales craintes, ce sont les véhicules qui se ne déportent pas à nos côtés, qui nous frôlent lors des interventions. On intervient sur la BAU, sur un accident, il y a les clients aussi qui sont en cause, il y a les pompiers qui sont avec nous, il y a le SMUR, il y a les gendarmes. Donc on est là pour protéger tout le monde, et il faut que tout le monde soit protégé. Donc il faut que ces gens-là, ces routiers, ces véhicules légers, les motos, tout le monde respecte ce corridor de sécurité.
1: On rappelle que le corridor de sécurité, c'est se décaler le plus possible de l'intervention. Si on ne respecte pas cette règle, on encourt une amende de 135 € et une perte de points. Laurent Guillot revient aussi sur ses interventions dans les zones de travaux.
2: Les zones de chantier, on ne les fait pas pour embêter les gens, on les fait pour faire des travaux. Et les panneaux qu'on met en pré-signalisation, c'est des panneaux du code de la route. Donc tout le monde doit les connaître et les respecter. Les erreurs, on appelle dans le jargon les trains. Donc ce sont des chauffeurs routiers qui se suivent à quelques mètres d'intervalle et il y a 5-6 camions de suite. Le premier nous vole, le deuxième nous vole, le troisième ne peut pas nous éviter.
1: Qu'aimeriez-vous dire directement aux conducteurs routiers et aux automobilistes qui croisent vos véhicules en intervention?
2: Qu'ils nous respectent, qu'ils arrêtent de nous prendre en photo, on n'a pas besoin d'être sur les réseaux sociaux, film pour dire à leur patron, c'était pas de leur faute qu'ils étaient en retard, c'était à cause de l'accident.
1: Les patrouilleurs déplorent aussi les conducteurs qui font leur pause proche des voies de circulation.
2: Les routiers, souvent, malheureusement, font leur pause de 45 minutes, voire leur nuit, sur un refuge de sécurité. Donc ça, c'est strictement interdit et nous, ça nous met en danger de s'arrêter pour les voir, pour savoir s'ils ont un souci, s'ils sont en panne ou quelque chose, ils ont fait un malaise. Donc ça, c'est des pratiques à ne plus faire. On a des parkings, les parkings sont faits pour ça.
1: Chaque année, malheureusement, de nombreux véhicules de patrouilleurs se font heurter. Donc sur l'autoroute, quand vous voyez un fourgon jaune ou un gyrophare orange, ralentissez et écartez-vous si possible. 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
1: 23h30 et en ce début de nuit, de la pluie qui peut être orageuse par endroits. C'est le cas notamment sur la 49, tout au bout de la 49 en direction de Valence, dans le secteur de Romans-sur-Isère. Soyez prudents, adaptez votre conduite sur ces chaussées glissantes. Un véhicule en panne signalé sur la 43 en direction de Chambéry. Là, nous sommes dans le département de la Savoie. Voiture victime d'une crevaison qui est sur la bande d'arrêt d'urgence, une dizaine de kilomètres après la sortie 26, la chambre. Respectez le corridor de sécurité serré sur la voie de gauche. Un camping-car en panne sur l'A6 en direction de Paris. Nous sommes là dans le département de Lyon au kilomètre 173. C'est une quinzaine de kilomètres après la sortie 21 à Nitry-Tonnerre. Après l'aire du Buisson-Rond, le camping-car est sur la bande d'arrêt d'urgence. Le patrouilleur est sur place en protection. Ne vous laissez pas surprendre. Le camping-car est dans une courbe donc au kilomètre 173 en direction de Paris sur l'A6. Et dans le même secteur, un animal errant signalé au kilomètre 170 entre les sorties 20 et 21. Vous êtes concerné dans les deux sens de circulation. Soyez vigilants sur ces quelques kilomètres autour de l'aire de service de Venoy. L'animal peut traverser les voies à tout moment. Et puis en raison des incendies qui touchent la Nouvelle-Aquitaine, les autorités demandent aux vacanciers d'annuler leur trajet vers les différentes villes touchées par cet incendie. Le point avec Aurélien Valto.
2: Restriction des déplacements pour les locaux afin de faciliter l'intervention des pompiers et pour les vacanciers ayant prévu de venir dans ces secteurs, il leur est demandé d'annuler leur trajet. En Gironde, les communes de Lège, Cap-Ferré, Arès, Andernos, Le Porge, Somos et Le Temple sont concernées. Et dans les Landes, il s'agit des communes de Biscarrosse, Sanguinet et Parenti en Borne. Les accès à ces zones resteront impossibles durant tout ce week-end de chasse
1: et
2: croisée.
1: Et notez que la vitesse est limitée à 110 km/h sur la 65 en Gironde en raison de la pollution. L'actualité, c'est maintenant avec la rédaction de France Info.
3: Évacuation en cours aux abords en Gironde.
4: 8000 personnes sont appelées à quitter la commune de Marcheprime et certains secteurs de Cestas en raison de l'avancée des flammes. Elles viennent s'ajouter aux 167 000 résidents évacués face à l'incendie qui a ravagé plus de 32 000 hectares dans le département. La nuit s'annonce également compliquée en raison d'une météo défavorable. Plus au sud, dans les Landes, 3000 personnes ont pu rentrer chez elles ce soir à Biscarrosse. Leur habitation se trouve dans des secteurs complètement stabilisés. C'est ce qu'a annoncé le préfet des Landes. L'incendie qui s'est déclaré jeudi dans le secteur et parcouru 3600 hectares pourrait être fixé dans les prochaines heures. Plusieurs personnes blessées lors de la Gay Pride à Berlin. La police dit présumer qu'un véhicule ait percuté les participants dans un des plus grands parcs de la ville, le Tiergarten. Les organisateurs appellent les personnes à rentrer chez elles. Et puis la présidente du Comité National Olympique met en garde contre les problèmes de gouvernance dans l'organisation des Jeux d'hiver 2030 dans les Alpes françaises. Amélie Oudéa-Castéra estime que des talents essentiels ont quitté le projet. Elle assure cependant qu'il est à un stade avancé et que les fondamentaux restent bons.
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1: Et l'infotrafic de retour sur Autoroute Info après Shakira, Dai Dai. Passez une bonne soirée.

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1: Samedi soir, fin de soirée, restez vigilants et adaptez votre conduite si vous rencontrez une météo pluvieuse, orageuse ce soir sur votre route. C'est le cas notamment là sur l'A6 entre Lyon et Châlons en passant par Mâcon et vous êtes également concerné par ces pluies orageuses sur l'A40, l'A42, l'A43. Vigilance donc et un point complet sur vos conditions de circulation après Enrique Iglesias sur Autoroute Info. C'est la playlist de l'été. Bonne soirée.

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1: 23h45, un point sur vos conditions de circulation, une météo pluvieuse et orageuse sur votre route ce soir, c'est le cas notamment sur l'A6 entre Lyon et Châlons, en passant par Mâcon. Vous êtes aussi concerné par ces conditions météo si vous circulez sur l'A40 et l'A404 entre Bourgoin et Oyonnax, et puis sur l'A42 entre Pondin jusqu'à Lyon, sur l'A43 également entre Lyon et Bourgoin-Jallieu, et puis sur l'A49 vigilance, hein, tout au bout de l'A49 en direction de Valence, entre les sorties 6 et 8 dans le secteur de Romans-sur-Isère, avec des pluies intenses en ce moment même. Donc adaptez votre conduite, augmentez vos distances de sécurité et ralentissez. Un véhicule en panne signalé sur l'A43 au kilomètre 146 en direction de Chambéry. Nous sommes dans le département de la Savoie. Soyez vigilants, voiture victime d'une crevaison sur la bande d'arrêt d'urgence une dizaine de kilomètres après la sortie 26. La chambre, respectez le corridor de sécurité en vous décalant sur la voie la plus à gauche. Dans quelques minutes, nous monterons à bord d'un train du Montanvert, un train atypique qui part de Chamonix en Haute-Savoie. Restez avec nous, ce sera juste après Pile et Mauvais Joe sur Autoroute Info.
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0: soyez vigilants si vous circulez sur la 49 en direction de Valence, tout au bout de la 49 en direction de Valence, avec entre les sorties 6 et 8 hein, de grosses pluies intenses en ce moment dans le secteur de Romans-sur-Isère. Soyez vigilants.
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0: Si vous rejoignez la mer de glace à côté du Mont-Blanc par le rail, au départ de Chamonix, vous pouvez embarquer à bord du train du Montanvert, un train rouge qui vous conduira en seulement 20 minutes à plus de 1900 mètres d'altitude. Marianne Yontis a testé ce trajet pour vous.
2: Je vous donne rendez-vous sur les quais de la gare du Montanvert avec John Charlier, chef d'exploitation, qui nous présente ce train très particulier.
3: C'est vrai que les gens qui viennent à Chamonix viennent voir le train rouge avec aussi son klaxon qui est particulier. La particularité également, c'est que la motrice se trouve à l'arrière, elle va pousser en fait le wagon de tête, à l'inverse d'une composition normale sur un réseau SNCF.
2: Pour le trajet, j'ai pu rentrer dans la cabine d'Eva Egolini, 24 ans, chef de train au Montanvert. Elle est les yeux des conducteurs qui sont situés à l'arrière du train.
4: Je dois bien surveiller ma crémaillère, mes aiguillages, la caténaire et puis surtout les alentours. Il peut y avoir des choses qui me fassent ralentir ou arrêter le train. J'ai un klaxon à disposition, un bouton d'arrêt d'urgence et ce qu'on appelle un signal. Un coup, ça veut dire qu'il peut avancer et il n'y a aucun problème. Si je lui fais deux fois, c'est qu'il doit ralentir et trois coups très rapides, il doit s'arrêter, c'est important.
2: Et depuis un an, elle a appris à gérer pas mal de situations.
4: C'est déjà arrivé qu'un chamois sorte de nulle part, se mette en travers de la voie et qu'ils ne veulent plus bouger. J'ai dû faire ralentir le train, avancer sur lui, et puis j'ai dû faire arrêter le train, sortir du train pour lui dire « Allez, maintenant, file !»
2: Après 20 minutes de trajet, nous arrivons à la gare du Montanvert avec une vue sur la mer de glace. Aurélie et Fabrice, venus de Toulon, ont des étoiles plein les yeux.
5: Le plus impressionnant, c'est Fort de Falaise, de voir toute cette vue de Chamonix d'en hauteur. C'est super.
6: Écoutez, c'est super atypique. C'est assez pentu quand même. Je pensais pas que ça montait aussi haut que ça. Et franchement, quand vous arrivez ici, vous avez un paysage magnifique. En plus, le temps s'y prête aujourd'hui. Vous avez les yeux qui sont grands ouverts et vous faites « Waouh, c'est super !»
2: Comme eux, 450 000 passagers prennent le train du Montanvert chaque année, d'après John Charlet, chef d'exploitation.
3: On a de l'alpiniste, on a aussi du client familial parce que justement, ce train peut emmener aussi bien les grands-parents que les enfants en bas âge, puisqu'on va monter en fait tranquillement jusqu'à 1900 mètres. Sur les saisons en fait estivales, on va retrouver en fait une population très française et puis hors saison, on va retrouver une clientèle internationale qui va faire de Chamonix une vraie destination touristique.
2: Le train du Montanvert circule tous les jours de 10h à 17h ou 17h30 en juillet et août.

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1: Et des pluies soutenues et localement orageuses traversent actuellement plusieurs secteurs du réseau autoroutier. Soyez particulièrement prudents si vous circulez sur la 6 entre Lyon et Chalon-sur-Saône en passant par Mâcon, sur la 40 et la 404 entre Bourg-en-Bresse et Oyonnax, sur la 42 également entre Pont-d'Ain et Lyon, ainsi que sur la 43 dans le secteur d'Albertville et sur la 49 en direction de Valence à hauteur de Romans-sur-Isère. Sous ces averses, la visibilité peut chuter très rapidement et le risque d'aquaplaning augmente, donc réduisez votre vitesse, augmentez les distances de sécurité et restez très vigilants. En raison des incendies qui touchent la Nouvelle-Aquitaine, les autorités demandent aux vacanciers d'annuler leur trajet vers les destinations suivantes, en Gironde, Lège-Cap-Ferré, Arès, Andernos, Le Porge, Somos et Le Temple, et puis dans les Landes, Biscarrosse, Sanguinet, Parenti, en Borne. Ces communes sont inaccessibles et le resteront durant tout le week-end. Et la vitesse est limitée sur la 65 à 110 km/h, donc en Gironde, en raison de la pollution. À présent, notre rubrique dit pourquoi on répond aux questions posées par les plus jeunes voyageurs qui empruntent le réseau autoroutier.
2: Pourquoi c'est comme
3: ça?
2: Ça veut dire
3: quoi,
2: ça?
3: Pourquoi?
4: Une question posée par Hugo, 8 ans.
2: Pourquoi il y a des péages sur l'autoroute?
4: Et oui, au fait, pourquoi paye-t-on pour circuler sur ce type de route alors que d'autres sont gratuites? Les autoroutes relient les villes entre elles. On peut y rouler à 130 km/h, doubler en toute sécurité, car le trafic s'écoule à sens unique sur plusieurs voies. Mais avant d'atteindre sa destination, il faut s'arrêter au péage, prendre un ticket, ou pas d'ailleurs, car il existe aussi des systèmes d'entrée sans ticket. Ensuite, au moment de sortir de l'autoroute, il faut payer en fonction des kilomètres parcourus. C'est ce que l'on appelle le péage. La France compte plus de 12 000 km d'autoroutes et cela a nécessité d'importants travaux. Une fois les autoroutes construites, il faut les entretenir, boucher les trous par exemple, renouveler les panneaux de signalisation, enlever la neige l'hiver, aider les gens quand ils tombent en panne. Sur ces voies, la sécurité est primordiale car les accidents à grande vitesse peuvent être fatals. Construire, entretenir, puis moderniser les autoroutes demande beaucoup de travail. L'État a donc missionné des sociétés spécialisées et comme cela coûte beaucoup d'argent, ces entreprises ont eu le droit d'installer des péages. L'État reste propriétaire des autoroutes et encadre l'évolution des prix des trajets. En France, au lieu de demander à tout le monde de payer, même ceux qui ne prennent jamais l'autoroute, au moyen d'un impôt par exemple, on fait payer uniquement les personnes qui l'utilisent. C'est le principe de l'utilisateur-payeur. Ce système permet notamment de faire contribuer à juste proportion les camions ou les clients étrangers à l'usage et donc à l'usure de nos autoroutes. Le coût d'un trajet sur le réseau autoroutier français dépend principalement de la distance parcourue et du type de véhicule. En résumé, quand tu passes au péage, ce n'est pas juste une barrière qui s'ouvre, c'est en quelque sorte une contribution pour que l'autoroute reste rapide, bien entretenue, propre et sécurisée pour tout le monde. Tu te poses des questions, nous, on y répond.
5: Comme toi, je suis rempli de doutes.

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1: Minuit 15, soyez prudents. De nombreuses zones pluvieuses traversent le réseau cette nuit. Les chaussées sont glissantes. Réduisez votre vitesse, augmentez les distances de sécurité. Et si les précipitations deviennent trop intenses, n'hésitez pas à faire une pause sur une aire de repos, de service, en attendant une amélioration des conditions. Vous êtes notamment concernés sur l'A49 entre Romans-sur-Isère et Saint-Marcellin, ainsi que sur l'A43 entre Chambéry et Albertville. Et si vous circulez sur l'A43 en direction de l'Italie, fermeture du tunnel du Fréjus. Hein. Notez la fermeture du tunnel pour des essais techniques. Fermeture pour quelques dizaines de minutes et réouverture du tunnel du Fréjus prévue à minuit 45.
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1: Le marché des voitures d'occasion n'a jamais été aussi florissant et forcément les arnaqueurs sont les légions. Xavier Ferrand vous propose quelques conseils pour limiter les risques d'arnaque.
2: Pour commencer, il faut toujours avoir en tête que l'affaire du siècle est quand même souvent une affaire d'arnaque. Ensuite, le premier réflexe, lorsque vous avez trouvé la perle rare, c'est de demander à votre interlocuteur le rapport Istovec. Seul le propriétaire du véhicule en question peut en faire la demande via istovec.gouv.fr. Ce rapport officiel, gratuit, propose l'historique du véhicule, comme les contrôles techniques, le certificat de non-gage ou encore les amendes en attente de paiement. Si le vendeur refuse de vous le fournir, passez à autre chose. Cela vaut aussi d'ailleurs pour les services d'authentification utilisés sur les sites d'annonce si le vendeur ne l'a pas activé. Et vous n'oublierez pas de bien vérifier le carnet d'entretien et les factures qui vont avec. Cela vous permettra aussi de vérifier si le kilométrage affiché sur le compteur est cohérent.

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1: Merci d'écouter Autoroute Info, ravi de passer cette nuit avec vous. Restez vigilants, de nombreuses zones pluvieuses cette nuit, notamment sur l'A49, hein, plus intense en ce moment dans le secteur de Saint-Marcellin, mais aussi sur l'A43 entre Albertville et Saint-Pierre-d'Albigny. Adaptez votre conduite, hein, augmentez vos distances de sécurité, réduisez votre vitesse. Si vous circulez sur l'A43 en direction de l'Italie, notez la fermeture du tunnel du Fréjus pour des essais techniques. En ce moment, fermeture pour quelques minutes encore. Réouverture du tunnel prévue d'ici minuit 45. Et en raison des incendies qui touchent la Nouvelle-Aquitaine, les autorités demandent aux vacanciers d'annuler leur trajet vers différentes villes touchées par ces incendies. Le point avec Aurélien Valdo.
2: Restriction des déplacements pour les locaux afin de faciliter l'intervention des pompiers et pour les vacanciers ayant prévu de venir dans ces secteurs, il leur est demandé d'annuler leur trajet. En Gironde, les communes de Lège, Cap-Ferré, Arès, Andernos, Le Porge, Somos et Le Temple sont concernés. Et dans les Landes, il s'agit des communes de Biscarrosse, Sanguinet et Parenti en Borne. Les accès à ces zones resteront impossibles durant tout ce week-end de chasse et croisée.
1: Et notez que la vitesse est limitée à 110 km/h sur la 65 en Gironde en raison de la pollution. Voyage culinaire à présent à la découverte des produits régionaux. Parmi eux, il y a la raviole. Vincent Serrano, notre reporter gourmand, s'est rendu à Romans-sur-Isère, la capitale mondiale de la raviole.
3: Commençons par cette astuce toute simple pour cuisiner les ravioles achetées en plaques. Ne pas mettre la plaque entière dans l'eau.
4: Je vais agiter ma plaque de ravioles dans l'eau frémissante et on constate que les petits carrés se détachent, les petites ravioles se détachent les unes des autres. Et comme ça, la plaque est déjà détachée dans l'eau. Ça évite qu'elle colle.
3: Grégory Manoukian, gérant de la cité de la raviole de la Mère Maurie, magasin musée à Romans-sur-Isère.
4: L'intérieur de la raviole de la Mère Maurie, c'est du comté du Jura, fromage frais de vache, du persil revenu dans du beurre, des œufs et du sel. Et c'est tout. Et dès qu'elles remontent à la surface, elles sont cuites. C'est 45 secondes de cuisson, une raviole fraîche. C'est très rapide.
5: C'est très très bon. Ça se mange vraiment tout seul, hein. J'ai besoin de rien, en fait.
3: Besoin de rien, envie de ravioles nature, pourquoi pas. Mais ce petit carré fin s'associe également avec plein d'autres saveurs.
4: Au basilic, les ravioles au roquefort, au foie gras, à la truffe, à l'ail noir de la Drôme. Et on a également les ravioles au chocolat Valrhona.
3: Romans-sur-Isère s'inscrit donc comme une ville-étape incontournable de ce voyage gourmand proposé par la vallée de la gastronomie.
4: La raviole est née dans le Vercors, elle a descendu les villages pour venir jusqu'à Romans. Et la mère Maurie était une cuisinière emblématique de Romans-sur-Isère.
3: Aujourd'hui, les grands chefs comme Anne-Sophie Pic, Cyril Lignac ou encore Michel Chabran aime proposer la raviole, un produit très facile à cuisiner chez soi, surgelé.
4: L'avantage énorme, c'est que les ravioles sont déjà détachées entre elles. Donc elles sont dans le sac, toutes détachées, congelées. Et il ne faut surtout pas dégeler les ravioles, il faut les plonger dans une eau frémissante salée, directement congelées, détachées, beaucoup plus facile à cuire. Il y a une meilleure tenue, elles ne colleront pas.
5: Ah bah tiens, justement, on a une cliente qui est en train d'acheter des ravioles surgelées, on va aller la voir.
6: Pratique, déjà coupée, prête à manger.
3: Laurence, amatrice de ravioles, nous livre son petit secret.
6: Vous les faites en gratiné aussi. Avec des morilles et de la crème au four. Je fais infuser les morilles dans l'eau, je en garde un petit peu de l'eau et je la mets avec de la crème et je la passe au four.
5: Je vais venir chez vous, m'inviter.
6: Pourquoi pas.
3: Romans-sur-Isère, c'est la sortie 7 sur la 49.

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1: Des averses concernent une grande partie du réseau autoroutier cette nuit avec des intensités parfois très soutenues. C'est notamment le cas en ce moment sur l'A49 entre Saint-Marcellin et Vinay, sur l'A43 dans le secteur d'Albertville et aussi sur l'A65 entre Capcieux et Roquefort. Dans ces conditions, adaptez votre vitesse, augmentez les distances de sécurité et gardez à l'esprit que les chaussées peuvent être très glissantes si la pluie devient trop intense et que la visibilité est fortement réduite. N'hésitez pas à faire une pause sur une aire de repos ou de service en attendant une amélioration des conditions. Nous avons signalé un véhicule en panne sur l'A40 en direction de Chamonix. Nous sommes là dans le département de la Haute-Savoie. Véhicule en panne à hauteur de la sortie 19 dans la Bretelle Cluse Centre. Soyez vigilants à l'approche de ce secteur. Le tunnel du Fréjus qui était fermé est à nouveau rouvert maintenant. Et puis dans le secteur de Clermont-Ferrand, un basculement de circulation est en cours sur l'A711 quand vous arrivez de l'A89 dans le sens est-ouest. Basculement de chaussée sur 5 km entre les kilomètres 6 et 1 pour un chantier de réfection qui devrait durer jusqu'au 28 juillet. Et puis en région parisienne, depuis l'A5B, vous ne pouvez pas prendre la direction d'Evry-Paris pour la N104. Par la N104, la Bretelle est fermée pour travaux.
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1: Des animaux pour entretenir les abords des autoroutes, c'est le pari de l'éco-pâturage lancé par APRR sur plusieurs aires. Fabrice Aubry nous en dit plus en compagnie d'une spécialiste.
2: Bonjour Camille Delorme.
3: Bonjour.
2: Vous êtes chef de projet environnement chez APRR. L'éco-pâturage, c'est une initiative qui a été lancée sur plusieurs aires du réseau APRR.
3: Oui, tout à fait. Alors, on n'a pas que sur les aires. Aujourd'hui, on est à 370 hectares d'éco-pâturage sur l'ensemble du réseau APRR et notamment à proximité des aires, par exemple de Mâcon-Saint-Albin, de l'aire du Jardin des Arbres, l'aire du Lavaret, l'aire de Spois, où en fait on va utiliser des animaux pour entretenir la végétation.
2: Ce sont des chèvres principalement ?
3: On a des chèvres, des moutons, des petites vaches, des chevaux et même des lamas.
2: Et que l'on utilise, qui sont en action sur quelle période de l'année ?
3: Elles sont en action parfois toute l'année, mais particulièrement de mars à novembre à peu près.

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1: Circuler sur la 6, soyez extrêmement prudents. Un accident est signalé au kilomètre 65 en direction de Paris. Nous sommes en Seine-et-Marne. Accident signalé après la sortie 15 pour Fontainebleau. Un véhicule se trouve sur la voie de droite et des personnes à proximité des voies peut-être blessées. Soyez prudents sur la 6 en direction de Paris. Au kilomètre 65, les secours et le patrouilleur se rendent sur place. Plus d'informations à venir sur

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1: Vous écoutez Autoroute Info, il est 1h, soyez les bienvenus.
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1: Et un accident signalé sur l'A6 au kilomètre 65 en direction de Paris. Nous sommes en Seine-et-Marne. Accident après la sortie 15 pour Fontainebleau. Un véhicule se trouve sur la voie de droite. Des personnes sont à proximité des personnes peut-être blessées à proximité des voies. Et puis des débris également signalés sur les voies de circulation. Soyez extrêmement prudents et adaptez votre vitesse dans ce secteur. Les secours et le patrouilleur se rendent sur place. Autre accident signalé, cette fois-ci en Savoie sur l'A43 au kilomètre 129 en direction de Lyon. C'est une dizaine de kilomètres après la sortie 25 et Pierre. Soyez vigilants là aussi sur l'A43 au kilomètre 129. Les secours et le patrouilleur se rendent sur place. Et en Savoie, un véhicule en panne signalé sur l'A40 au kilomètre 20 en direction de Chamonix à hauteur de la sortie 19. Ce véhicule est à l'arrêt dans la Bretelle Cluse-Centre. Soyez vigilants. Et en raison des incendies qui touchent la Nouvelle-Aquitaine, les autorités demandent aux vacanciers d'annuler leur trajet vers les différents villes touchées par ces incendies. Le point avec Aurélien Valto.
2: Restriction des déplacements pour les locaux afin de faciliter l'intervention des pompiers et pour les vacanciers ayant prévu de venir dans ces secteurs, il leur est demandé d'annuler leur trajet. En Gironde, les communes de Lège, Cap-Ferré, Arès, Andernos, Le Porge, Somos et Le Temple sont concernées. Et dans les Landes, il s'agit des communes de Biscarrosse, Sanguinet et Parenti en Borne. Les accès à ces zones resteront impossibles durant tout ce week-end de chasse et croisée.
1: Et notez que la vitesse est limitée à 110 km/h sur l'A65 en Gironde en raison de la pollution. Toutes les aires de service des autoroutes APRR et AREA disposent déjà de bornes de recharge pour véhicules électriques et dans les prochaines années, les aires de repos vont aussi être équipées. Jérémy Esclavard.
3: À partir du mois de mai 2027, 20 aires de repos des autoroutes A5, A6, A31, A36 ou encore A39 vont être équipées de bornes de recharge. C'est la première étape d'un déploiement qui va se dérouler en plusieurs phases. Jean Gadra, directeur marketing d'Allego, le leader européen des solutions de recharge pour véhicules électriques.
4: Plus le parc automobile se convertira du thermique vers l'électrique, puis on viendra augmenter la capacité de recharge sur ces bornes.
5: Ça veut dire que oui, en 2027, il y aura un certain nombre de bornes de recharge et plus les années vont passer, plus le nombre de bornes va s'étoffer, c'est ça?
4: Tout à fait. Au maximum, on en aura 1000. Ce sera une très grosse couverture. Donc ça, ce sera sur un horizon 2030. C'est vrai que c'est un petit peu loin pour les automobilistes. Mais sur 2027, on sera à 450 bornes supplémentaires. On sera, je crois, le numéro 1 sur le réseau AP2R en nombre de points de charge.
5: Combien de temps est-ce que ça va prendre pour recharger son véhicule?
4: Si on a un véhicule qui peut recevoir 300 kg de puissance, là, c'est très rapide. On est sur moins de 20 minutes pour recharger 80% de la puissance de la batterie, donc rajouter 300-400 km. Et si c'est un véhicule qui peut recevoir un peu moins de puissance, donc on va prendre un exemple de 100 à 150 kg, là il faut rester 25 à 30 minutes, rarement plus de 30 minutes sur site.
5: Et pourquoi vous avez choisi d'installer des bornes sur des aires de repos plutôt que d'en ajouter sur les aires de service?
4: Je pense que les aires de service vont aller vers une certaine saturation. Il y a déjà une partie essence, on va ajouter une partie électrique, il y aura un certain conflit d'usage. Les aires de repos, si on les équipe un tout petit peu, et quand je dis un tout petit peu, c'est avoir au moins du snacking, avoir une machine à café, on essaie de mettre des agréments comme des tables de ping-pong, des boulots drones pour la partie sud. C'est ça qui permet de redonner une vision un peu plus sympa de l'aire de repos. Et clairement, c'est apaisé. Il y a des aires de pique-nique, il y a des sous-bois, il n'y a pas trop de circulation. Donc, c'est vraiment proposer une alternative crédible aux aires de service.
3: À noter que les plus grandes aires de repos du réseau APRR pourront accueillir d'ici 2035 jusqu'à 44 points de charge.

0: trop intense et que la visibilité se dégrade fortement. N'hésitez pas à faire une pause hein, sur une aire de repos ou de service. De nombreuses averses concernent cette nuit une grande partie du réseau autoroutier avec des pluies parfois très soutenues. C'est notamment le cas en ce moment dans le secteur de Grenoble sur la 48 et la 480, aussi sur la 51 et aussi sur les autoroutes des Alpes, en particulier la 43 et la 430 dans le secteur d'Albertville. Hein. Les chaussées sont localement très glissantes. Restez particulièrement vigilants. Et sur la 43, justement, un accident signalé en direction de Lyon. Hein, nous sommes en Savoie, kilomètre 129. C'est une dizaine de kilomètres après la sortie 25. Et Pierre, la voiture est sur la voie de droite qui est neutralisée par le patrouilleur. Donc adaptez votre vitesse, la circulation se fait sur une seule voie, hein, sur la voie de gauche. Donc. Et puis un autre accident signalé, cette fois-ci en Seine-et-Marne, sur l'A6 en direction de Paris, au kilomètre 65. C'est après la sortie 15 pour Fontainebleau. Un véhicule se trouve sur la voie de droite, des personnes sont à proximité des voies, des débris sont également signalés sur les voies de circulation. Le patrouilleur est sur place, soyez prudent et adaptez votre vitesse dans ce secteur et respectez le corridor de sécurité en circulant sur les voies les plus à gauche. Un nouveau point complet sur vos conditions de circulation dans quelques minutes, mais avant, des vérifications s'imposent avant de prendre la route avec une remorque ou une caravane. Écoutez les conseils de Sébastien Vattier, responsable pédagogique pour Centre Grand Est. Il est au micro de Raphaël Giudicelli.
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2: Le principal conseil, hein, il porte sur les pneumatiques, hein, c'est généralement les accidents que l'on voit, des éclatements de pneus, des pneus qui sont très vieux, très fatigués, souvent mal gonflés. Donc faire attention à ces pneus et puis s'assurer que ce ne sont pas des pneus qui soient trop vieux.
3: Pensez aussi à contrôler l'état des éclairages, les feux des stops, les feux de brouillard, les clignotants. Il faut aussi vous assurer que votre plaque d'immatriculation soit bien visible. De plus, ce que vous transportez dans votre remorque ou dans votre caravane doit être solidement fixé et bien réparti. La charge de votre attelage ne doit pas dépasser plus des 3/4 du poids de la voiture qui tracte pour permettre une meilleure adhérence. Enfin, vous vérifiez aussi l'état de vos rétroviseurs qui sont obligatoires pour les caravanes dont la largeur est supérieure à 2,10 m.

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1: Merci d'écouter Autoroute Info, restez prudent. Donc, de nombreuses averses concernent cette nuit une grande partie du réseau autoroutier avec des pluies parfois très soutenues. C'est notamment le cas en ce moment dans le secteur de Grenoble sur l'A48 et l'A480, sur l'A51 aussi en direction du sud, mais aussi sur les autoroutes A43 et A430 dans le secteur d'Albertville. Les chaussées sont localement glissantes, hein, restez particulièrement vigilants. Et puis sur l'A43, en Savoie, un accident signalé en direction de Lyon, kilomètre 129. C'est une dizaine de kilomètres après la sortie 25. Et Pierre, la voiture est sur la voie de droite. Voie de droite neutralisée par le patrouilleur. Adaptez votre vitesse. La circulation se fait sur la voie de gauche. Autre accident signalé, cette fois-ci en Seine-et-Marne, sur l'A6 en direction de Paris, au kilomètre 65. C'est après la sortie 15 pour Fontainebleau. Le véhicule se trouve sur la voie de droite. Des débris sont également signalés sur les voies de circulation. Les secours et le patrouilleur sont sur place. La voie de droite est neutralisée. Soyez prudents. Et là aussi, adapter votre vitesse dans ce secteur. En Gironde, dans le département des Landes, en direction de Pau, sur l'A65, au kilomètre 96, obstacle signalé sur la voie de gauche entre la sortie 4 et la sortie 6. Hein, c'est une vingtaine de kilomètres après la sortie 4 Mont-de-Marsan, donc en direction de Pau. Restez vigilants, le patrouilleur se rend sur place. À noter aussi que la vitesse est limitée sur l'A65, limitée à 110 km/h en raison de la pollution et puis en raison des incendies qui touchent la Nouvelle-Aquitaine. Les autorités demandent aux vacanciers d'annuler leur trajet vers les destinations suivantes. En Gironde, c'est Lège, Cap-Ferret, Arès, Andernos, Le Porge, Somos et Le Temple. Et puis dans les Landes, Biscarrosse, Sanguinet, Parenti en Borne. Ces communes sont inaccessibles et le resteront tout au long du week-end. Et nous partons maintenant à Sens avec Ilyes Jemlaoui pour la visite d'un musée.
2: Et pour parler de ce lieu emblématique, j'ai rendez-vous pour une visite avec Tristan Fourmi, le directeur des lieux, qui nous présente le musée de Sens.
3: Alors, on est ici dans un palais archiépiscopal, donc c'était l'ancienne résidence de l'archevêque de Sens. Donc c'est un lieu chargé d'histoire puisque il existe depuis la Renaissance. C'est un palais assez grand, hein, sur plusieurs niveaux, avec des écuries, la grande salle du palais synodal, et maintenant aussi le musée, donc, avec des œuvres qui racontent à la fois l'histoire de la ville, mais aussi l'histoire de l'art plus généralement.
2: Ok, et on est parti pour la visite. Est-ce que vous pouvez nous présenter où est-ce que l'on est et qu'est-ce que l'on va voir là?
3: Alors, devant nous, nous avons la déesse Epona. Donc c'est la déesse qu'on représentait toujours sur son cheval dans l'Antiquité gallo-romaine. Mais là, ce qui fait qu'elle est exceptionnelle, déjà, c'est sa taille. Et puis aussi la manière dont elle est faite, puisque c'est une lame de bois recouverte de plaques de métal. Donc c'est extrêmement rare. Et surtout, elle a été retrouvée au fait en 2009. Donc c'est très récent. Donc en fait, c'est une découverte archéologique majeure qui est maintenant présentée dans cette vitrine avec contrôle du climat, puisque c'est une œuvre très fragile.
2: Alors là, nous sommes descendus, on était tout à l'heure au niveau zéro du musée. Maintenant, nous sommes au sous-sol et devant nous, une grande mosaïque. Est-ce que vous pouvez nous décrire ce que l'on a devant nous?
3: Alors, ce sont effectivement de très grandes mosaïques qui, au fait, témoignent de la richesse, encore une fois, de la ville de Sens à l'époque gallo-romaine. Et au fait, c'est ce qui survivait le plus facilement, puisque même si après les maisons ont disparu, souvent, c'était quelqu'un dans son jardin qui creusait même pas un mètre et il tombait dessus. Puis elles ont été déplacées et ensuite installées au musée.
2: Et pour terminer la visite, après le rez-de-chaussée et le sous-sol, place maintenant au premier étage avec une pièce entièrement dédié à Napoléon, Tristan Fourmi.
3: Alors c'est vrai qu'on s'y attend peut-être pas à Sens, mais Napoléon Ier est passé rapidement dans cette ville, hein, puisqu'on n'est pas très loin de Fontainebleau non plus. Et par le hasard de deux donations différentes, nous avons au musée le bicorne qu'il portait à Waterloo et son costume de chasse qu'il portait à Sainte-Hélène. Donc c'est vraiment aussi une pièce pour évoquer aussi cette figure importante de l'histoire de France.
2: Le musée de Sens, dans le département de l'Yonne, un lieu historique et gratuit pour tous, accessible depuis l'autoroute A19 en empruntant la sortie numéro 1.
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1: Circuler sur l'A40, soyez vigilants. Obstacle signalé sur l'A40 au kilomètre 158 en direction de Paris-Mâcon. Nous sommes dans le secteur de Bourg-en-Bresse. Le patrouilleur est sur place et va traverser les voies pour ramasser cet obstacle. Un animal sur la voie de gauche après la sortie 7, Bourg-Sud, soyez extrêmement vigilants. Donc sur l'A40, Bourg-Sud, soyez extrêmement vigilants. Donc sur l'A40 au kilomètre 158 en direction de Paris, le patrouilleur est sur place. Pensez à sa sécurité. Ralentissez, adaptez votre vitesse après la sortie numéro

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1: 1h45 et de fortes précipitations concernent actuellement le secteur de Grenoble. Soyez particulièrement prudents si vous circulez sur la 48, la 480 et la 41 sud. La visibilité est fortement réduite par endroits et les chaussées sont très glissantes. Adaptez votre conduite à ces conditions difficiles. Sur la 43, en Savoie, un accident en signalé au kilomètre 129 en direction de Lyon. C'est une dizaine de kilomètres après la sortie 25. Et Pierre, la voiture est sur la voie de droite, la voie de droite qui est neutralisé par le patrouilleur. Adaptez votre vitesse, la circulation se fait donc uniquement sur la voie de gauche. Autre accident à vous signaler sur l'A6, cette fois-ci en Seine-et-Marne, au kilomètre 65 en direction de Paris. C'est après la sortie 15 pour Fontainebleau. Un véhicule se trouve sur la voie de droite. Des débris sont également signalés sur les voies de circulation. Les secours et le patrouilleur sont sur place. La voie de droite est neutralisée. Soyez prudents et adaptez votre vitesse à l'approche de ce secteur. Le Puy-de-Dôme, dans le secteur de Clermont-Ferrand, un basculement de circulation est en cours sur l'A711 quand vous arrivez de l'A89 dans le sens est-ouest. Basculement de chaussée sur 5 km entre les kilomètres 6 et 1 pour un chantier de réfection qui devrait durer jusqu'au 28 juillet.
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1: Si vous traversez le tunnel du Fréjus pour rejoindre l'Italie, vous serez peut-être surpris de constater que vous ne pouvez rouler que sur une seule voie alors que l'ouvrage en compte deux. Franck Pellissier vous explique pourquoi.
2: Jusqu'en août 2025, le tunnel du Fréjus comptait un seul tube et celui-ci était bidirectionnel, ce qui signifie qu'il accueillait le trafic aussi bien vers la France que vers l'Italie, avec une seule voie par sens. Depuis, un second tube a été mis en service, mais chaque tube ne permet de faire circuler le trafic que sur une seule voie. Cela est d'abord réglementaire, il n'était pas question d'augmenter les volumes de trafic franchissant les Alpes par la vallée de la Maurienne, même avec une mise en service de ce fameux deuxième tube, d'où le choix de ne garder qu'une voie par sens. Et c'est également une question pratique. Le tube dédié au trafic vers l'Italie peut être remis à double sens à tout moment en cas de travaux ou d'événements dans l'autre tube, sans avoir pour cela à changer toute la signalétique en place, ce qui ne serait pas possible autrement. Ce choix de fonctionnement avec une seule voie par sens et par tube, s'il ne permet pas de réduire l'attente aux entrées de l'ouvrage transalpin, permet tout de même une avancée majeure, celle d'éviter le croisement des véhicules dans le tunnel et donc de gagner en matière de sécurité pour tous ses usagers.

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1: Deux accidents à vous signaler à 2h. Le premier sur l'A6 en direction de Paris, en Seine-et-Marne, au kilomètre 65. Accident après la sortie 15 pour Fontainebleau. Le véhicule se trouve sur la voie de droite, des débris sur les voies. Les secours et le patrouilleur sont sur place avec une voie de droite neutralisée. Soyez prudents.